0: La première fois depuis janvier.
1: La fondatrice d'un hospice pour enfants à Moscou interpellée ce mercredi. Elle est accusée d'avoir diffusé publiquement sur Telegram de fausses informations sur les actions des forces armées russes contre la population civile en Ukraine. Elle a été placée en détention provisoire après une perquisition de son domicile. Lida Mionava, fondatrice d'un centre de soins palliatifs destiné aux enfants, encourt jusqu'à 10 ans de détention. Un accord énergétique qui apportera du bien-être au pays. Les mots de la présidente par intérim du Venezuela, Delcy Rodriguez, pour remercier Donald Trump du pacte signé entre Caracas et Washington et qui prévoit notamment la prise de contrôle d'environ un cinquième des réserves pétrolières du pays par les États-Unis. Accord signé ce mercredi en présence du ministre américain de l'énergie Chris Wright et qui concerne les entreprises américaines Chevron, GE Vernova ainsi que l'italienne Eni. Le groupe pétrolier américain Chevron, déjà présent dans le pays, a par ailleurs annoncé qu'il avait obtenu de nouveaux gisements de pétrole dans la région minière de l'Orinoco. Chez Chevron, qui dit produire près de 270 000 barils par jour, prévoit de doubler sa production sur les 5 prochaines années. Je vous le disais en titre au Kenya, la colère des journalistes après l'enlèvement d'un rédacteur en chef du quotidien The Standard. Alex Kiprotchich a été emmené de force par des hommes armés alors qu'il se trouvait sur la route près de Nakuru, dans le centre du pays. Le journaliste a été retrouvé mercredi matin, vivant mais désorienté, vers le barrage de Masinga, 200 km plus au sud, où ses ravisseurs l'ont abandonné. La direction du Standard et les professionnels du secteur dénoncent une campagne d'intimidation de la part des autorités. Zubeda Kananou, présidente de la Guilde des éditeurs du Kenya, s'insurge contre une violation de la liberté d'expression.
2: Ceux qui orchestrent cette campagne d'intimidation doivent se rappeler que le Kenya est régi par une constitution suprême et non par des nervis ou des acteurs de l'ombre. Le ciblage des professionnels des médias constitue une violation directe de l'article 33 qui garantit la liberté d'expression, ainsi que de l'article 34 qui garantit l'indépendance des médias à l'égard de tout contrôle ou de toute ingérence de l'État. Violer ces principes ne représente pas seulement une attaque contre une rédaction, mais une offensive illégale contre les fondements démocratiques de la République. Alors que le pays s'achemine progressivement vers la période électorale de 2027, la stratégie qui sous-tend ces attaques vise à mettre les rédactions au pas avant le début d'un examen politique particulièrement sensible. À nos confrères rédacteurs en chef, journalistes et présentateurs à travers tout le pays, ne rangez pas vos stylos et ne coupez pas vos micros. Nous mettrons en œuvre tous les mécanismes juridiques, constitutionnels et internationaux à notre disposition pour protéger nos rédactions, car le pouvoir doit rendre des comptes et la vérité ne peut pas être kidnappée.
1: Reporters sans frontières se dit préoccupé par la disparition de Moussa Kaka au Niger. Le journaliste directeur de la radio-télévision Sahraouina est par ailleurs ancien correspondant de RFI dans le pays jusqu'en 2023, n'a plus donné de nouvelles depuis le 31 août. Selon RSF, il avait quitté son bureau pour regagner son domicile, mais il n'y est jamais arrivé. RSF demande aux autorités nigériennes d'ouvrir une enquête pour le retrouver au plus vite. Le ministre argentin des Affaires étrangères condamne le projet d'exploitation pétrolière d'une compagnie britannique au large des Malouines. Archipel dont Buenos Aires et Londres se disputent la souveraineté. D'anciens combattants et des avocats défenseurs de l'environnement ont intenté ce mardi une action en justice en Argentine dans le but d'empêcher le projet pétrolier porté par la compagnie britannique Rock Hopper. En France, la campagne pour la présidentielle bat son plein. Le candidat LR Bruno Retailleau, donné entre 6 et 9% dans les sondages, peine à se faire entendre. Raphaël Delvolvé, dans les prochaines semaines s'annoncent décisives pour la droite classique qui joue très gros à la prochaine présidentielle.
3: Quand ça veut pas, ça veut pas. Ce lundi encore, Bruno Retailleau espérait marquer les esprits en dévoilant son projet pour l'école avec la création d'internats disciplinaires pour les élèves violents. Proposition dont personne ou presque ne parle au moment où Marine Le Pen, elle, rencontre un fort écho médiatique avec son interdiction du voile islamique, à laquelle Bruno Retailleau s'oppose d'ailleurs. Précédemment, le Vendéen avait aussi tenté de faire parler de lui en qualifiant la France insoumise de parti de collabo avec les islamistes. Là encore, très peu de réactions. On ne passe pas le mur du son, mais on ne dévisse pas non plus dans les sondages, se rassure son équipe de campagne, pour qui tout commence maintenant. Un débat télévisé ou un événement majeur peut tout changer, veut croire un proche, pour qui Bruno Retailleau doit se créer rapidement un espace entre le centre droit et l'extrême droite, faute de quoi un ralliement à Édouard Philippe s'imposera. Ça se décidera en janvier au plus tard, assure-t-on, et la décision pèsera lourd. Si LR ne s'est jamais passé d'un candidat à l'élection reine, le risque d'un score très faible comme en 2022 est bien réel. Si on fait 4,5%, on met la clé sous la porte, observe Lucide, un membre du parti.
1: Raphaël Delvolvé du service politique de RFI. Un peu de sport à présent en cyclisme. Mathieu Brennan a remporté au sprint la 11e étape du Tour d'Espagne. Il a devancé le français Brian Coquard. Le britannique de 21 ans avait déjà remporté la 2e et 5e étape. Ce jeudi, les coureurs reprennent de l'altitude avec plus de 4000 mètres de dénivelé positif et une arrivée prévue à Calar Alto. Du tennis également. Direction les cours de l'US Open à New York dans le Queens. L'espagnol Rafael Jodar, 13e mondial, a été éliminé par le chinois Yung Chao Ketebu, classé lui 124e mondial. L'américain Ben Shelton s'est hissé lui au 3e tour de l'US Open après sa victoire sur le polonais Hubert Hurkacz. La française Diane Paris est éliminée du 2e tour de la compétition, battue 6-2-5-7 par la roumaine Sorena Cîrstea. Le prochain journal d'ici une cinquantaine de minutes. D'ici là, très bonne suite des programmes à l'écoute de la Radio du Monde.
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0: tous et bienvenue sur RFI.
1: Dans l'émission Fais ton boucan.
0: Uniquement dans la joie et dans la bonne humeur.
1: Et on le dit tout le temps, maintenant vous devrez le savoir. Ici il n'y a pas de bruit.
0: Que du boucan.
1: On est ensemble avec l'équipe Mathieu et Tomanette.
0: Le roi des manettes.
1: Et cool, juste derrière, il y a qui? Léa, t'es là?
0: Elle est là, les
1: non,
0: bons filous.
1: Non, je la vois
0: filous.
1: Pas.
0: Si, elle est là, t'inquiète.
1: Ok, elle se cache un peu. Hein. Et Lise, t'es où?
0: Elle est notre community de managers d'amour.
1: Yes, et je vois une autre tête en plus. Je crois que c'est notre invité de tout à l'heure. Allez, on est parti pour 50 minutes. On a plein de belles choses. Hein. On commence avec l'artiste comorien, Dr Yaro, le titre.

0: sur son album C'est Bon, volume 1. Merci d'être avec nous. On vous compte ensemble jusqu'à 23h, heure de Paris. James, on fait quoi aujourd'hui?
1: Eh ben aujourd'hui, on accueille une artiste R&B qui défendra ce genre corps et âme. Elle s'appelle Lee Quinn, d'origine guadeloupéenne, avec une voix mielleuse, je vous jure, vous allez tomber amoureux.
0: Hein.
1: Elle a un diplôme en plus, coach vocal. On lui demandera peut-être 2-3 conseils vocaux si on a envie de commencer notre carrière. Délire, on s'échauffe. L'écoute, faut que t'arrives. Hein. On a des news aussi pour vous dans cette émission. L'actu boucan, tout à l'heure, le hashtag stop féminicide au Cameroun devient viral. Une parfumerie nigériane prend sa place à Sephora. Ou encore le rappeur Imra qui bat encore un nouveau record dans le rap ivoire à Imra. Je pense qu'il va pas s'arrêter, ça c'est sûr. Petite compétition de loin d'ailleurs avec Didier B pour la place de numéro 1. Mais bon, j'aime pas trop la compétition, que ce soit l'un ou l'autre, j'ai envie de dire, c'est la Côte d'Ivoire. Yeah, tu vois, quand il y a ce genre de percussion, moi j'aime beaucoup. Hein. On reste dans le thème, la Côte d'Ivoire, on écoute deux chanteuses du pays, Dréa

0: Même notre invité Lucoun a dansé en régie. Un duo 100% féminin de femmes ivoiriennes, Dréa et Mabio Papa Honoré. Un titre qui est ambiant, sorti il y a 2 mois et déjà près de 3000 de vues sur le clip.
1: Pas mal. Et tout de suite, on écoute B4, un titre de 3 artistes nigérians. On a Davido, Mayor Koun et Fola. Et donc à la base, le morceau avait été enregistré par Mario Koun et Fola avant que Davido rajoute un couplet et décide de l'intégrer à son album Oriadé. B4 sur RFI.

0: qu'on mange partout ou presque sur la planète. On a connu ça aussi avec l'olivier en Espagne, une grave sécheresse en 2022 et une hausse de 50% du prix de l'huile d'olive sur tout le continent européen. Et oui, même les oliviers peuvent avoir soif.
1: Et aucun secteur de l'alimentation n'échappe en fait aux conséquences du changement climatique.
0: Non, même si ce sont les fruits et les légumes qui sont les plus vulnérables face à la sécheresse, le secteur de la viande par exemple n'échappe pas au phénomène. On revient en France avec cet été de l'enfer qui a tué plus de 6 millions de volailles et notamment 700 000 poules pondeuses. Les canicules ont eu aussi un impact sur la production de lait, jusqu'à 10% en moins, ce qui peut représenter 15 litres de lait par vache. Pour nourrir les vaches, il faut du fourrage. Et comme tout a grillé dans les prés cet été, beaucoup d'éleveurs ont déjà dû puiser dans les stocks normalement prévus pour l'hiver prochain. Ils doivent donc aussi en acheter, ce qui va renchérir in fine le coût de la viande.
1: Et on sait, Florent, combien tout ça va nous coûter?
0: Alors, on n'a pas encore la facture de l'été 2026, mais elle s'annonce salée, y compris pour les fruits. Après l'été 2025, des chercheurs avaient estimé l'impact de la sécheresse à 43 milliards d'euros pour l'Europe et les pertes pourraient dépasser les 120 milliards en 2029. Alors vous avez remarqué qu'on n'a parlé que d'alimentation, mais la crise climatique, c'est aussi un impact sur les assurances, les infrastructures, encore les dépenses de santé. À la fin, c'est nous qu'on paye, comme disait l'autre. On est en train de ruiner la planète et on va finir ruiné.
1: Florent Guignard pour la question d'environnement. Et n'oubliez pas, tout à l'heure, notre émission C'est pas du vent sur RFI aujourd'hui. Émission consacrée justement au climat. Le futur a déjà commencé, c'est le titre de ce qui vous attend. Rendez-vous 14h10, temps universel. En Australie, c'est un autre obstacle auquel font face les agriculteurs, la prolifération de lapins. Ces petits mammifères sont une catastrophe pour l'environnement et l'économie et ils prolifèrent de manière incontrôlable plus de 150 ans après leur introduction sur le territoire par des colons britanniques. Et malgré de multiples campagnes d'éradication massive, ils sont toujours au moins 200 millions. C'est notre grand reportage du jour sur RFI, signé Grégoire Pourtier. C'est à écouter en entier ce soir. Tout de suite, un extrait.
2: Oh yeah. You gotta love Frisians.
3: Ah, il faut vraiment aimer les frisons, hein. Potelés, poilus et péteurs.
4: Des chevaux un peu farceurs, mais surtout fragiles, d'autant que le terrain de Léon, percé de toutes parts par les terriers de lapins, s'est transformé en véritable gruyère.
2: If a horse came along galloping along in the dark,
3: si un cheval galopait la nuit, tombait dans l'un de ces trous, il pourrait facilement se casser une jambe. Et si un cheval se casse une jambe, il faut l'abattre. Et c'est pareil pour le bétail. Si une vache se casse une patte, c'est 2000 dollars de revenus que vous venez de perdre.
4: Mais ça, pour Léon, c'est hors de question. Il a donc décidé d'attendre la nuit et de faire appel à un expert.
3: Hey Adam, comment ça va?
5: Bien, ça fait plaisir de te voir.
3: J'ai jeté un coup d'œil avec ma lunette thermique. Il y en a pas mal là-bas, je te le dis. Tu ne vas pas t'ennuyer ce soir.
4: Les lapins, cachés durant la journée, recouvrent désormais tout le terrain. Avec son fusil à air comprimé équipé d'une lunette thermique, Adam se met en position et ajuste sa visée.
5: Il ne reste pas en place assez longtemps. J'ai juste besoin qu'il tourne la tête.
3: Il est à 67 mètres.
5: C'est bon, je l'ai eu. Il est mort.
4: Et ça, ce n'est que le début.
5: Je tire entre 50 et 100 lapins par nuit, et en seulement 2 ou 3 heures. Ouais, il y a beaucoup de lapins.
4: Quelques lapins de moins, c'est une bonne nouvelle pour Léon, même s'il est conscient que ce ne sera pas suffisant.
3: On ne pourra jamais se débarrasser de tous les lapins en leur tirant dessus. La meilleure méthode, c'est de réduire leur nombre. Ça peut être avec du poison, mais dans le secteur, c'est difficile parce que ça pourrait aussi tuer les oiseaux. On peut aussi détruire leurs terriers et les priver de leur maison. Des implosions, ça les tue instantanément dans leur trou. Mais le secret, c'est de garder un œil dessus, ne pas relâcher son attention.
1: Ce grand reportage signé Grégory Pless et non pas Grégoire Pourtier. Il était écouté en entier ce soir sur RFI 17h10, temps universel à retrouver également sur notre application RFI Pure Radio. Allez, un peu de musique avant de retrouver l'info africaine. Le titre On My Mind par Yamé et Adekunle.

0: On My Mind par le duo Yamé et Adé Kounlé. C'est sur la sélection du mois RFI à retrouver sur votre plateforme d'écoute préférée. On reste ensemble, RFI Matin continue jusqu'à 10h et dans une minute, le journal.
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0: 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L'heure du journal présenté par Édouard Dupénoat. Bonjour Édouard.
6: Bonjour. Deux jours de visite de travail. Félix Tshisekedi est rentré d'Israël et c'est à la une de cette édition africaine. Qu'est-ce que le président congolais est allé chercher sur place? Quel partenariat entre Israël et la RDC? Quels enjeux diplomatiques aussi? Patient Ligodi nous répond dans une minute. Un arsenal qui aurait pu détruire Niamey et plusieurs fois de suite, la télé d'État au Niger diffuse des armes présentées comme saisies après les violences du week-end. Des milliers de personnes se sont rassemblés hier pour marquer leur soutien à la junte militaire. Les deux réalisateurs français libérés au Togo en passent d'atterrir en France. Gaël Moker, Sébastien Pérez-Pezzani et Fred Védomet, leurs fixeurs, ont été remis en liberté provisoire ces derniers jours, après 5 semaines de détention. Un procès emblématique, tentaculaire, plus de 30 prévenus et des peines en appel qui vont jusqu'à 45 ans de réclusion. Les audiences en cassation commencent aujourd'hui en Tunisie, dans le méga procès dit du complot contre la sûreté de l'État. Et puis stylos et cartables, bouquins et trousses en tout genre, la rentrée coûte cher, si cher, plongée économique à suivre dans 10 minutes, pour comprendre pourquoi elle semble chaque année plus onéreuse. Félix Tshisekedi est donc rentré d'Israël. Le président de République démocratique du Congo y a passé 2 jours de visite de travail, où il s'est entretenu notamment avec le premier ministre Benjamin Netanyahou et le président Isaac Herzog. Les différents communiqués qui ont ponctué cette visite sont brefs. Ils mentionnent des échanges sur l'agriculture, l'énergie, les technologies, la défense ou encore la sécurité. Et c'est donc vous qui entrez dans le détail, Patient Ligodi. Quels sont les domaines dans lesquels les deux pays entretiennent des liens et que cherche Kinshasa dans cette relation?
7: Sur les volets sécuritaires, 3 niveaux apparaissent. D'abord, une coopération discrète existe déjà. Depuis 2024, des prestataires israéliens ont participé à la protection de Félix Tshisekedi et à la formation de certains membres de la garde républicaine. Selon plusieurs sources concordantes, des conseillers israéliens ont également formé 2 bataillons congolais des forces spéciales. Deuxième niveau, les capacités recherchées. À Jérusalem, la défense, la sécurité et les hautes technologies ont été officiellement citées parmi les secteurs de coopération. Mais aucun contrat précis n'a été annoncé. Enfin, il y a l'enjeu diplomatique. Israël soutient la médiation américaine entre Kinshasa et Kigali. La mise en œuvre de l'accord de Washington a ainsi été évoquée avec la délégation congolaise, mais Israël entretient parallèlement une coopération militaire avec le Rwanda. En mars dernier, l'ambassadrice israélienne à Kigali a rencontré le ministre rwandais de la Défense et le chef d'état-major pour examiner les moyens de renforcer cette coopération. Des équipements militaires de fabrication israélienne sont aussi signalés dans l'arsenal rwandais. Kinshasa ouvre donc un canal supplémentaire pour diversifier ses partenariats sécuritaires et mieux faire entendre sa position sur le conflit avec le Rwanda, résume un diplomate.
6: Patient Ligodi, la République démocratique du Congo, l'épidémie d'Ebola et les derniers chiffres de l'Institut national de santé publique. 6186 cas confirmés de l'épidémie, 3007 personnes mortes de cette fièvre hémorragique. L'Ituri, toujours épicentre des 6 provinces touchées, mais aussi 2 premiers indicateurs encourageants. notamment dans le taux de reproduction de l'épidémie qui semble commencer à baisser, des explications que vous lisez sur RFI.fr. Plusieurs milliers de personnes, hier dans les rues de Niamey, rassemblement de soutien à la junte militaire au pouvoir au Niger, 5 jours après qu'une mutinerie a secoué la capitale et a été présentée par les autorités comme un mouvement d'humeur. Dans la soirée d'hier également, la télévision nationale a diffusé les images de matériel militaire qui aurait été saisi dans la foulée de ces événements. Alexis Guilleux.
8: Musique militaire, drapeau nigérien et russe, ainsi que des t-shirts à l'effigie du général Tiani. Le rassemblement d'hier a réuni sur la place de la concertation des organisations de la société civile, des ministres et des cadres du CNSP, avec un mot d'ordre, le soutien au régime en place depuis 3 ans. Abdoulaye Seydou, ministre du Commerce et responsable du mouvement M62.
9: Nous sommes venus dire que le Niger ne sera pas gouverné par la peur. Nous sommes venus dire au président de la République, chef de l'État, le général d'armée Abdramane Tchani, que le peuple nigérien reste mobilisé autour de la défense de la patrie et de la souveraineté nationale.
8: Les organisateurs saluent également les voix africaines qui ont exprimé leur solidarité avec le Niger après les événements du week-end. Le gouverneur de la région de Niamey a également pris la parole. Pour le général de division Assoumane Abdou Haruna, il est crucial de préserver l'unité nationale.
10: Il est alors question de resserrer les rangs et non de céder à la manipulation, aux infiltrations. Notre souveraineté, que nous avons arrachée et qui n'est certainement pas du goût de tout le monde, est notre seule nécessité de survie.
8: Hier soir, à la télévision nationale, les autorités ont également mis en scène le matériel militaire saisi après la mutinerie du week-end. Armes d'assaut, armes lourdes, munitions en tout genre, un arsenal de guerre suffisant pour détruire plusieurs fois la capitale, selon les mots du média d'État.
6: Le Niger et Reporters sans frontières qui se dit préoccupé par la disparition de Moussa Kaka. Le journaliste directeur de Radio-Télévision Sahraounia est par ailleurs ancien correspondant de RFI dans le pays jusqu'en 2023, qui n'a plus donné de ses nouvelles depuis le 31 août, soit lundi dernier. Selon RSF, il a quitté son bureau en fin de journée pour regagner son domicile, mais il n'y est jamais arrivé. Reporters sans frontières demande aux autorités nigériennes d'ouvrir donc une enquête pour le retrouver au plus vite. Gaël Moker, Sébastien Pérez-Pezzani et Fred Védomet sont bien en liberté provisoire. Les deux réalisateurs français et leur fixeur togolais, libres donc depuis avant-hier, en attendant la fin de l'instruction de leur affaire. Les trois hommes avaient été arrêtés dans le nord du Togo il y a un peu plus d'un mois, le 27 juillet, alors qu'ils réalisaient le tournage d'une émission pour France Télévisions, la télé publique française. Ils avaient été inculpés pour fausses déclarations, accusés notamment d'avoir fait voler un drone dans cette région où la situation sécuritaire est sensible. Des faits que les deux journalistes français contestent. L'un d'eux, Sébastien Pezzani, avait déjà été remis en liberté sous condition pour raison de santé, mais sans son passeport. Avant-hier donc, son collègue et leur collaborateur togolais ont pu, à leur tour, sortir de détention. Leur avocat sur place, maître Martial Akpako, nous précise les suites éventuelles de leur affaire.
11: Ils ont obtenu une mise en liberté provisoire. Ils sont libres de quitter le territoire puisque leurs passeports sont restitués. Quitte à qu'ils se présentent devant le juge quand le juge aura besoin d'eux. Cela leur a été notifié et donc ils en ont pris acte. On est encore en phase d'instruction du dossier. L'information est toujours en cours. Et à la fin de l'information, le juge aura la faculté de retenir des charges ou de ne pas en retenir. Et à ce moment, une ordonnance sera prise, soit une ordonnance de non-lieu, ou s'il y a des charges, ce sera un renvoi en police correctionnelle pour un jugement.
6: À les précisions de maître Martial Akakpo, qui répondait aux questions de Lisa Fabian, j'ajoute qu'une source diplomatique française a fait savoir tôt ce matin que les deux réalisateurs seraient de retour en France. Je cite, dans les prochaines heures, des camions du Programme alimentaire mondial pris pour cible au Soudan. Cette agence des Nations Unies dénonce les tirs contre 2 poids lourds dimanche dernier dans l'état du Kordofan du Sud. Ils transportaient plusieurs tonnes de nourriture. Le PAM n'attribue pas précisément ce raid aérien, mais il dénonce, quoi qu'il en soit, les attaques inacceptables contre les travailleurs humanitaires. La tentaculaire affaire dite du complot contre la sûreté de l'État revient devant la justice tunisienne. Le procès en cassation s'ouvre aujourd'hui pour les 34 personnalités condamnées en première instance et en appel. condamnés à des peines allant de 5 à 45 ans de réclusion. Elle est sans doute l'affaire que les défenseurs des libertés publiques jugent la plus emblématique de la répression justement à l'égard de ces libertés. Affaire emblématique et colossale donc, mais calendrier judiciaire quasi surprise pour les avocats Lilia Blaise.
12: C'est le dernier recours judiciaire de ce méga procès qui s'ouvre aujourd'hui. Aïfa Chebbi, l'une des avocates des détenus, est également la fille d'Ahmed Nejib Chebbi, le dernier accusé à avoir été arrêté et emprisonné en décembre 2025, après sa condamnation en appel dans le cadre du procès. Elle a passé le début de la semaine à rendre visite aux prisonniers pour tenter de préparer une défense, à la hâte, face à la date inattendue de l'audience en cassation.
13: Il y a une sensation, un sentiment de surprise, d'étonnement, d'interrogation aussi sur les conditions de fixation dans les 3 jours. On a été prévenu lundi pour jeudi. On n'a même pas eu le temps en tant qu'avocat de faire le tour des différents détenus et de parler, de discuter avec eux sur le sujet.
12: Youssef Chaouachi, fils de Razi Chaouachi, secrétaire général du parti Le Courant démocrate, et également ancien député et ministre après la Révolution, entretient également peu d'espoir pour cette audience. Son père a été parmi les premiers à avoir été arrêté et emprisonné dans cette affaire en février 2023.
14: Pour être franc, on pense que la Cour de cassation va confirmer les sentences de la Cour d'appel. Les lourdes sentences, on parle de 20, 30 et 40 ans, hein. Pour certains, et 20 ans pour mon père.
12: L'ONG Amnesty International a publié un communiqué hier appelant la Cour d'appel à annuler les condamnations de ce procès inique et libérer toutes les personnes détenues arbitrairement. Lilia Blaise, Tunis, RFI.
6: Il est 6h40 à Tunis.
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6: Et 5h40 dans la capitale mauritanienne. Le pays où la coalition de plus de 15 partis d'opposition met dans la balance sa participation au dialogue national. Elle dénonce l'arrestation de Lebatoul Mayouf, général à la retraite, membre du parti Mauritanie en Avant, interpellé la semaine dernière après une série de publications critiques sur les réseaux sociaux. La coalition d'opposition voit donc dans cette arrestation une violation de la liberté d'expression qu'elle dit refuser de cautionner. Le président du parti Mauritanie en Avant, Noureddine Mohamedou, le dit au micro RFI de Moussa Oumar Barry.
15: Nous avons toujours condamné toutes les arrestations, notamment arbitraires, subies par différents activistes mauritaniens, allant des députés élus du peuple, jusqu'à les activistes droits de l'homme, etc. Dernièrement, les autorités nous ont surpris par l'arrestation arbitraire, sans aucune justification jusqu'à l'heure où je vous parle, du général à la retraite, M. Lebatoul Mayouf. Il tient ses opinions depuis quelques années. Il est membre du directoire du Parti Mauritanien en Avant. Il a été arrêté depuis 8 jours, détenu au niveau de la cybercriminalité de la gendarmerie, sans que sa famille puisse y accéder et sans que sa famille politique et le Parti Mauritanien en Avant puissent avoir des nouvelles concrètes de lui ou de la rencontrer. Nous fustigeons ce genre d'arrestation. Nous avons dit clairement aux autorités que tant que Lebatoul Mayouf est arrêté sans la moindre accusation, chef d'accusation, eh bien nous mettons fin à nos contributions dans la préparation du dialogue. Et si la situation perdurait, eh bien nous mettrons fin définitivement et officiellement à notre participation au dialogue. Encore, nous ne pouvons pas dialoguer avec des autorités qui s'adonnent à de l'arbitraire régulier sans arrêt.
6: Noureddine Mohamedou, le président du parti Mauritanie en Avant. Vous les avez entendus peut-être ces derniers jours sur nos antennes, nos reportages en RDC, au Cameroun, à Madagascar, nos micros glissés entre les trousses et les cartables des jeunes élèves qui reprennent peu à peu les chemins de l'école. Beaucoup de parents rencontrés par nos correspondants se disaient un peu étranglés par les prix des fournitures, des livres, des inscriptions. Et c'est vous qui creusez donc le sujet ce matin, Alexis Bédu. Qu'est-ce qui coûte si cher dans une rentrée scolaire ?
16: Selon l'Institut National de la Statistique camerounais, les dépenses annuelles moyennes pour l'éducation sont d'environ 75 000 francs CFA par enfant, soit 114 euros. Des chiffres loin d'être réalistes pour Simon Kaljob. Il est président d'un collectif regroupant une cinquantaine d'associations de consommateurs au Cameroun. Selon lui, les frais de scolarité sont trop élevés.
17: Alors les collèges privés sont extrêmement chers, entre 125, 150, 200, 300 000 francs. C'est pour un élève. Les lycées publics, théoriquement, sont gratuits, mais pour y accéder, il va falloir acheter une place par la corruption, c'est-à-dire donner entre 50 et 100 000 francs. Donc, pour un parent aujourd'hui au Cameroun, suivre l'éducation de son enfant est extrêmement difficile.
16: Les livres du programme scolaire, c'est ce qui pose problème en Guinée, selon Mbani Sidibé, président de l'Union des consommateurs de Guinée. Ils devraient être gratuits, c'est loin d'être le cas partout.
18: Il s'est même écrit interdit de vendre. Il y a même maintenant ces esprits malins qui font aujourd'hui des importations. Aujourd'hui, le niveau de l'éducation, surtout au niveau de la classe moyenne, est en train de baisser parce que quand vous partez dans la plupart des districts de sous-préfecture, préfecture, beaucoup d'enfants n'ont pas accès à des livres.
16: L'achat des fournitures scolaires majoritairement importées d'Asie plombe les porte-monnaies. C'est le cas à Madagascar et au Maroc où, comme l'année dernière, c'est la pénurie de manuels qui agite la rentrée scolaire.
6: Alexis Bédu, merci. Andréane Mellard, c'est à vous.
0: Édouard Dupénoit, merci. Tout de suite, c'est le sport. Bonjour Antoine Grenier.
19: Bonjour Andréane.
0: À la une, le football et le Gabon. Fin de carrière internationale, décidément, c'est la semaine, hein, pour Pierre-Emerick Aubameyang.
19: À 37 ans, la star a annoncé son retrait de l'équipe nationale, s'estimant humilié et sali par sa mise à l'écart décidée par le gouvernement après la CAN au Maroc. Le nouveau sélectionneur Sébastien Minier devra donc composer sans lui pour les prochaines échéances des Panthères, les éliminatoires de la CAN et notamment un déplacement au Maroc le 23 septembre.
0: Chez les dames, Antoine, merveille. Kanjinga emmène le PSG féminin en phase de Ligue de la Ligue des Champions.
19: L'attaquante parisienne en grande forme lors du match retour du troisième tour préliminaire face à l'Eintracht Francfort. Kanjinga qui ouvre la marque à la 36e minute avant de doubler la mise à l'entrée de la première mi-temps des prolongations. Le PSG s'impose finalement 5-1 et rejoint en phase de Ligue l'OL Lyon et le Paris FC.
0: On reste chez les femmes, mais cette fois pour parler de volley et de canne à Nairobi, place au demi-finale de ce jeudi.
19: Avec les tenantes du titre kenyan opposées au Cameroun, des Camerounaises en quête d'un premier titre depuis 2021. Dans l'autre demi, la surprise rwandaise, elle veut continuer à briller avec 4 victoires en 4 matchs en phase de groupe. Le Rwanda monte encore en gamme, ça sera face à l'Égypte. Des Égyptiennes qui n'ont pas perdu le moindre set depuis le début de la compétition.
0: En cyclisme, Yassine Hamza lance idéalement le Grand Prix Chantal Biya au Cameroun.
19: L'Algérien a remporté au sprint la première étape de 111 km entre Mouchimboum et Messam devant son compatriote Mohamed Najib Assal et l'Érythréen Emmanuel Tesfaye. Bien plus loin dans ce classement, le premier concurrent du Nigeria, nation bien mal partie dans cette édition 2026, puisque les Nigérians ont déjà laissé du monde en route, Joël Wadem.
20: Entame difficile pour les Super Eagles. Sur les 6 coureurs alignés, seuls 4 ont franchi la ligne d'arrivée, 2 ayant abandonné en route. Pour leur directeur sportif, Moses Omozuzi, cette présence au Cameroun s'inscrit avant tout dans la préparation des prochains Jeux africains.
21: Nous sommes ici pour améliorer notre niveau parce que les Jeux africains se dérouleront l'année prochaine. Nous devons nous y préparer. Au Nigeria, les sports préférés sont le football et le basket. Mais tous les 3 mois, nous organisons aussi des courses cyclistes.
20: Premier Nigérian à l'arrivée, Gabriel John Odumu se classe 47e sur les 62 coureurs classés. Arrivé dans le même temps que le maillot jaune, il voit dans cette compétition une occasion de progresser et d'hausser son niveau.
22: L'ambition, c'est de trouver les moyens de nous améliorer et de devenir de meilleurs cyclistes.
20: Alors, le Nigeria peut-il encore rêver d'une victoire finale?
22: Tout est possible. Peut-être que des occasions vont se présenter et on verra à partir de là. Mais l'Algérie, par exemple, est une équipe très solide et celle du Cameroun marche très bien.
20: Pour le Nigeria, ce grand prix Chantal Biya n'a pas le goût du podium. Il a celui d'un apprentissage accéléré où chaque abandon pèse et où chaque kilomètre compte. Joël Wadem à Bomban, RFI.
19: Et le Grand Prix Chantal Biya qui dispute sa deuxième étape ce jeudi. 90 km entre Abongbang et Ayos.
0: Antoine Grenier, merci à vous.
1: 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Andréane Mellard.
0: Donald Trump se dit prêt à frapper l'Iran à tout moment. Réaction ces dernières heures de Washington. Après une nouvelle riposte de Téhéran hier et des frappes américaines sur l'Iran qui ont fait 19 morts, notamment dans un mariage, ce que Téhéran qualifie de crime de guerre, l'Iran promet de briser l'ennemi américain. Cette nuit, le Koweït a été touché par des frappes de missiles iraniens. Après avoir visité en avant-première l'exposition du British Museum dédiée à la tapisserie de Bayeux prêtée par la France au Royaume-Uni, Emmanuel Macron retrouve à nouveau ce jeudi le Premier ministre britannique et avec Andy Burnham ils vont parler notamment immigration et guerre en Ukraine. L'Ukraine de nouveau frappée par la Russie ce jeudi. Un immeuble résidentiel d'Odessa a été touché faisant 8 blessés. Les 2 réalisateurs français qui étaient détenus au Togo sont autorisés à quitter ce pays d'Afrique de l'Ouest où la liberté provisoire leur a été accordée en formation dévoilée ce matin par le Quai d'Orsay. Et puis le bilan au Népal et en Chine, après la crue dévastatrice d'il y a une semaine dans l'Himalaya, plus de 1200 morts recensés et le bilan pourrait encore augmenter. L'info des matières premières sur RFI à 7h48. Bonjour Marie-Pierre Olfand.
3: Bonjour Andréane.
0: Et ce matin, l'inquiétude, Marie-Pierre, après la décision de la Chine, Pékin impose de nouvelles taxes sur les noix de pécan américaines et mexicaines importées. Après un an d'enquête, la Chine estime que ses partenaires pratiquent des prix anormalement bas. Quel impact peuvent avoir ces nouvelles sanctions ?
3: Alors, symboliquement, c'est un coup dur, car pour la petite histoire, ces deux pays sont devenus de gros producteurs ces dernières années pour répondre précisément à la demande chinoise. Mais le commerce a dans les faits déjà chuté. En 2 ans, les ventes du Mexique et des États-Unis à la Chine ont été divisées par 10 en valeur. On peut donc dire que le mal est déjà fait, mais on parle d'un commerce qui pèse encore quelques millions de dollars. Le gouvernement mexicain a donc fait part de son inquiétude après cette décision chinoise, même si le pays écope de taxes plus faible que celle appliquée aux États-Unis, qui sont de 54%. Le recul des exportations, la baisse des prix et la sécheresse font qu'aujourd'hui, les producteurs mexicains ne sont plus dans une optique de croissance. Ils ne renouvellent pas leurs vergers et certains procèdent même à l'arrachage des arbres.
0: Les États-Unis, Marie-Pierre, restent des producteurs importants. Comment est-ce qu'ils peuvent s'adapter ?
3: Alors, la filière américaine mise de plus en plus sur l'exportation de noix décortiquées. Les États-Unis ont ainsi réussi à augmenter leurs exports de cerneaux vers l'UE, le Canada, les Émirats arabes unis, l'Arabie saoudite ou encore Israël. Mais les chiffres de cette année risquent d'être affectés par le blocage du détroit d'Ormuz. Sur ces marchés d'exportation, la concurrence des amandes, des noix et des pistaches reste rude et nécessitera peut-être de nouvelles campagnes de promotion de la noix de pécan pour faire grimper la demande.
0: Et vous notez, Marie-Pierre, que ces sanctions chinoises vont profiter à un pays, l'Afrique du Sud.
3: Oui, car la Chine, premier importateur mondial de noix de pécan, est loin d'être autosuffisante, même si elle encourage ses agriculteurs à planter plus de pacaniers. Le pays a commencé à diversifier ses sources d'approvisionnement agricole depuis quelques années, et cela a effectivement profité à l'Afrique du Sud, qui est devenu le fournisseur numéro 1 de l'Empire du Milieu, avec une part de marché qui a bondi pour atteindre l'année dernière 86%. L'Afrique du Sud pourrait atteindre une capacité de production de 70 000 tonnes quand tous les arbres plantés entreront en production. Un volume largement suffisant, selon les experts, pour répondre à la demande chinoise, sachant que la Chine achète aussi au Brésil et en Argentine.
0: Marie-Pierre Olfand, merci. Le choc et l'incompréhension face à l'horreur en Guinée après la découverte la semaine dernière d'une fosse commune près de Forécaria, à une centaine de kilomètres au sud-est de Conakry. 6 corps, les mains ligotées et les yeux bandés, et un mystère entier. Une enquête est ouverte et les questions sont nombreuses. S'agit-il d'exécutions extrajudiciaires ? Saura-t-on un jour la vérité ? L'ancien Premier ministre Sélou d'Alain Diallo, qui est contraint à l'exil, qui préside toujours l'Union des Forces Démocratiques de Guinée, l'UFDG, parti officiellement dissous en mars dernier par le régime du président Doumbouya, est notre grand invité Afrique ce matin de passage à Paris. Le principal opposant guinéen répond à Christophe Boisbouvier.
4: Sélou d'Alain Diallo, bonjour.
5: Bonjour.
4: Vive émotion en Guinée et à l'étranger, après la découverte le 24 août, près de Forécaria, d'une fosse commune où se trouvaient 6 corps, les mains ligotées et les yeux bandés. Mais cette semaine, la commission Défense et Sécurité, qui dépend directement de la présidence guinéenne, a promis que toute la lumière serait faite. Est-ce que cela vous rassure ?
5: Ça ne me rassure pas, dans la mesure où il y a eu beaucoup de cas déplorables qui appelaient des enquêtes sérieuses pour identifier les auteurs et commanditeurs des crimes. Il y a eu les disparitions forcées, le procureur était TCG, la justice a promis de faire la lumière pour ça. Jusqu'à présent, on n'a aucune information. Donc aujourd'hui, les disparitions forcées, il y a au moins une douzaine de jeunes, de citoyens portés disparus, et jusqu'à présent, on n'a pas de résultat. N'oubliez pas que cette fosse commune a été découverte non loin du camp de Kalea, le camp occupé par les forces spéciales.
4: Donc, qu'est-ce que vous espérez ?
5: Nous avons appelé à conduire des enquêtes, mais déjà les premiers signes sont source d'inquiétude. Dans la mesure où on a réenterré les corps sans faire l'autopsie, sans avoir cherché à identifier les corps, et donc il n'y a vraiment aucun signe d'espoir par rapport à ça.
4: Sélou d'Alain Diallo, on entend depuis le mois dernier sur les réseaux sociaux une conversation téléphonique que vous auriez eue avec le magistrat guinéen Algassimou Diallo. Est-ce que vous confirmez avoir échangé avec lui au téléphone ?
5: Je confirme que je n'ai pas échangé avec Algassimou, avec lequel je n'ai aucune relation personnelle. Je pense que le souci d'inventer un complot, vous savez, la Guinée est habituée au complot permanent et trouver le moyen peut-être de m'inculper, puisqu'ils ont essayé, tout essayé, avec le dossier Air Guinée qui était un dossier bidon. président. Ils n'ont pas pu maintenant. Peut-être qu'on va me coller un complot pour pouvoir peut-être obtenir une décision de justice. Je ne sais pas. Mais moi, je ne connais pas Algas. Je connais Algas Simou à travers les médias. Mais je ne le connais pas physiquement et je n'ai pas échangé avec lui.
4: C'est Loud Alain Diallo. Vous êtes aujourd'hui à la tête d'un parti, l'UFDG, qui a été officiellement dissous. Et aux législatives du 31 mai dernier, aucun député de votre camp n'a pu être élu. Est-ce que dans le paysage politique guinéen, vous n'êtes pas désormais hors jeu?
5: Mais attendez, ne dites pas élu. On n'avait même pas le droit de présenter de liste, puisque le parti était dissous avant. Donc le parti ne pouvait pas présenter de candidat. Et moi-même, je suis exclu, je suis radié du fichier électoral. Donc est-ce que le parti, malgré la dissolution, existe? Et bien sûr, il existe. C'est une adhésion à des idées, à des principes, à des convictions. Et n'oubliez pas que la moitié des fédérations sont à l'extérieur. En Guinée, compte tenu du climat de terreur, c'est difficile de critiquer. Nous ne sommes pas d'accord avec la confiscation du pouvoir. Nous ne sommes pas d'accord avec la restriction drastique des libertés publiques. Nous ne sommes pas d'accord avec la violation récurrente et massive des droits de l'homme. Donc, le parti existe. C'est une revendication, c'est une aspiration du peuple que nous incarnons. Et à l'étranger, étant donné que la moitié des structures du parti se trouvait à l'étranger, 60 à 70% de la diaspora guinéenne milite au sein de l'UFDG, eh bien, ça donne une force et ça permet au parti de continuer d'exister et de se battre, en commençant par, bien entendu, dénoncer cette folie liberticide.
4: Alors, vous contestez fortement le régime du président Doumbouya, mais depuis que celui-ci est au pouvoir, l'argent arrive en Guinée. Et d'après la CNUSED, c'est-à-dire l'ONU, votre pays est en 2025 celui d'Afrique subsaharienne qui a attiré le plus d'investissements directs étrangers, quelques 8 milliards de dollars, grâce notamment au projet de mine de fer de Simandou.
5: Oui, mais c'est une réalité. Le problème, c'est que ce n'est pas les résultats d'une politique judicieuse. C'est la conjoncture internationale, favorisée par une demande forte de nos mines. Ce n'est pas le fait d'une politique particulière d'attraction des investisseurs étrangers. Est-ce que ceci, pour l'instant, contribue à l'amélioration des conditions de vie des Guinéens? Non, puisque entre-temps, la Banque mondiale note que la pauvreté s'est aggravée dans le pays.
4: Entre la Russie et l'Occident, le régime du président Doumbouya refuse de choisir. Il y a 2 mois, par exemple, il s'est opposé au débarquement à Conakry d'un lot important de matériel militaire russe à destination du Mali. Est-ce que ce n'est pas de sa part une façon habile de s'attirer les bonnes grâces de la France qui, du coup, hésite à condamner ses dérives?
5: Je pense qu'il réussit à ménager les uns et les autres. La France, c'est peut-être une raison pour laquelle elle ferme parfois les yeux ou fait des communiqués plutôt timides par rapport à la condamnation des disparitions forcées. Donc, je pense que les dirigeants guinéens essayent de ménager toutes les grandes puissances.
4: Donc, vous reconnaissez une certaine habileté diplomatique de la part du régime du président Doumbouya?
5: Oui, je crois que le régime exploite cet intérêt de toutes les grandes puissances par rapport aux mines. Je pense que la junte a braqué un pays riche en minerais, notamment, on parle beaucoup du fer du Simandou, mais notre bauxite est aussi la bauxite qui a la plus grande teneur actuellement en aluminium. Et donc, il joue, je pense, pour que les gens ferment les yeux. Ils essaient de ménager tout le monde.
4: C'est Loud d'Alain Diallo, je vous remercie.
0: Le principal opposant guinéen, président de l'UFDG, dissous par le pouvoir en mars dernier, c'est Loud d'Alain Diallo. Il répondait à Christophe Beaubouvier. Le pire scénario, c'est de ne pas en tirer profit, d'être distancé. Derrière cette déclaration hier du patron de Nvidia lors du G20 en Caroline du Nord aux États-Unis, un avertissement sur la place à accorder à l'IA, l'intelligence artificielle, au cœur de ce sommet du G20. Elle l'était aussi cette semaine, toujours à Bishkek, au Kyrgyzstan, lors du sommet de l'OCS. On en parle avec vous, Guillaume Nodin, ce matin. Bonjour.
7: Bonjour.
0: L'IA, donc, à l'ordre du jour. Il était question de développement et de maîtrise de cet outil, un enjeu géopolitique à l'origine d'une véritable course, Guillaume, entre géants américains et chinois, pendant que d'autres sont spectateurs.
7: Oui, et c'est en Caroline du Nord que le sujet a été davantage mis en avant. Les organisateurs américains en ont fait l'un des axes principaux des travaux. Ils y ont mis toute leur puissance. Les barons américains de la haute technologie et les patrons de pointe du secteur y sont intervenus. Mark Zuckerberg, patron de Meta, et Elon Musk, mais aussi Sam Altman, patron d'OpenAI, à l'origine de ChatGPT, l'IA générative la plus connue. Ces grands patrons annoncent des taux de croissance à 2 chiffres et des créations de centaines de milliers, voire de millions d'emplois. Leur message est double, surtout pas de réglementation, ou alors une réglementation minimale pour ne pas brider la créativité et l'innovation et davantage de centres de données.
0: Ces gigantesques concentrations de serveurs informatiques rencontrent pourtant une opposition de plus en plus virulente.
7: D'abord aux États-Unis, notamment à l'approche des élections de mi-mandat, en cause leur utilisation exponentielle de ressources en eau et en électricité, ce qui renchérit les factures des consommateurs américains, leur cause des nuisances et leur coût écologique très important dans le contexte du réchauffement climatique. Donald Trump, qui leur doit beaucoup et qui utilise objectivement leur puissance et absence de vérification des informations, vient en aide aux barons de la technologie en expliquant que les opposants au centre de données finiront arriérés et pauvres et qu'ils servent les intérêts chinois.
0: La Chine, c'est l'autre géant de l'IA.
7: Oui, beaucoup de ces modèles, contrairement aux modèles américains qui appartiennent à leurs propriétaires, sont ouverts et donc partageables. D'ailleurs, au Kyrgyzstan, Vladimir Poutine, grand allié de Xi Jinping, a dit vouloir coopérer avec la Chine sur l'intelligence artificielle. Une alliance objective entre deux dirigeants qui ne sont pas les plus grands démocrates du monde et qui ont une tendance bien connue à contrôler les contenus. Aller demander à une IA chinoise ce qui s'est passé place Tiananmen au printemps 1989 et vous obtiendrez une réponse assez peu détaillée si les modèles chinois sont en libre accès et dans le but d'étendre l'influence du pays à ceux qui n'ont pas d'industrie d'intelligence artificielle.
0: Et ils sont nombreux.
7: Oui, pas d'IA ou peu d'IA. On pense à des continents entiers comme l'Afrique ou l'Europe où l'intelligence artificielle est peu développée. Jusqu'ici, en Europe, on s'est surtout évertué à mettre en place ces régulations qui, agaçant les patrons et le gouvernement américain, de passagères au siège de l'entreprise néerlandaise ASML qui fabrique les machines capables de fabriquer les puces électroniques. Emmanuel Macron appelle à l'indépendance technologique européenne. Le chantier et le retard sont immenses. Actuellement, il y a deux géants qui se partagent la première place dans la course à l'IA et qui accélèrent. Les États-Unis et la Chine sont à la table de ceux qui commandent. Les autres sont pour l'instant au menu.
0: Guillaume Naudin pour la Fabrique du Monde sur RFI. Merci Guillaume, restez avec nous dans moins d'une minute, le journal international de Gaëtan Plenet.
8: Bonjour, c'est Juan Gomez. Au Sénégal, deux ans après le scandale de la dette cachée et la suspension du programme d'aide du FMI, les autorités et l'instance financière sont finalement parvenues à un accord, un prêt de 2,2 milliards de dollars sur trois ans. Est-ce une bonne nouvelle pour le pays ?
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0: 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Bonjour Gaëtan Plenet.
23: Bonjour Andréane, bonjour à tous.
0: Des obsèques sans les défunts, on est au Népal dès le début de ce journal.
23: Dans un temple hindou où les proches des nombreux disparus de la crue de la semaine dernière dans l'Himalaya disent parfois adieu avant même que les corps ne soient retrouvés. On sera aussi en Syrie qui fait table rase du programme nucléaire clandestin du régime Assad. Au Venezuela avec la signature d'accords énergétiques avec des multinationales américaines notamment. Puis au Kenya où le rédacteur en chef d'un journal très populaire a été retrouvé sain et sauf hier après avoir été enlevé la veille. On parlera aussi de la visite au Royaume-Uni d'Emmanuel Macron qui a pu voir avant les autres l'exposition consacrée à la tapisserie de Bayeux au British Museum. Et puis on se quittera à la Mostra de Venise qui a commencé hier.
0: Mort, blessé ou porté disparu, c'est pour être fixé que des centaines de Népalais se pressent ces derniers jours devant les locaux de la police à Katmandou.
23: Pour donner leur ADN et savoir enfin si leurs proches ont ou non péri dans les crues dévastatrices de la semaine dernière dans l'Himalaya, à la frontière entre le Népal et la Chine. Déjà plus de 1200 corps sans vie ont pu être retrouvés, mais plus de 4000 personnes manquent encore à l'appel. Certains de leurs proches se sont fait une raison et ont commencé à leur rendre hommage lors de cérémonies symboliques. Reportage de Juliette Chénion dans l'est de Katmandou, au temple de Pashupatinath, l'un des plus grands lieux sacrés hindous du pays.
24: Baigné dans l'odeur de fumée et de bâtons d'encens, au pied d'un immense temple de briques rouges, des marches d'escalier descendent vers un cours d'eau sacré pour les hindous. Un lieu de recueillement pour des centaines de proches endeuillés comme Bizet et Sunil. Ils travaillent dans le tourisme et sont sans nouvelles de leurs amis depuis les inondations dévastatrices de la semaine passée.
25: Ils étaient partis en tant que guide pour un pèlerinage à Kailash.
26: Je pense que la majorité des disparus ne seront pas retrouvés vivants.
24: Devant eux, une procession, quatre hommes portent une petite civière en bambou, recouverte d'un tissu orange et d'offrandes, des fleurs, des pigments, des billets.
25: Les corps n'ont pas été retrouvés, donc symboliquement, on fabrique une sorte de poupée, on appelle ça un kous. On y met des plantes sacrées et ensuite on fait une crémation.
24: Compte tenu de la situation, ces crémations sont gratuites, explique Sunil.
25: Dans la religion hindoue, même si on meurt, l'âme reste toujours parmi nous. Donc on fait tout ça pour la libérer.
24: Un rituel essentiel pour des familles qui ont aujourd'hui perdu tout espoir de retrouver leurs proches en vie ou de se voir remettre leur corps par les autorités népalaises. Juliette Chénion, Katmandou, RFI.
0: Et pour se reconstruire, le Népal va-t-il pouvoir compter sur le fonds de réponse aux pertes et préjudices créé il y a 3 ans? Est-ce que ça suffira face aux dégâts immenses? On tentera de répondre à ces questions avec notre correspondant régional Emmanuel Derville. Ce sera après le journal de 7h TU.
23: Au moins 17 blessés après une nouvelle nuit de frappes russes en Ukraine, à Odessa, dans le sud du pays. À Kiev aussi a été visé pour la 7e nuit d'affilée. Pour contrer ces attaques, l'Ukraine a besoin de systèmes patriotes. Le secrétaire d'État américain affirme négocier avec les Ukrainiens afin de leur octroyer une licence leur permettant de produire eux-mêmes ces missiles intercepteurs. La Russie, elle, annonce son intention de fermer les Goethe-Institut, ces centres culturels allemands installés sur le sol russe. Réponse de Moscou, alors que l'Allemagne a justement annoncé vouloir mettre fin au contrat d'une maison russe à Berlin, l'un des centres culturels soupçonnés de faire de la propagande en Europe. Une sanction prise après la découverte de drones explosifs à l'aéroport de Leipzig. Les autorités allemandes accusent directement la Russie. De nouvelles frappes attribuées à l'Iran. Cette nuit, elles ont visé des installations militaires américaines au Koweït, déjà pris pour cible la veille par Téhéran, qui réplique alors que les Américains ont repris leurs frappes sur la République islamique. Donald Trump se dit d'ailleurs prêt à continuer à le faire à tout moment, dit-il. Même chose du côté d'Israël, qui promet de répondre avec force à toute éventuelle attaque iranienne.
0: Israël, qui avait bombardé la Syrie en 2007, mettant un coup d'arrêt à un programme nucléaire clandestin conçu par le régime de Bachar el-Assad.
23: Depuis, le régime est tombé et les nouvelles autorités ont commencé à se débarrasser des vestiges de ce programme, des sites auxquels l'Agence internationale de l'énergie atomique a pu accéder le mois dernier. Et ça donne un rapport que l'Agence France-Presse a pu consulter, Nicolas Falaise.
2: 73 tonnes d'uranium naturel, des barres de combustible et des déchets nucléaires. Sur le terrain, en Syrie, l'Agence internationale de l'énergie atomique fait l'inventaire d'un programme stoppé net par des bombes israéliennes il y a près de 2 décennies. Selon Emmanuel Galichet, spécialiste des questions de sûreté nucléaire, ces éléments nouveaux donnent une image plus précise du programme illicite que développait la Syrie de Bachar el-Assad, probablement avec l'aide de la Corée du Nord.
11: Donc c'est bien un réacteur à uranium naturel au graphite. C'est un réacteur dual, ça veut dire qu'il permet d'avoir du combustible pour faire des bombes au plutonium. Donc on est là sur une technologie qui est effectivement proliférante.
2: La IEA ne se contente pas d'enquêter sur le passé nucléaire de la Syrie, elle est désormais en charge de la sécurisation des sites et des matériaux.
11: Débute effectivement une grande mission d'aller regarder évidemment partout sur les territoires syriens toutes les activités nucléaires, le suivi des matières, vérifier l'ensemble des équipements, l'ensemble des installations, qu'elles ne sont pas en train d'être reconstruites, etc. Donc tout ça, c'est effectivement de la responsabilité de la IEA.
2: Une procédure prévue par le traité de non-prolifération nucléaire dont la Syrie est signataire, ce qui n'avait pas empêché le régime Assad de développer un programme clandestin.
0: RFI 2h06 à Caracas où la journée d'hier a été historique.
23: La présidente vénézuélienne par intérim Delcy Rodriguez et le ministre américain de l'énergie Chris White s'en sont en tout cas félicités au moment de la signature à Caracas donc d'une série de contrats énergétiques entre le Venezuela et plusieurs compagnies internationales. Après l'enlèvement du président vénézuélien Nicolas Maduro, début janvier par des soldats américains, les deux pays ont annoncé la semaine dernière un accord bilatéral susceptible de permettre à Washington de contrôler près d'un cinquième des réserves pétrolières vénézuéliennes. Alice Campagnol.
12: L'italienne Eni et l'américaine Chevron font partie des compagnies qui ont signé ce mercredi des accords avec les autorités intérimaires vénézuéliennes. Nouveaux contrats, mais aussi adaptation d'anciens accords à la nouvelle législation du pays, beaucoup plus libérale depuis la tutelle américaine. Plus surprenant, l'administration Trump met la main sur des puits de brut nationaux avec une prise de participation inédite et polémique dans une compagnie pétrolière vénézuélienne. Mais le secrétaire d'État à l'énergie, Chris Wright, a préféré rappeler tous les bienfaits des contrats signés.
6: La mission du président Trump est d'apporter la paix, la liberté, des opportunités et la prospérité au peuple vénézuélien. Ce n'est que le début, mais aujourd'hui, nous vivons une journée de bascule.
12: Pourtant, les critiques autour de ces accords sont nombreuses. Manque de transparence, absence de légitimité du gouvernement de Delcy Rodríguez pour engager le pays dans des contrats à long terme et enfin, coercition américaine sur les autorités du pays caribéen. Et dans la population vénézuélienne, on doute de pouvoir réellement profiter de cette manne financière promise. Alice Campagnol, Caracas, RFI.
23: Et on revient sur cet accord bilatéral entre Washington et Caracas avec le grand invité de RFI dans quelques minutes.
0: Oui, Raphaël Ramirez, ex-ministre vénézuélien du pétrole, il répond à Justine Fontaine.
23: Ils doivent rentrer en France ce matin, Gaël Mocaer et Sébastien Pérez-Pezzani, les deux réalisateurs français arrêtés fin juillet au Togo avec leur fixeur local. Tous les deux ont finalement été autorisés à quitter le pays après s'être vus accorder une liberté provisoire. Ils avaient été interpellés lors du tournage d'une émission pour France Télévisions dans le nord du Togo, inculpé pour fausses déclarations, accusé notamment d'avoir fait voler un drone dans cette région où la situation sécuritaire est sensible. Des accusations contestées par les deux journalistes français.
0: Soulagement au Kenya.
23: Alex Kiprotich, l'un des rédacteurs en chef du Standard, quotidien de référence dans le pays, a été retrouvé sain et sauf hier matin. Lui qui avait été enlevé la veille au soir près de la ville de Nakuru, dans le centre, emmené de force par des hommes armés. Le Standard et les professionnels de la presse kenyane dénoncent une campagne d'intimidation de la part des autorités, Gal Alex.
13: La scène a été filmée par la caméra embarquée de la voiture d'Alex Kiprotich. Sur la route entre Nakuru et Gilgil, un véhicule civil contraint le journaliste à s'arrêter. Quatre hommes, cagoulés et armés de fusils, en sortent et emmènent de force le rédacteur en chef. C'est vers 3h du matin, près du barrage de Masinga, 200 km plus au sud, qu'Alex Kiprotich est retrouvé. Ses ravisseurs l'ont abandonné, Chacha Muita, président du groupe Standard.
14: Ses ravisseurs avaient éteint son téléphone, il n'y avait absolument aucun moyen de le joindre jusqu'à ce que l'on reçoive cet appel qui nous a informé qu'Alex avait été abandonné ici, jeté dans les forêts. C'est vraiment triste qu'une telle chose ait pu se produire au Kenya, un pays qui prétend être démocratique, qui prétend respecter les médias, mais les manœuvres de notre gouvernement démontrent que ce ne sont que des fables.
13: Pour le groupe de travail sur les médias kenyans qui rassemble les professionnels du secteur, cet événement n'est que la suite d'une longue série d'attaques que subit la presse depuis des semaines. Eric Odwor, président du syndicat des journalistes du Kenya.
15: Nous refusons de qualifier cet événement de simple fait divers. Il s'agit d'une attaque préméditée, d'un avertissement pour instiller la peur au sein de la communauté des médias. Ces tactiques d'intimidation sont coordonnées afin de pousser à l'autocensure et empêcher l'expression de la critique à un moment où le public a un besoin manifeste d'une information pertinente.
13: Selon le Conseil des médias du Kenya, 18 journalistes ont été agressés ou blessés entre les mois de juin et août. Gaël Lalex, Nairobi, RFI.
0: À Londres, la tapisserie de Bayeux prêtée à la France par la France au British Museum se dévoile.
23: Mais pas encore au public, ça ce sera la semaine prochaine, mais le roi Charles III et le président français Emmanuel Macron ont eux pu visiter ensemble l'exposition hier. Valérie Gasse, ils ont affiché leur volonté de voir perdurer le lien qui unit leurs deux pays.
16: Je vous remercie mille fois.
17: C'est en français que Charles III a dit sa joie d'accueillir la tapisserie de Bayeux à Londres. C'est en anglais qu'Emmanuel Macron a expliqué la portée de ce prêt. C'est bien plus qu'un canevas en lin brodé avec de la laine, ça représente tout un chapitre de l'histoire française, britannique, européenne. L'exposition de la tapisserie de Bayeux au British Museum n'est pas qu'un projet culturel, c'est un message politique pour rappeler l'origine et la force des liens entre la France et le Royaume-Uni, comme l'a expliqué Charles III. 70 mètres de mémoire et d'art nous rappellent donc que nos deux nations sont liées depuis presque un millénaire. Pour Emmanuel Macron, la mémoire est la racine d'un avenir commun.
18: Tout cela n'a rien de secondaire et quand nos sociétés doutent, nous avons besoin de lieux et d'œuvres où regarder ensemble ce que l'humanité sait créer et transmettre.
17: Le souverain et le président ont placé la relation de leur pays sous le signe de...
18: une entente désormais amicale.
16: Of that entente amicale.
17: Qu'ils veulent poursuivre car Charles III l'affirme, l'histoire de la tapisserie n'est pas terminée. La France et le Royaume-Uni ont d'autres pages à écrire ensemble pour défendre leurs valeurs communes. La relation bilatérale et les affaires internationales, c'est ce dont il sera question à Downing Street aujourd'hui entre Emmanuel Macron.
24: Macron et le Premier ministre Andy Burnham. Valérie Gasse, Londres, RFI.
0: Et puis première récompense hier soir à la Mostra de Venise.
23: Un lion d'or d'honneur remis à George Clooney qui a pu voir le film d'ouverture Inc. de Danny Boyle qui revient sur le premier coup de force à la fin des années 60 de Rupert Murdoch. Future mania de la presse, Elisabeth Le Carré a vu le film.
1: De la vie tumultueuse de Murdoch, il y aurait au moins de quoi faire une magnifique série. D'ailleurs, elle existe, c'est Succession. Danny Boyle, lui, s'est centré sur un moment fondateur, le rachat en 69 par l'homme d'affaires australien d'un quotidien britannique moribond, le Sun, pour le transformer en machine à cash. L'histoire nous est racontée tambour battant. La caméra survoltée de Boyle et son montage sous amphétamine nous plonge dans l'univers enfumé et alcoolisé des rédactions des années 70. Devant la caméra, Guy Pearce, alias Murdoch, et Jack O'Connell, son bras droit, s'en donnent à cœur joie. Mais le piège du film est là. Fasciné par son sujet, le réalisateur fait mousser la success story sans jamais interroger la toxicité du modèle ainsi créé. C'est la limite d'un film qui rate son objet pour se contenter d'être un feu d'artifice visuel. Elisabeth Le Quéré, Venise. RFI.
23: RFI Matin, la suite avec vous, André de Mellard.
0: Merci Gaëtan Plenet pour ce journal où l'on est passé par le Venezuela. On en reparle dans 5 minutes avec notre grand invité international, l'ancien ministre vénézuélien du pétrole, Rafael Ramirez, répond aux questions de Justine Fontaine. D'abord, on parle coût de l'inaction climatique et sport tout de suite. Et football, Antoine Grenier, en France, début exceptionnellement dès ce jeudi de la troisième journée de Ligue 1.
3: Avec un déplacement de Lille à Toulouse, le LOSC programmé en levée de rideau parce que sa nouvelle campagne de Ligue des Champions débute mardi prochain avec la réception des Espagnols du Betis Séville. Lille, frustrée contre Paris dans les arrêts de jeu lors de la précédente journée, veut continuer à faire bonne impression en ce début de championnat après un succès inaugural à Angers. Les Toulousains, eux, attendent toujours une première victoire sous la conduite de leur nouvel entraîneur, le Danois Jens Bertel Ascou, peu connu du grand public, mais au principe de jeu et au caractère déjà bien affirmé, décrit par le jeune milieu de terrain Alexis Vossa.
5: C'est vrai que c'est un coach qui est très exigeant, mais quand même, à côté de ça, qui est très à l'écoute, que ce soit avec les joueurs ou avec le staff. Donc, franchement, c'était des semaines de découverte, on va dire, agréables. Maintenant, c'est vrai que c'est un coach qui est assez porté sur, on va dire, l'offensif, que ce soit essayer de construire avec le ballon, avec des principes défensifs forts, donc contre-presser à la perte, essayer d'avoir le plus le ballon. Donc si j'avais des principes forts à dire, ce serait cela.
3: Toulouse-Lille, coup d'envoi 18h45 temps universel.
0: Foot féminin également dans ce journal des sports. Le Paris Saint-Germain rejoint la phase initiale de la Ligue des Champions.
3: Les Parisiennes qualifiées grâce à un succès long à se dessiner mais finalement large face à l'Eintracht Francfort. Succès 5-1 après prolongation pour le PSG féminin, bien lancé par la Congolaise Merveille Kanjinga, buteuse dès la 36e minute. Puis en début de prolongation, Paris rejoint ainsi les deux autres clubs français qualifiés pour la phase de Ligue de C1 féminine, l'OL Lyon et le Paris FC.
0: En tenis, Antoine, l'US Open et les tenants du titre qualifiés pour le troisième tour.
3: En donnant des impressions diamétralement opposées, mais l'essentiel, c'est la qualification. 53 petites minutes, c'est ainsi ce qu'il a fallu à la numéro 1 mondiale, Arina Sabalenka, pour balayer la Russe Polina Yatsenko. La 160e à la WTA n'a pas fait le poids, battue en 2-7, 6-1, 6-1. Plus compliqué, en revanche, pour Carlos Alcaraz dans le tableau masculin. L'Espagnol sans énergie dans la première manche, perdu 6-4 face au Portugais Jaime Faria. Mais après cette mise en route délicate, Alcaraz s'est repris, remportant les 3-7 suivants, 6-0, 6-3, 6-2. Dans ce même tableau, qualification entre autres de l'Américain Ben Shelton aux dépens du Polonais Hubert Hurkacz et du Russe Daniil Medvedev, prochain adversaire d'Arthur Rinderknecht, tombeur lui de l'Espagnol Jaume Munar, 7-6, 6-2, 7-5. Huitième de finaliste à New York l'an passé, le numéro 2 français est content de s'en être sorti dans un match plus compliqué que ne le laisse penser le score.
19: Victoire en 3-7, c'est toujours agréable, mais beaucoup de choses à dire quand même. C'était un match très long, des jeux très accrochés, des points très accrochés, donc voilà. Munar, dès qu'il joue, il joue très très bien. C'est un joueur installé dans les 50 depuis un bon moment, et surtout aujourd'hui avec des conditions où il fait assez froid, on va dire pas très chaud mais très humide, donc la balle avance très très peu, donc il fallait réussir à le déborder parce qu'on sait à quel point il court et défend bien, contre bien, il est adroit dans tout ce petit jeu, donc voilà, il a fallu rester calme par moment, faire avec lorsque le service n'a pas trop marché en début de match, et voilà, plier mes parents pour s'en sortir et encore mieux en 3-7.
3: Arthur Hinderknecht chez nos confrères d'Eurosport.
0: On termine avec le cyclisme.
3: 12e étape de la Vuelta, le Tour d'Espagne, 166 km entre Vera et Calaralto. Vuelta menée au général par l'Espagnol de la Movistar, Enric Mas.
0: L'infosport sur RFI avec Antoine Grenier. Canicule, sécheresse, crue, on pourrait en citer comme ça encore et encore. Les catastrophes liées au réchauffement climatique dû à l'activité humaine se succèdent. C'était notamment le cas cet été et l'effet sur l'économie est non négligeable. Bonjour Anne Verdaguer.
4: Bonjour Andréane, bonjour à tous.
0: Rien qu'en France, Anne, l'INSEE et le Trésor estiment l'impact négatif sur la croissance 2026 à 0,1 point de PIB. Alors concrètement, est-ce qu'on peut, Anne, aujourd'hui mesurer le coût de l'inaction climatique ?
4: Oui, et le coût de l'inaction est nettement supérieur à celui de l'action climatique. Selon les travaux de l'économiste Adrien Bilal, professeur à Harvard, regarder les impacts pays par pays ne suffit pas. Il faut considérer la hausse mondiale des températures et mesurer ses effets sur l'ensemble de l'économie mondiale. Résultat, les impacts seraient bien plus importants que prévu avec une hausse de 1 degré des températures. Le PIB mondial pourrait chuter de 20% à long terme. Certaines estimations parlent même de 50%. Si ces chiffres doivent être pris avec prudence, ils soulignent un point essentiel. La lutte contre les changements, le changement climatique, est un enjeu économique majeur et il est contre-productif d'opposer les deux.
0: Alors pourtant, ça semble compliqué de concilier économie et climat quand croissance et compétitivité sont loin de rimer avec décarbonation.
4: Et pourtant, si, c'est en tout cas la thèse que défendent l'économiste Raphaël Beaurouman et la dirigeante Myriam Maestroni dans leur ouvrage intitulé « Économie et climat, le faux dilemme ». Ils développent le concept d'une croissance sobre et décarbonée. Leur point de départ, c'est que le débat est aujourd'hui confisqué par deux positions extrêmes. D'un côté, une certaine forme de déni climatique avec un modèle productiviste qui refuse de changer. Et de l'autre, les partisans d'une décroissance généralisée présentée comme seule solution. Les auteurs estiment qu'il existe une troisième voie et qu'il faut décorréler croissance et émissions de CO2, car ce n'est pas la croissance qui pollue, c'est la manière dont on produit l'énergie qui lui est indispensable. Et l'on peut agir sur trois leviers, la fiscalité carbone, l'investissement et l'innovation. C'est un déplacement du débat moral vers celui de l'action.
0: Accélérer la transition, oui, mais ça suppose, Anne, des investissements massifs. Qui doit payer la facture ?
4: C'est là que se loge le deuxième volet de ce faux dilemme. On présente souvent l'investissement climatique comme un coût, mais on confond trop souvent dépenses et investissements, souligne Myriam Maestroni. L'an dernier, les investissements énergétiques mondiaux ont atteint environ 3 300 milliards de dollars, dont près de 2 200 milliards vers le non fossile, soit le double de ce que l'on dépense pour les énergies fossiles. La vraie question n'est donc pas qui paye, mais comment on articule ces financements. Cela déplace le centre de gravité du débat. Ce n'est plus les entreprises doivent payer ou l'État doit payer, mais comment on structure intelligemment un financement mixte sans faire porter le choc sur les ménages les plus fragiles. D'où la nécessité d'une tarification du carbone plus juste, avec un prix pensé région par région plutôt qu'un prix mondial unique. Une redistribution claire des recettes, serait-ce alors la vraie recette pour une transition réussie justement ? Cela permet en tout cas de ne pas voir l'économie uniquement comme la cause, mais aussi comme une partie de la solution.
0: Anne Verdaguer pour aujourd'hui l'économie à Paris, il est 8h20. L'heure de notre grand invité international ce matin. RFI reçoit l'ancien ministre vénézuélien du pétrole, Rafael Ramirez. Un entretien avec Justine Fontaine enregistré hier soir.
7: Bonjour Rafael Ramirez.
8: Buenos días.
7: Bonjour. Vous avez été ministre du pétrole du Venezuela pendant plus de 10 ans jusqu'en 2014, président aussi de la compagnie pétrolière d'État à la même période. Vous étiez le bras droit du président Hugo Chavez avant d'être écarté du pouvoir par son successeur Nicolas Maduro. Comment voyez-vous l'accord annoncé par Donald Trump sur le pétrole vénézuélien, le plus grand accord pétrolier de l'histoire selon lui ? Est-ce que c'est un bon accord pour vous ?
8: Non, en absolu.
9: Non, pas du tout. C'est un accord désastreux qui porte atteinte aux intérêts du pays. C'est une régression dans l'histoire de notre secteur pétrolier car on nous arrache le contrôle de 65 milliards de barils de pétrole, 21% de nos réserves. Et puis les États-Unis agissent comme si nous étions une province de leur pays. Et on ne connaît pas les détails de l'accord, mais ce que l'on sait, c'est qu'il s'agit de céder cette énorme quantité de réserves de pétrole. Il s'agit là d'une confiscation de nos ressources et d'un abandon de notre souveraineté nationale.
8: en nuestra soberanía nacional.
7: Dans un communiqué, la Maison-Blanche parle d'une concession sur 100 ans. Vous, vous parlez d'un pillage.
8: Oui,
9: parce que tout d'abord, 100 ans, c'est une spoliation, d'autant plus que le Pentagone...

0: complètement dépassé. La confrontation est plus vive. On est au seuil de la guerre chaude. La Russie pourrait attaquer un membre de l'OTAN, dit le renseignement américain, corroboré d'ailleurs par les services européens, notamment baltes, et donc une attaque qui pourrait intervenir dans les prochains mois, disent-ils. Voilà.
1: Mais néanmoins, une attaque de la Russie sur un des membres de l'OTAN.
0: Absolument.
1: L'OTAN qui a rappelé hier qu'elle se tenait...
0: Une attaque circonscrite, mais oui, pour tester l'OTAN. Mais ça serait... On basculerait dans un affrontement chaud.
1: Oui. En tout cas, l'OTAN a rappelé hier qu'elle se tenait aux côtés des Allemands, et l'OTAN a réaffirmé son engagement à défendre l'ensemble de ses membres. Est-ce plus clair désormais, Adamou, après les explications de Franck Alexandre ?
2: Merci beaucoup, je suis satisfait.
1: Vous êtes satisfait. Bonne journée à Douala et merci de votre fidélité. À très vite, Franck.
0: Bonne journée.
1: Journaliste spécialiste des questions de défense et de sécurité, vos explications sont à réécouter à tout moment sur l'application RFI Pure Radio. Vous avez peut-être entendu, si vous avez Louis Fine, mon téléphone sonnait. Oui, j'ai oublié de le mettre sur vibreur. C'est tout simplement pour m'informer de vos nombreux messages sur la chaîne YouTube, car oui, nous sommes en direct en ce moment à la radio. Vous nous écoutez un peu partout. Également sur vos tablettes, vos téléphones, mais vous nous suivez également en images, en vidéo sur la chaîne YouTube. C'est le cas de James qui nous salue depuis le Togo. Pagnanfou est au Tchad. Bonne journée à tous les auditeurs. Ibrahim est à Conakry. Louis nous écoute à Abidjan. Anissée nous salue depuis le Cameroun. Chancel est à Brazzaville. Merci à tous de vos encouragements et de vos nombreux messages. Bonjour Antoine Grenier.
3: Bonjour Juan. Et bonjour à tous les auditeurs.
1: Et bon retour.
3: Et merci.
1: Journaliste beaucoup au service des sports de RFI, on va parler football. On a reçu des questions sur ce qui est aujourd'hui la plus grande vente de l'histoire d'un joueur de Ligue 1 vers un club étranger. Bonjour Tanguy.
4: Bonjour Monsieur Juan, bonjour Antoine et bonjour à tous. Très heureux de vous retrouver ce matin à l'antenne.
1: Bah merci,
3: bonjour,
1: voilà.
3: Tanguy,
1: on vous écoute.
4: Alors, Bradley Barcola a quitté le PSG pour rejoindre Liverpool, ce qui s'avère être la plus grosse vente pour un joueur de Ligue 1. Pourquoi le PSG a-t-il décidé de se séparer de Bradley Barcola ? Et pourquoi Liverpool a-t-il misé autant sur Bradley Barcola ?
1: Barcola, de bons résultats, 3 ans de présence au PSG, et voilà que le club parisien décide de se séparer de l'international français. Expliquez-nous, aidez-nous à comprendre.
3: Il n'y a jamais une seule raison pour un transfert de cette envergure-là et d'un tel joueur surtout, mais une des principales, évidentes, c'est un chiffre, 140 millions d'euros bonus compris.
1: C'est le montant du chèque.
3: C'est le montant que Liverpool va payer au Paris Saint-Germain. C'est une énorme vente, vous le disiez, la plus grande réalisée par un club français. Le record de Ayoub Bouadi, parti de Lille pour Manchester City, aura pas tenu très longtemps. Il est dépassé déjà par Bradley Barcola.
1: C'était combien ? 100 millions ?
3: C'était 100 millions.
1: 100 millions, c'est ça, oui.
3: Donc là, on est à 40 de plus. Faut voir que Paris a changé de méthode ces dernières années, en flambant beaucoup moins sur le marché des transferts. Et du coup, ce type de proposition, ce type de transaction qui se propose, on y réfléchit peut-être un petit peu plus du côté de la direction parisienne qu'à une certaine époque, dans une perspective évidemment de gestion plus rigoureuse des comptes qu'à la période Neymar, Mbappé, Messi, où là, ça flambait. Faut voir que le transfert de Barcola, rien que pour ce mercato, il compense à lui seul les arrivées de Martinez Akliouche, de Ferran Torres et Mika Götze.
1: Ah oui.
3: Donc, 3 joueurs contre 1. Si vous ajoutez à ça les départs d'Ibrahim Baye, de Kangin Lee et de Randal Kolo Muani qui est parti à la Juve, le Paris Saint-Germain, il est largement bénéficiaire dans ce mercato. Et dans le contexte des droits de télé en berne en Ligue 1, c'est toujours bon à prendre, même pour Paris.
1: Et il fallait faire en sorte que Barcola ne parte pas libre à la fin de son contrat, évidemment.
3: Oui, là, il y a une forme de jurisprudence Mbappé, vous vous souvenez de ce contrat qu'il avait signé qui était absolument mirobolant, avec en sous-entendu qu'il serait lié pour longtemps à Paris, et puis finalement il est parti libre après un long bras de fer avec sa direction pour le Real Madrid. Donc là, on voulait éviter ça côté Paris. Barcola, dont le contrat courait jusqu'en 2028, avait donné quelques signes laissant à penser qu'il ne voudrait pas aller au-delà. Alors les dirigeants parisiens qu'il avait déclaré intransférable en 2025 ont décidé cette fois-ci d'ouvrir la porte En plus, Désiré Doué sportivement avait un peu pris le pas sur Barcola dans la concurrence au poste d'ailier. Donc Paris avait déjà sous la main des solutions de rechange avec les arrivées dont on a parlé, Arliouche, Torres. Voilà, le PSG est armé sportivement pour remplacer Barcola.
1: Alors, Liverpool met sur la table 140 000.

0: millions bonus compris. Pourquoi payer si cher Barcola sans remettre en cause évidemment ses talents?
1: Non, parce qu'il faut accélérer du côté de Liverpool dans le chantier de l'après Salah, parce que l'Égyptien, il a quitté les bords de la Mersey après pratiquement 10 ans à l'issue d'une dernière saison qui était ratée. Donc Salah parti, il faut un successeur, un joueur de couloir capable d'accélérer, de créer des espaces, de marquer. Bah, sur le marché, il y en a quelques-uns, mais Barcola correspondait au profil. En plus, à 23 ans, bah, il a du temps devant lui.
0: Excusez-moi, je vous corrige, 24 ans depuis hier.
1: 24 ans depuis hier. C'est exact. Donc, il avait du temps devant lui et en plus, un transfert était envisageable. Donc, les plans de Liverpool ont changé en plus parce qu'au début du mercato, ils avaient prévu de laisser partir Cody Gakpo, qui est un des éléments offensifs, qui finalement devait partir à Manchester et puis est resté. Donc, Barcola, pour revenir à lui, il a l'avantage d'être polyvalent. Il peut jouer à droite comme à gauche. Et puis, pour Liverpool... Vous le disiez, c'est un jeune joueur, donc vous pouvez reconstruire à partir d'un joueur comme ça qui est un top player international français.
0: Voilà donc pour les coulisses de ce transfert. Bradley Barcola quitte le PSG, il rejoint donc Liverpool. A-t-on répondu à vos questions, Tanguy ?
2: Ouais, tout est impeccable, merci beaucoup.
0: Comme d'habitude avec Antoine Grenier. Bonne journée
1: merci
0: à tous
1: à
0: les deux. Restez avec nous, il est 10h30 ici à Paris. 8h30 en temps universel, bienvenue si vous nous rejoignez. On vous attend au standard. Vos réactions dans 10 minutes concernant cet accord conclu entre les autorités du Sénégal et le Fonds monétaire international. Mais d'abord, la dernière édition d'Afrique Matin. Et c'est avec vous, Sébastien Duhamel. Bonjour.
3: Bonjour, Juan. Bonjour à toutes et à tous. Et la une ce matin, cette question, la mutinerie du week-end dernier au Niger relève-t-elle d'un complot international ? En tout cas, un officier nigérien a accusé plusieurs pays à la télévision nationale, dont le Tchad. Nous serons justement à N'Djamena dans cette édition pour voir la réaction sur place. Le Niger, où l'ONG Reporters sans frontières s'inquiète par ailleurs de la disparition du journaliste Moussa Kaka, directeur du groupe de médias Sahraounia et ancien correspondant de RFI à Niamey. En Tunisie, l'ouverture attendue aujourd'hui du procès en cassation dans l'affaire visant 34 personnes pour complot contre la sûreté de l'État. En Côte d'Ivoire, ensuite, on reviendra sur le début de la grande campagne de commercialisation du cacao avec un prix au kilo bord champ fixé à 1200 francs CFA. C'est beaucoup moins que l'an passé et cela ne plaît pas aux producteurs naturellement. Et puis l'émotion au Gabon où le footballeur international Pierre-Emerick Aubameyang a annoncé qu'il ne portera plus le maillot de la sélection nationale. Et on revient donc tout d'abord sur ces événements qui ont secoué Niamey, la capitale nigérienne, le week-end dernier, car beaucoup de zones d'ombre persistent autour de ce qui semble être une mutinerie et qui a été qualifié de mouvement d'humeur par les autorités. Mardi, un officier de l'armée nigérienne est apparu à la télévision nationale, le capitaine Roger Gabriel. Il a affirmé que ses agissements relevaient d'un complot international en citant ici de nombreux pays, dont notamment la France, la Côte d'Ivoire ou encore le Tchad. Alors, côté tchadien, justement, comment réagit-on à ces accusations? On voit ça ce matin à N'Djamena avec Nadia Ben Mafoud.
4: Une accusation particulièrement sensible puisqu'elle touche à la stabilité du pouvoir nigérien et c'est une première dans l'histoire récente des relations tchado-nigériennes. Pour l'heure, les autorités tchadiennes choisissent la prudence et ne réagissent pas officiellement. Le président Mamadi Idriss Déby s'est simplement exprimé sur Facebook avec un verset coranique disant « Ne mêlez pas le faux à la vérité ». Selon une source proche du gouvernement, il faut réagir à la hauteur de la manière dont a été formulée l'accusation. Autrement dit, N'Djamena considère que le gouvernement nigérien n'a pas officiellement mis en cause le Tchad. Pour l'heure, pas d'escalade publique, mais une situation surveillée de près par N'Djamena. La même source estime qu'elles annoncent une hostilité grandissante envers le Tchad. Fin de citation. Et dans ce contexte, il y a le rapprochement entre N'Djamena et Paris. Après le départ des soldats français du Tchad en 2025, les deux pays ont renoué le dialogue. Un rapprochement avec la France que le Niger, qui a au contraire rompu avec Paris depuis le coup d'État de 2023, regarde avec méfiance. Nadia Ben Mafoud, N'Djamena, RFI.
3: Les deux, le Niger, où Reporters sans frontières se dit par ailleurs préoccupé par une disparition. La disparition de notre confrère Moussa Kaka, journaliste, directeur du groupe de médias Sahraounia à Niamey. Également ancien correspondant de RFI sur place jusqu'en 2023. Il a été vu la dernière fois lundi autour de 19h. Il quittait alors les locaux de sa radio. Depuis, plus aucune trace de lui et cela inquiète autant ses collègues que ses proches. Reporters sans frontières, dont il a aussi été un des correspondants, a donc interpellé les autorités nigériennes hier sur cette disparition. Je vous propose d'écouter ce qu'en dit Anne Bokandé, la directrice éditoriale de l'ONG.
5: À ce stade, justement, on ne sait pas grand-chose et c'est bien ce qui nous préoccupe. Il n'est pas réapparu depuis lundi soir où il devait rejoindre son domicile et revenir à la rédaction le lendemain. Et ses confrères ne l'ont plus revu depuis. D'où la préoccupation qui est la nôtre et celle de ses confrères. À ce stade, nous n'avons aucune information des circonstances, du contexte et de où pourrait se trouver aujourd'hui Moussa Kaka. Et évidemment, dans le contexte aussi instable politiquement du Niger ces derniers jours, évidemment que c'est un facteur aussi d'inquiétude supplémentaire pour nous, pour ce journaliste. Aujourd'hui, notre appel s'adresse aux autorités en premier lieu pour qu'elles puissent ouvrir une enquête sur cette disparition et établir les circonstances de cette disparition qui nous paraît à ce stade inquiétante.
3: L'appel d'Anne Bocandé de Reporters sans frontières. Les deux réalisateurs français qui avaient été arrêtés fin juillet au Togo, où ils sont poursuivis pour fausse déclaration, autorisés à quitter le territoire togolais. Gaël Mokaer et Sébastien Pérez-Pezzani ont bénéficié d'une liberté provisoire, tout comme leur collaborateur local Fred Védomé. Les deux réalisateurs français sont donc normalement attendus en France ce jeudi matin. Un nouveau cap symbolique franchi en RDC, la barre des 3000 morts causées par l'épidémie d'Ebola. Des chiffres communiqués par l'Institut de santé publique congolais. Et la question humanitaire dans l'est de la RDC a justement été évoquée hier en Israël, où le chef de l'État congolais Félix Tshisekedi refermait une visite de travail. Il s'y est entretenu avec le président Isaac Herzog et le premier ministre Benjamin Netanyahou. Les discussions ont par ailleurs porté sur l'agriculture, l'énergie, les technologies ou bien encore la défense et la sécurité. Sur la scène judiciaire tunisienne, l'ouverture attendue aujourd'hui du procès en cassation dans l'affaire qui vise 34 personnalités pour complot contre la sûreté de l'État. Ce procès qui avait mené en appel en novembre dernier à des peines allant de 5 à 45 ans de prison. Dossier emblématique de la répression à l'égard de l'opposition politique en Tunisie, Lilia Blaise.
6: C'est le dernier recours judiciaire des avocats des détenus et également la fille d'Ahmed Nejib Chebbi, le dernier accusé à avoir été arrêté et emprisonné en décembre 2025 après sa condamnation en appel dans le cadre du procès. Elle a passé le début de la semaine à rendre visite aux prisonniers pour tenter de préparer une défense à la hâte face à la date inattendue de l'audience en cassation.
7: Il y a une sensation, un sentiment de surprise, d'étonnement, d'interrogation aussi sur les conditions de fixation dans les 3 jours. On a été prévenu lundi pour jeudi. On n'a même pas eu le temps en tant qu'avocat de faire le tour des différents détenus et de parler, de discuter avec eux sur le sujet.
6: Youssef Chaouachi, fils de Razi Chaouachi, secrétaire général du parti Le Courant démocrate et également ancien député et ministre après la Révolution, entretient également peu d'espoir pour cette audience. Son père a été parmi les premiers à avoir été arrêté et emprisonné dans cette affaire en février 2023.
8: Pour être franc, on pense que la Cour de cassation va confirmer les sentences de la Cour d'appel. Les lourdes sentences, on parle de 20, 30 et 40 ans, hein. Pour certains, et 20 ans pour mon père.
6: L'ONG Amnesty International a publié un communiqué hier appelant la Cour d'appel à annuler les condamnations de ce procès inique et libérer toutes les personnes détenues arbitrairement. Lilia Blaise, Tunis, RFI.
3: Premier producteur mondial de cacao, la Côte d'Ivoire a débuté mardi sa grande campagne de commercialisation. Le prix au kilo bord champ fixé à 1200 francs CFA le kilo. C'est 2 fois moins que l'an passé, forcément. Ça fait réagir les producteurs, Fanny Noir-Cabret.
9: Le prix 1200 francs annoncé, c'était une honte pour la Côte d'Ivoire.
10: Moussa Koné ne décolère pas. Le président du Synapsi, l'un des syndicats représentant des producteurs, fustige la gestion du Conseil Café Cacao, l'organe étatique régulateur de la filière.
9: Il ne faudrait pas que les gens vont se précipiter pour vendre le cacao. Ils n'ont qu'à garder le cacao qui est entre les mains jusqu'à nouvel ordre. Nous, on est prêts aujourd'hui pour un bras de fer avec le Conseil Café Cacao. Quel que soit le prix à payer, nous sommes prêts. Parce que trop, c'est trop.
10: De son côté, l'OIA Café Cacao tempère. L'organisation interprofessionnelle agricole juge ce montant raisonnable au regard des cours du marché. Mais Kwaku, son directeur exécutif.
11: Le prix de 1200 on aurait souhaité mieux, mais le mécanisme de fixation du prix tient compte des contingences internationales. Et l'année dernière, quand les prix étaient suffisamment hauts sur le marché international, le gouvernement est allé jusqu'à 2800. Aujourd'hui, c'est bas. Nous osons espérer que si le marché international connaît une hausse, que cela soit peut-être révisé.
10: À 1200 francs le kilogramme, cette campagne principale 2026-2027 s'ouvre à un prix inférieur à celui des 2 dernières années. Fanny Noir-Cabré, Abidjan RFI.
3: Au Gabon, à 37 ans, le footballeur Pierre-Emerick Aubameyang annonce sa retraite internationale. Le capitaine des Panthères ne jouera plus avec la sélection, même s'il n'a pas obtenu de trophée avec elle. On retient quand même des records individuels pour Pierre-Emerick Aubameyang, notamment le record du meilleur buteur de l'histoire de la sélection gabonaise, s'il vous plaît. 40 buts sur un total de 86 matchs. Mais que pensent les

0: Les principaux intéressés, les Gabonais de cette retraite. Yves Laurent Goma, notre correspondant à Libreville, a baladé son micro dans les rues de la capitale.
1: C'est une triste nouvelle parce que sans Aubameyang, il y a un vide, un très grand vide. C'est pas une bonne nouvelle en tout cas, c'est pas bon. Ouais, certes, il est déjà âgé, mais plus on a besoin de son expérience, on peut pas faire du neuf sans le vieux.
2: Pour ma part, j'aimerais qu'il joue encore. Hein. Je le trouve merveilleux, c'est un excellent joueur.
3: Il est déjà aussi âgé, non?
2: Il fait encore des merveilles.
4: C'est pas normal qu'il décroche. Et tout ce que nous voulons, c'est qu'il puisse réfléchir à sa décision et que le Gabonais l'attend, qu'il revienne dans son club et dans son pays.
5: Aubameyang, c'est le meilleur joueur du Gabon. Il nous a fait l'honneur, même s'il ne nous a pas apporté une coupe internationale. Il reste le meilleur. Nous sommes forcément tristes.
6: On entend beaucoup de lui. Il est prêté de talent. Il peut encore beaucoup apporter. Et on compte beaucoup sur lui parce que c'est un de nos meilleurs et nos meneurs.
7: Moi, je trouve que c'est son idée, hein. S'il a décidé de ne pas jouer pour les Panthères, je pense qu'il a ses raisons.
0: Voilà les réactions des Gabonais dans les rues de Libreville après l'annonce de la retraite internationale de Pierre-Emerick Aubameyang, un joueur qui aura marqué, c'est certain, l'histoire de son pays. 10h40 à Paris, Juan Gomez, c'est à vous.
8: C'est la bonne heure. Merci Sébastien Duhamel, bonne journée. Prochain grand rendez-vous avec l'actualité africaine à 12h30, temps universel.
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8: Au Sénégal, c'est un accord qui était très attendu depuis 2 ans, depuis la découverte de la dette cachée. Rappelez-vous les milliards de dollars qui n'avaient pas été déclarés sous la présidence Macky Sall. Dans la foulée, le FMI avait suspendu son programme d'aide, ce qui a fragilisé la crédibilité financière du pays. Et depuis donc 2 ans, le Sénégal a dû trouver d'autres moyens de se financer, alors que sa dette, on le voit, s'est fortement alourdie. En tout cas, en début de semaine, Dakar et le FMI se sont mis d'accord sur un nouveau programme, 2,2 milliards de dollars. Vous avez bien entendu, 2,2 milliards de dollars sur 3 ans, soit environ 1240 milliards de francs CFA. Alors attention, il s'agit d'un prêt et non d'un don. En échange, le Sénégal s'engage à redresser ses finances publiques, à améliorer la transparence, à mieux maîtriser sa dette. L'objectif affiché, c'est aussi de protéger les ménages les plus fragiles, de soutenir la croissance. Alors vous êtes sur place, on a envie de vous entendre sur cet accord. Dites-nous ce que représente cette annonce. Est-ce une bouffée d'oxygène pour les finances du pays ou craignez-vous finalement que ce soit une nouvelle dette qui risque de peser encore un peu plus sur les générations futures? Je vous parlais de cette somme, 2,2 milliards de dollars sur 3 ans. Mais qu'attendez-vous concrètement de cet argent? Peut-être plus d'emplois, plus de pouvoir d'achat ou de meilleurs services publics? Vous avez la parole, RFI vous donne la parole, 33 9 693 693 70 et vos commentaires évidemment, j'en lirai quelques-uns. Ils nous arrivent sur les réseaux sociaux, Facebook et WhatsApp. Bonjour Moustapha.
10: Bonjour Juan.
8: À Dakar, dans la capitale, dans quel état d'esprit êtes-vous depuis l'annonce commune de cet accord?
10: Ben, écoute, moi je disais tout à l'heure à quelqu'un, ne faisons pas la fine bouche. On a eu quand même de très mauvaises nouvelles ces derniers temps. Donc avoir cette nouvelle venue du FMI, je pense que c'est une excellente chose. Entre les notes souveraines qui baissaient, l'économie morose, la dette intérieure, oui, je pense que c'est une excellente nouvelle.
8: C'est une bonne nouvelle sur le papier. Bouffée d'oxygène, peut-on lire ici et là dans la presse sénégalaise, mais en même temps, certains se disent, mais on ne fait que accroître finalement encore un peu plus la dette du pays, puisque, je le disais, il s'agit d'un prêt et pas d'un don.
10: Mais tout le monde sait une chose. Sans FMI, il sera très difficile pour le Sénégal et les pays comme lui de s'en sortir. Simplement. Donc, avoir déjà un accord, le principe même d'un accord avec le FMI, oui, c'est déjà une excellente chose qui permet de donner de l'espoir et peut-être d'être un appel d'air pour attirer les autres investisseurs.
8: Mais ça, c'est très important ce que vous dites. C'est très important, Moustapha, ce que vous dites, puisqu'un pays qui se met à dos le FMI, ça renvoie une très mauvaise image et du coup, les autres donateurs potentiels deviennent frileux en disant si le FMI tourne le dos, eh bien, c'est un mauvais pari que de miser sur tel pays. Là, effectivement, on voit bien qu'il y a réconciliation FMI-Sénégal, donc le Sénégal va, on l'espère en tout cas pour le pays, de nouveau emprunter sur les marchés à des taux peut-être plus intéressants, puisqu'il y a là maintenant la caution FMI.
10: Merci beaucoup. C'est bouillie de sauvetage et appel d'air peut-être pour les autres. Mmh. Et c'est une excellente nouvelle sous ce rapport-là.
8: Ouais. À quoi va servir
10: maintenant,
8: cette...
10: Maintenant, travaillons à consolider pour maintenir la confiance et puis faire tout le travail nécessaire pour assainir nos finances publiques. Ouais. Et redresser notre économie qui est mal en point.
8: Ça, c'est le travail du gouvernement, bien évidemment, du ministre des Finances également. Et surtout, qu'attendez-vous, Moustapha, en tant que citoyen de cet argent? À quoi devra-t-il servir?
10: Oui, je pense déjà à assainir certaines choses, à aider peut-être certains ménages. Il y a des ménages qui souffrent. Faire reprendre certains programmes. Voilà. Pour qu'au moins les choses commencent à bouger, pour qu'il y ait un tout petit peu d'espoir.
8: Et quand vous dites les programmes, c'est les programmes sociaux. Certains ont dû être mis entre parenthèses, faute justement de cette aide financière du FMI, bloquée donc après la découverte du scandale de la dette cachée. Merci Moustapha, bonne journée à Dakar. Djibril, soyez le bienvenu.
11: Bonjour Juan, bonjour à tous les auditeurs de la Radio Mondiale et bonjour à toute la population de Fissel.
8: De Fissel, c'est de là où vous nous appelez?
11: Non, je vous appelle de Kaolack, je suis originaire de Fissel.
8: Très bien, bon, on les salue, donc, comme les auditeurs de Kaolack. Djibril, que représente pour vous l'annonce de cet accord?
11: Bon, l'annonce de cet accord me laisse un peu perplexe et j'ose dire que ça envisage des lendemains beaucoup plus difficiles pour la population du Sénégal. Parce qu'il ne s'agit pas tout simplement de parler de 1240 milliards pour que la population soit joyeuse. Il faut que cet argent-là soit utilisé pour au moins que le pouvoir d'achat du peuple sénégalais soit revu en hausse, mais également pour baisser les denrées de première nécessité. Parce qu'en réalité, nous vivons un monde très difficile au niveau du Sénégal. Il y a récemment l'augmentation du carburant et on note également l'augmentation de l'électricité et des denrées de première nécessité. Ce que le gouvernement ne veut pas dire au peuple sénégalais, c'est que nous tendons directement vers la restructuration. Et ça présage des lendemains très difficiles pour la population du Sénégal.
8: Donc, même vous craignez de voir vous serrer la ceinture encore un peu plus au cours des prochains mois?
11: Mais exactement, monsieur Juan, parce que pour la bonne et simple raison, même le ministre de l'économie et des finances, lors de son point de presse, n'a pas parlé des clauses, des engagements du peuple, de la population du Sénégal ou de l'État du Sénégal envers le FMI pour bénéficier de cette dette-là encore. Et ça risque d'être une dette de plus.
8: Ouais. C'est-à-dire que
11: les Sénégalais, lambda...
8: Vous nous dites que l'accord n'est pas encore publié, ce qui est vrai, donc on n'en connaît pas tout à fait les détails. Donc vous craignez anguille sous roche, vous craignez qu'on ne nous dise pas tout.
11: Mais bien sûr que oui. Si vraiment l'État du Sénégal veut mettre la population dans la transparence, il fallait nous parler des engagements pris par l'État du Sénégal et également les soubassements de cette dette-là. Comment allons-nous payer la dette, l'échelonnement, l'annuité, entre autres, et aussi les répercussions sur la population lambda.
8: Donc il y a encore beaucoup de questions suspens. Ousmane Sonko, l'ancien Premier ministre, désormais président de l'Assemblée nationale, a, dans la foulée de cette annonce, exigé des autorités qu'elles publient le mémorandum, justement, pour connaître le détail de cet accord. Il appelle à la transparence absolue. Il dit, soit vous le publiez, et donc que le grand public en prenne connaissance, soit transmettez cet accord à l'Assemblée nationale. Ousmane Sonko, je vous le rappelle, est le président de l'Assemblée. On repasse au standard 339-693-693-70. Bonjour Ousmane.
12: Bonjour Juan Gomez. Permettez-moi de saluer une auditrice du nom de Djenabou Diallo. Très bien, bon, on la salue, merci de penser à elle. Ousmane, un peu comme le précédent auditeur qui nous appelait de Kaolack, vous êtes également dubitatif à l'heure qu'il est concernant cet accord.
13: Bon, merci beaucoup, Juan Gomez. Moi, je suis un peu dubitatif. Hein, et je suis pas totalement d'accord avec le premier auditeur, Abdoulaye. Le fait qu'il, lui, qu'il est un peu satisfait de l'accord entre le Sénégal et le FMI. Je vous rappelle une chose, Juan Gomez. La dette qui a été contractée entre l'État du Sénégal depuis 2012 jusqu'en 2024, le FMI était au courant de cette dette-là. Et quand a-t-il fait le FMI?
12: Il ne l'a pas révélé.
13: Et bon. Aujourd'hui, on vient encore nous prêter de l'argent d'une somme de plus de environ 1240 milliards.
12: Effectivement, de francs CFA. Vous faites partie de ceux qui sont convaincus que, en parlant de l'affaire cachée, enfin de la dette cachée, le FMI a fermé les yeux, a laissé faire l'ancienne administration. Bon, ça c'est un autre débat. Le débat actuel, vous vous dites quoi avec cette somme annoncée pour les trois prochaines années, 1240 milliards de francs CFA. Ça représente quand même une bouffée d'oxygène pour les finances publiques.
13: Oui, ça représente une bouffée d'oxygène pour les finances publiques. Maintenant, ce qu'on attend de cette somme-là, qu'on soit clair avec la population. Moi, je suis d'accord avec Ousmane Sonko, le fait qu'il dit qu'il faut qu'on nous explique clairement à la population cet argent sera destiné à faire quoi. C'est-à-dire un document qui va nous montrer clairement où cet argent sera destiné. Parce que quand on regarde aujourd'hui, déjà, il y a augmentation du prix à l'essence. Le prix de la vie est très cher en ce moment. Maintenant, il faut qu'on nous dise exactement cet argent sera destiné à faire quoi.
12: Parce que quand on regarde la ce qui est clair, Ousmane, mais visiblement ça ne vous rassure pas, mais ce qui a été dit au moment de l'annonce de cet accord, c'est qu'il s'agit de redresser les finances publiques du pays, évidemment, d'améliorer la transparence, mais aussi de protéger les Sénégalais les plus fragiles, les familles les moins aisées.
13: Bon, c'est ça qu'ils ont dit dans leur conférence de presse, mais est-ce qu'ils vont respecter ça? Parce que quand on regarde des fonds, on voit des détournements de fonds à des sommes colossales, mais après, on ne suit pas ces affaires-là. Maintenant, il faut pas faire un prêt au niveau du FMI. Après, on ne voit pas le résultat. Il faut comme le prêt est déjà fait, il faut qu'on nous dise ou bien qu'on nous oriente sur des choses qui sont très concrètes.
12: Effectivement. Il y a des réactions, évidemment, sur les réseaux sociaux et des réactions qui dépassent d'ailleurs les frontières sénégalaises. Il y a Sébastiao, qui est angolais, qui nous écoute à Luanda, francophone. Il nous dit la vraie question qu'il faut se poser, c'est de savoir ce que l'on fera de cet argent et qui en paiera le prix demain. L'endettement, dit-il, n'est pas inutile. Il est utile que lorsqu'il crée de la richesse, de l'emploi, et il a améliore concrètement la vie des citoyens. Le véritable succès de cet accord se mesurera donc, non pas aux milliards annoncés, mais aux résultats dans la vie quotidienne des Sénégalais. 33 9 693 693 70. Ibrahima souhaite prendre la parole. Bonjour Ibrahima.
14: Bonjour Monsieur Gomez.
12: Convaincu ou pas par l'annonce de cet accord?
14: Non, je ne suis pas convaincu. Pour la bonne et simple raison qu'on va encore nous mettre la corde au cou. Sous prétexte de discipline budgétaire, être d'accord avec les FMI. Ce qu'ils disent pas, ça veut dire que l'État veut nous imposer la restructuration de la dette. Et Juan, de quelle dette parle-t-on? On parle de la dette cachée, qu'on va payer alors que ce n'est pas nous qui l'avons contractée.
12: Ce n'est pas vous. Quand vous dites ce n'est pas nous, ce n'est pas le peuple, mais c'est l'État sénégalais qui l'a contracté, cette dette.
14: C'est l'État sénégalais, mais où étaient les FMI? Comme vous avez dit, c'est un autre débat. D'accord.
12: Oui, c'est un autre débat, mais en même temps, l'argent qui a été encaissé par l'État et qui n'a pas été déclaré comme dette, cet argent, dit-on, mais prouver le contraire, a servi notamment à construire des infrastructures, a servi au développement du pays, etc. etc. Et en cachant cette dette, cela a permis aux autorités de l'époque de pouvoir continuer à emprunter sur les marchés à des taux plus intéressants. Donc cette dette, elle avait, en tout cas pour l'administration Macky Sall, elle avait intérêt à l'avantage du pays, cette dette cachée. Mais enfin voilà, ça c'est un autre débat. Parlons de l'actualité, parlons d'aujourd'hui et surtout de demain, Ibrahima. Pourquoi êtes-vous sceptique?
14: Bon, ça veut dire que C'est-à-dire que cette dette, ils servent plutôt à faire geler dans les rapports de Washington. Ils ne servent pas au peuple, ils servent à payer aussi les anciennes dettes. Et ce qui va se passer, il y aura plus de taxes, il y aura moins de subventions. Déjà, le président l'a rappelé, le prix au pompe, le prix du carburant, le gasoil, l'essence, on connaît une hausse. Bientôt, ce sera l'électricité. Et ça va se répercuter sur les autres produits, le pain, l'oignon, les autres produits qu'on importe. Ça dit que c'est le Sénégal lambda qui va le sentir. On va nous demander encore de serrer la ceinture. Mais on serre la ceinture depuis quand? Ça dit que Diomaye Faye, sur son programme, c'était un programme souverainiste, une économie souveraine.
12: Oui, mais enfin, ça,
14: et là, il vient.
12: Mais ça, c'était, excusez-moi, avant que tout le monde ne découvre cette dette cachée.
14: Mais Monsieur Gomez, je vous rappelle que Monsieur Sonko a levé pratiquement 1699 milliards sur le marché régional.
12: Et
14: l'accord avec le FMI, c'est pratiquement moins de 1300 milliards en 3 ans. En 3 ans.
12: Oui.
14: Donc, vous faites la comparaison. Vous faites que donc, M. Sonko faisait un excellent boulot.
12: Donc,
14: si M. Sonko a été limogé de son poste, mais en grande partie, c'est parce que qu'il tenait tête au FMI.
12: Oui, alors je ne sais pas si c'est la raison principale de son départ de la primature. En tout cas, oui, il tenait tête au FMI. Non, il ne voulait pas céder à certaines exigences du Fonds monétaire international. Je n'ai pas la confirmation du chiffre que vous citiez à l'instant, à savoir le montant emprunté par le Sénégal sur le marché régional. Mais en tout cas, vous êtes en train de nous dire qu'il est plus intéressant pour le Sénégal d'emprunter sur le marché régional que finalement de bénéficier d'un prêt du Fonds monétaire international. Je voudrais qu'on donne la parole à Rama qui nous a envoyé une réaction Facebook, WhatsApp, je crois. WhatsApp. Bonjour Rama.
15: Oui, bonjour Juan, bonjour à tous.
12: Et contrairement aux deux précédents auditeurs, pour vous, cet accord, c'est vraiment une bouffée d'oxygène?
15: Oui, c'est une bouffée d'oxygène en fait, parce qu'actuellement, le Sénégal traverse une austérité sans précédent. Donc, le quotidien des Sénégalais est difficile. Le panier de la ménagère, c'est compliqué en tout cas de s'en sortir. Donc, je pense que cet accord arrive à l'heure en fait. C'est une bonne chose.
12: Oui, c'est une bonne chose, mais Rama, ce n'est pas un don qui est fait au Sénégal. Ce n'est pas un cadeau pour les Sénégalais. C'est un prêt.
15: Tout à fait. Je sais que c'est un prêt pour les Sénégalais. En fait, moi, ma réaction, elle est mitigée, en fait. D'une part, je pense que c'est une bonne chose parce que le Sénégal traverse des moments difficiles actuellement et ce prêt va permettre, en tout cas, à l'économie sénégalaise de sortir de l'ornière un tout petit peu. Mais d'un autre côté, en fait, moi, je suis sceptique par rapport à cette dette-là. Parce que cette dette, le Sénégal s'enlise dans l'endettement, en fait. Le Sénégal s'enlise dans l'endettement et moi, je n'ai pas vu un pays qui s'est développé avec les prêts du FMI, effectivement, comme vous l'avez dit.
12: Oui, mais il y a des pays qui se développent même très endettés. D'ailleurs, justement, le fait de demander des crédits, de demander des prêts, si cette somme est suffisamment bien investie, cela contribue au développement de pays. Après, effectivement, le Fonds monétaire international, soyons honnêtes, a très mauvaise presse. Mauvaise image au sein de l'opinion publique africaine. Il y a Ousmane qui nous dit « Cet accord représente des dettes supplémentaires et non une bouffée d'oxygène ». Oumar nous dit « Les prêts du FMI sont faits pour nous appauvrir davantage ». André, c'est ce qu'on appelle prendre un crédit pour payer le crédit qui est en cours. Et c'est vrai que le FMI a mauvaise image, à lui, à cette institution, en tout cas à elle, de redorer son image. Charles, peut-être on va terminer avec vous, il nous reste à peine 3 minutes. Bonjour Charles.
16: Bonjour Juan Gomez.
12: Que représente pour vous cet accord avec le FMI?
16: Moi, je dirais que c'est un bouffet d'oxygène pour les Sénégalais parce que je peux dire depuis l'accession au pouvoir du tandem Diomaye Sonko, donc la vie est devenue beaucoup plus chère au Sénégal et vraiment les Sénégalais en ont marre de ces slogans souverainistes et qui n'arrivent toujours pas à avoir des solutions par rapport à ce qu'ils disaient au problème des Sénégalais. Moi, je pense que c'est un bouffet d'oxygène pour l'économie sénégalaise et je pense que ces fonds iront sur la bonne voie, sur la voie du développement pour le Sénégal. Et tous les Sénégalais sentiront peut-être ces fonds du FMI.
12: Oui.
16: Moi, je trouve que maintenant, on doit relancer l'économie sénégalaise parce que, voilà, depuis 2 ans, on est là à des slogans à n'en plus finir. Et que le panier de la ménagère, vraiment, les Sénégalais n'arrivent plus à joindre les deux bouts. Et que, voilà, les Sénégalais et les politiciens sont encore là à nous saouler des slogans de matin, midi, soir.
12: Ouais,
16: alors que le Sénégalais souffre, le Sénégalais qui est dans le fin fond du Sénégal, il souffre, il n'arrive pas à manger confortablement, à avoir un logement.
12: Cas, à bien Charles, j'entends. J'entends le constat que vous dressez, le tableau est plutôt sombre, effectivement, le quotidien des Sénégalais, on en est tous conscients, est difficile. Bouffée d'oxygène ou accroissement de l'endettement du Sénégal, le débat est loin d'être clos. Nous le prolongeons d'ailleurs demain, si vous le souhaitez, le vendredi, vous le savez, c'est la Libre Antenne. Vous nous interpellez sur l'actualité de votre choix, vous pouvez d'ailleurs vous inscrire dès maintenant. 33 9 693 693 70. Merci à tous, c'était passionnant. À demain, passez une belle journée.
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12: Bonjour Caroline Paré.
18: Bonjour Juan.
12: Dans 10 minutes, priorité santé, nous sommes le premier jeudi du mois.
18: 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On attend vos appels en direct.
12: Et on vous retrouve juste après le journal. Il est 11h à Paris, 9h en temps universel. Merci d'écouter RFI. Et toute l'information, c'est avec vous. Bonjour Olivier Sherman.
19: Bonjour Juan, bonjour à toutes et à tous. Situation toujours tendue au Moyen-Orient. Pas de frappe américaine cette nuit, mais l'Iran a ciblé le Koweït dans la matinée. Nous verrons dès le début de ce journal que l'économie iranienne est sous pression. 8 jours après la catastrophe, le Népal cherche encore ses disparus. Plus de 4200 personnes toujours portées disparues après la crue meurtrière. Pendant que les secours fouillent la boue, Katmandou coordonne les opérations. Accueillir les déplacés, trouver des lits d'hôpital, l'urgence est partout. À Lisbonne, le drame du funiculaire de Gloria reste dans toutes les mémoires. Il y a un an, il s'était écrasé, faisant 16 morts et 22 blessés. L'enquête et les indemnisations sont toujours en cours. Le prochain funiculaire, lui, ne devrait arriver qu'en 2029. Enfin, le chiffre donne le vertige. 400 millions d'agriculteurs empoisonnés chaque année. Près de la moitié des agriculteurs mondiaux sont victimes des pesticides. En Afrique et en Asie, les contaminations sont particulièrement nombreuses. Et malgré les alertes, l'usage des pesticides continue d'augmenter. Nuit relativement calme au Moyen-Orient. Le Koweït dit avoir visé tôt ce matin par des attaques hostiles de missiles et de drones provenant de l'Iran. Confirmation de Téhéran. Les États-Unis, eux, n'ont pas frappé l'Iran, mais Washington maintient la pression économique avec le blocus des ports et les sanctions imposées au régime lui-même et à ses partenaires. Conséquence, la situation économique en Iran n'a cessé de se dégrader ces dernières semaines. Siavosh Ghazi.
20: En moins d'un mois, la monnaie iranienne a perdu plus de 15% de sa valeur et la chute pourrait continuer encore, selon de nombreux experts. Les sanctions américaines et le blocus des ports iraniens frappent durement l'économie, comme l'affirme Ali, qui tient une grosse épicerie dans le centre de la capitale.
21: La situation s'est beaucoup aggravée. Avec le dollar à 220 000 tumans, on ne peut pas remplacer de nombreux produits dans les rayons. On est tous hébétés. Tout le monde, du patron du magasin, au propriétaire industriel, au simple client, on est tous perdants. Les prix ne cessent d'augmenter. Les œufs, le riz, les cigarettes, tous les prix ont augmenté. On va tous vers la banqueroute si les choses continuent comme ça. On est tous dans le même bateau, il n'y a pas de différence.
20: En effet, le gouvernement semble paralysé ou n'a pas de volonté de contrôler l'inflation qui dépasse les 80% et même les 130% pour les produits de consommation courante. L'économie est dans un état de paralysie, ce qui pourrait provoquer des tensions sociales et politiques à travers le pays. Siavosh Ghazi, Téhéran RFI.
19: Au Népal, l'espoir de retrouver des survivants s'amenuise 8 jours après la crue meurtrière survenue à la frontière avec la Chine. Le bilan s'élève à plus de 1300 morts et 4200 disparus. Les secours poursuivent leurs recherches dans la boue et les débris. Et côté népalais, c'est depuis la capitale que cette aide s'organise. Le district de Katmandou est sur tous les fronts. Nicolas Feldman s'est entretenu avec son responsable, le chef du district de Katmandou. Il est le représentant de l'État dans le district.
1: The food, the shelter, the medicine.
3: Les charpoudelles égrènent la longue liste de ses missions depuis une semaine. Trouver des places dans les hôpitaux, gérer l'accueil des déplacés ou encore organiser l'aide vers les zones sinistrées.
22: Vous savez, en tant que district de la capitale, nous disposons d'infrastructures médicales. Ça nous permet de distribuer les matériels de secours de base. On envoie également des ambulances, des bus, afin de rapatrier les sinistrés vers des lieux plus sûrs à Katmandou.
3: Avec un bilan humain de plus en plus lourd, le district de Katmandou est aussi mobilisé pour recevoir les dépouilles.
22: Le nombre de corps ne cesse d'augmenter. Et ici, nous disposons d'hôpitaux bien mieux équipés qu'ailleurs dans le pays. On peut réaliser des examens médico-légaux, des prélèvements ADN, conserver les corps. C'est important pour que les familles puissent, une fois les comparaisons ADN effectuées, récupérer les dépouilles de leurs proches et procéder aux funérailles.
3: Car identifier les corps, explique ce responsable, reste un défi. À Katmandou et dans les zones sinistrées, les familles des disparus sont invitées à donner leur sang pour comparer leur ADN avec l'espoir de retrouver les dépouilles de leurs proches.
19: Le dossier économique du Sénégal, on était dans Appel sur l'actualité il y a quelques minutes. Revenons à présent sur ce dossier. Au lendemain de l'accord avec le Fonds monétaire international sur un prêt de plus de 2 milliards de dollars pour soulager les finances très endettées, des voix au sein de la société civile s'inquiètent des engagements pris par Dakar pour obtenir cet accord et réclament plus de transparence vis-à-vis des citoyens sur de possibles mesures d'austérité financière qui pourraient pénaliser les Sénégalais dans les prochains mois. Dakar, explication de Léa Lisa Westerhoff.
23: Quelles sont les réformes prévues par le Sénégal pour redresser la barre de ses finances ? Mardi, le ministre de l'économie, Cher Diba, a évoqué un meilleur ciblage des subventions à l'électricité, par exemple, et un plan de traitement de sa dette pour qu'elle soit de nouveau remboursable, sans plus de détails. Souleymane Gueye, coordonnateur du FRAP, un mouvement citoyen proche du PASTEF, réclame plus de détails de la part des autorités.
24: Le gouvernement parle de rationalisation des dépenses, de réforme des subventions, de transferts ciblés et de plans de traitement de la dette. Mais justement, les Sénégalais ont vraiment le droit de savoir le contenu de ces négociations qui ont été faites au nom du Sénégal.
23: Rendre public sans délai ce fameux plan de traitement de la dette, c'est aussi ce que réclame le think tank L'Ex-Africa. Eliman Nabikan, qui le dirige, appelle également l'État à ce que les mesures prises pour restaurer la santé financière du pays ne le soient pas au détriment du bien-être des Sénégalais.
25: La santé, l'éducation et l'économie directe, il ne faut pas négliger ces secteurs-là. Parce que la santé publique, ce n'est pas seulement les chiffres pour dire qu'on a un déficit de 3%, on a une dette limitée à 110%. Ce qui est plus important, c'est est-ce que les flux financiers sont investis dans le secteur où on prépare l'avenir de ce pays, on maintient le bien-être des populations.
23: Dans un communiqué, l'Ex-Africa appelle donc l'État à plus de transparence et à créer un dispositif de redevabilité et de contrôle parlementaire appuyé par la Cour des comptes. Léa Lisa Westerhoff, Dakar, RFI.
19: Il y a un an, le funiculaire de Gloria, l'un des emblèmes de Lisbonne, s'écrasait, faisant 16 morts et 22 blessés. Le dossier est loin d'être clos, mais les autorités se veulent optimistes. Les ascenseurs historiques de la capitale portugaise transportaient plus de 2 millions de personnes chaque année. On retrouve à Lisbonne Marilyn Darcy.
26: Les enquêtes sont toujours en cours, tout comme les dossiers d'indemnisation des victimes et de leurs familles. La mairie, responsable de la CARIS, qui gère les transports publics à Lisbonne, prend son temps. Gonçalo Reis, premier adjoint municipal.
27: Nous devons respecter le drame, nous en occuper puis réparer ce qui est possible. Nous faisons tout ce qui est en notre pouvoir, tout comme les équipes techniques sur le terrain, les équipes médicales, le soutien psychologique et social.
26: Le nouveau funiculaire de la Gloria fera l'objet d'un appel d'offres au premier trimestre de 2027 pour une entrée en fonction en 2029. Mais la CARIS reste évasive, son président Rui Lopo.
28: L'équipement aura une cabine semblable à la précédente, mais pas en bois, plutôt en matériaux résistants aux chocs et anti-feu. Des matériaux qui devront répondre aux normes européennes concernant la sécurité.
26: Les touristes font contre mauvaise fortune bon cœur devant le funiculaire de la Bica à l'arrêt, autre symbole de la ville. Pour Carolina, espagnole, c'est un crève-cœur résigné. Elle se montre solidaire.
0: C'est triste parce que quand je suis venue il y a 7 ans, je m'étais dit que j'allais entrer dans le funiculaire. Mais il faut respecter les victimes.
26: Pour contrecarrer la déception et la tristesse, on fait la queue pour se prendre en photo devant la cabine immobilisée. Marie-Line Darcy, Lisbonne, RFI.
19: Et un chiffre qui fait froid dans le dos, près de la moitié des agriculteurs mondiaux sont empoisonnés chaque année par des pesticides. C'est une étude commandée par le Pesticide Action Network et publiée aujourd'hui dans une revue scientifique de référence en utilisant des données publiques, a également révélé qu'environ 11 000 décès surviennent chaque année dus à l'empoisonnement aux pesticides, dont près de 60% en Inde. Igor Strauss.
2: Les chiffres témoignent de l'ampleur du désastre. Sur une population mondiale de 934 millions d'agriculteurs, 46% sont empoisonnés, soit plus de 400 millions de victimes par an. Si les contaminations ont principalement lieu en Asie et en Afrique de l'Est, c'est au Burkina Faso que l'incidence est la plus élevée. 84% des agriculteurs et ouvriers agricoles ont été empoisonnés au pays des hommes intègres. Ces contaminations des agriculteurs et des travailleurs agricoles ont généralement lieu lors de la préparation et la pulvérisation des pesticides, ainsi qu'en touchant les plantes et les vêtements contaminés. L'étude indique que malgré les efforts mondiaux pour mettre en lumière les dangers des pesticides, leur utilisation ne cesse de croître. 3,8 millions de tonnes ont été pulvérisées dans les champs en 2023, soit le double de ce qui était utilisé en 1990. Pour les auteurs de l'étude, cette crise ne peut plus être ignorée. Ils appellent donc à une action immédiate et à la mise en œuvre d'une recommandation des Nations Unies visant à éliminer progressivement les pesticides les plus dangereux.
19: Et l'épisode actuel d'El Niño pourrait être le plus puissant observé depuis 40 ans, une alerte de l'Organisation Météorologique Mondiale, de l'ONU. Concrètement, ça signifie un risque de catastrophe climatique extrême. Jusqu'à l'an prochain, le phénomène est d'autant plus puissant qu'il s'ajoute désormais au réchauffement climatique, alerte le secrétaire général des Nations Unies, Antonio Guterres. 11h10 à Paris, priorité santé. Bonjour Caroline Paré.
4: Bonjour et merci Olivier Sherman.
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4: Bonjour à toutes et à tous. Comme chaque premier jeudi du mois, vous êtes déjà nombreuses, nombreux à avoir composé le WhatsApp de l'émission 33 7 61 18 46 41. Numéro à retenir pour joindre l'équipe de Priorité Santé pour nous raconter ce qui vous préoccupe pour pouvoir, ce sera le cas dans quelques instants, échanger avec la sexologue de l'émission. Et pour notre première émission de cette nouvelle saison, après la pause de l'été, eh bien, c'est vous qui décidez. Besoin d'explications ou envie de témoigner sur une expérience, un moment agréable, une relation de plus en plus compliquée, une question qui ne vous quitte pas et pourtant difficile de trouver quelqu'un à qui en parler. Douleur, doute ou aussi coup de foudre, partage, question sur le corps, question sur une réaction incomprise, un silence. Une, c'est de vous sentir bien dans votre peau, tout seul ou avec l'autre. C'est donc le moment de nous appeler de manière anonyme ou non, échanger, écouter, pour vous retrouver. Et bien sûr, on est ravis de vous retrouver pour cette nouvelle saison. Noël Caillard-Si, bonjour.
7: Bonjour Caroline.
4: Sage-femme, sexologue, merci d'être avec nous pour répondre aux auditrices et aux auditeurs. 50 minutes en direct, ça commence tout de suite. On prend la direction du Cameroun.
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4: Et à Yaoundé, c'est vous en ligne. Steve, bonjour.
11: Oui,
7: Bonjour.
4: Alors, parlez bien près du téléphone, Steve, pour être proche de nous. Oui, parlez bien près du téléphone et bien fort, parce que là, vous êtes un petit peu sourd et loin, et on a vraiment envie d'échanger directement avec vous. Vous avez 45 ans, hein, dites-moi si je me trompe, Steve, et vous êtes en couple depuis combien de temps ?
7: Oui, je suis en couple depuis 5 ans.
4: Comment décrire cette relation avec votre partenaire ?
7: Bon, dans le début, je suis très amoureux d'elle. Et dans le début, tout se passait bien les deux premières années. Et on avait envie, elle était demandeuse, j'étais demandeur, et tout se passait bien. Mais la troisième année, il y a eu une diminution. Elle avait plus d'envie que moi. Et moi, de mon côté, je la considérais plus comme une sœur qu'une compagne. Donc, ce qui fait que la relation qu'on avait était un peu unilatérale. Parce que moi, je ne ressentais plus tellement de choses lorsqu'on passait à l'acte. Donc, c'était comme si j'étais avec une sœur, quoi.
4: Ouais, une amie. Et vous faites part d'une sorte de déséquilibre dans la relation. On parle aussi de relation asymétrique.

0: Et vous datez les choses. Vous dites, ça fait, après 2 ans de relation, ça fait 3 ans que les choses ont changé. Il s'est passé quelque chose de particulier ou c'est venu comme ça au fil des mois ?
1: Bon, c'est un peu comme si c'était un coup de déjà vu, ouais. Déjà contemplé, déjà visité. Et je sais pas, s'il fallait un renouvellement, une originalité. Ouais. Donc, je sais pas comment interpréter ça. Ça se passe dans ma tête, je sais pas trop. Mais de son côté, elle, c'était toujours pareil.
0: C'était toujours pareil.
1: Mais toujours là.
0: Mais est-ce que les sentiments chez vous, ils sont toujours là? Parce que vous avez dit, on était très amoureux. Est-ce qu'aujourd'hui encore, vous avez l'impression que vous avez une immense affection, un amour pour elle, pas simplement de l'affection, parce qu'une amie, effectivement, on a de l'affection, mais ce grand amour pour elle. Pourquoi il y a une déconnexion, selon vous, entre le désir et votre sentiment amoureux? C'est quoi? C'est la routine, le problème?
1: Oui, entre autres, parce que toujours est-il que les relations sexuelles sont... n'est-ce pas, le point d'ancrage, n'est-ce pas, dans une relation. Mm. Et au-delà de ça, il y a d'autres qualités que la femme peut avoir. Donc, ce qui fait que c'est l'attirance au niveau du sexe qui a pris un coup, quoi.
0: D'accord. Par contre, j'ai une autre question. Est-ce que vous êtes attiré par d'autres femmes?
1: Bon, je suis fidèle, je n'ai pas encore, je ne sais pas encore aller voir ailleurs. Bon, je ne sais pas si en allant voir ailleurs, ça va changer, mais je n'ai pas envie.
0: Bon, des sujets, hein, ce n'est pas le but de l'émission.
2: Et il n'y allait pas.
0: Et, donc ça, c'était la voix de Noël Cagliarsi. Alors là, vous essayez de trouver une résolution dans votre couple, hein, mais c'est bien ça. Ça veut dire quoi, Steve? Vous aimeriez avoir des conseils pour retrouver cette flamme du désir, c'est ça?
1: Oui, c'est-à-dire que pour raviver la flamme d'antan, quoi, la flamme du début, comment faire pour...
2: Cette alchimie, on découvre l'autre, ça c'est tout simplement, il y a la vie quotidienne qui s'installe, il y a la familiarité dans le sens, on est beaucoup plus à l'aise, donc on est peut-être un peu moins dans la séduction, mais c'est quelque chose de normal, déjà, je vais déjà vous dire ça. Après, quand vous dites, elle est devenue comme une sœur, j'aimerais qu'on voit un peu le côté positif. Donc, ça veut dire que quelque part, vous arrivez à avoir une relation autre que de la sexualité. Effectivement, dans une relation qui dure et qui se construit avec le temps, il peut avoir une dissociation entre l'acte sexuel lui-même, que l'on peut avoir avec n'importe qui, mais aussi les sentiments. Vous dites que vous étiez amoureux, mais ça ne veut pas dire que vous ne l'êtes plus. Ça veut simplement dire que vous avez pris du recul et le côté « waouh » du début qu'on voit dans toutes les relations, quel que soit le type de couple, c'est quelque chose de classique.
0: En fait, ça change, c'est ça. C'est voilà. Que la relation du début n'est plus la relation. Ça veut dire quoi? Il faut sortir de la maison? Il faut sortir de ce train-train?
2: Voilà, il faut sortir de ce train-train et accepter que c'est quelque chose de normal de ne plus être dans ce côté où on surinvestit, où c'est féerique. Parce qu'on construit du solide. Donc, on commence à avoir les pieds sur terre. Donc, c'est l'occasion, justement, pour qu'on ne rentre pas dans une routine, de faire des choses ensemble et qui ne soient pas forcément de la sexualité. C'est ce qui fait qu'il y a des couples qui sont forts. Quand demain, il y a des difficultés.
0: Oui, mais maintenant, si on est sur la fréquence des relations, c'est souvent une question qui revient chez les auditeurs et les auditrices, ça veut dire comment, finalement, se donner des rendez-vous amoureux, intimes, régulièrement, pour ne pas avoir l'impression de passer à côté de l'autre?
2: Oui, c'est exactement ça, mais même au quotidien. Quand on parle de sexualité, on a l'impression que ça se réduit à l'acte sexuel lui-même. Or non, avoir des gestes tendres, être un peu coquine, coquin, s'envoyer des messages comme au début, être dans des insinuations sexuelles, on est déjà dans de l'acte sexuel. Ça ne se réduit pas dans la chambre ou sur l'acte physique lui-même. La sexualité, c'est un ensemble.
0: Il faut réinventer des petites histoires.
2: Oui, il faut réinventer des petites histoires, ne pas se baser que sur le passé. Le passé et les débuts sont de bons fondements, parce qu'on connaît l'autre. Donc on sait, au contraire, il faut le voir comme un atout.
0: On ne va pas répéter le passé.
2: Voilà, au contraire, on va l'enrichir.
0: Vous en pensez quoi, Steve, de ces conseils, en fait, plutôt de cette analyse sur votre relation, et de réinventer des petits moments, de l'imprévu, en fait, dans votre couple?
1: Justement, j'ai pensé à ça, j'ai pensé à me réinventer et à réinventer notre relation pour essayer de voir si, en le faisant, ça, on va s'accorder, quoi.
0: La surprise, c'est bien aussi dans l'histoire quand ça dure longtemps.
2: Vous lui en avez parlé? De ce que vous ressentez qui bouge un peu?
0: Vous en parlez tous les deux?
2: Ça, c'est important.
1: Non, j'ai pas envie de lui parler de ça, de peur de la frustrer, parce qu'elle est dans son monde, dans sa bulle. Elle se dit que tout va bien et je n'ai pas envie de bouleverser tout ça.

0: Bah, moi, je pense que c'est un tort, si je peux me permettre. C'est l'occasion, justement, comme vous êtes un couple qui se connaît, de dire, bah, tiens, bah, dans ces moments de partage autre que l'acte sexuel, bah, se poser deux secondes et dire, tiens, bah, j'aimerais qu'on relance un peu ce feu qu'on avait au début. T'en penses quoi? J'ai envie qu'on essaie de se découvrir autrement.
1: D'autant plus que Steve, vous dites, moi, j'ai pas du tout envie d'avoir une relation extra-conjugale. Je suis très amoureux. Donc, tous les ingrédients sont là pour en parler sans du tout la fâcher. Au contraire, lui montrer que c'est elle avec qui vous voulez continuer.
0: Il faut dire les choses.
1: Voilà, ben on vous remercie beaucoup. Merci d'avoir échangé avec nous, Steve. On va maintenant écouter tout de suite un message qu'a enregistré un auditeur du Togo de Diokopé. C'est Yann Jeff qu'on écoute tout de suite.
2: Bonjour, je m'appelle Yann Jeff. J'ai 34 ans et je vis à Diokopé, dans la préfecture de Vaud, au Togo. Je suis enseignant et veuf. Je voudrais poser une question à la sexologue concernant la masturbation. Depuis 2010, je me masturbe régulièrement et j'aimerais savoir sur la santé en général et particulièrement sur la santé sexuelle lorsqu'elle est pratiquée pendant longtemps. En ce qui me concerne, j'ai parfois l'impression d'avoir du mal à contrôler cette habitude. J'aimerais donc savoir à partir de quel moment la masturbation peut être considérée comme excessive ou préoccupante. Est-ce que le fait de se masturber régulièrement peut avoir des conséquences sur la vie sexuelle, comme le désir, les érections, les accusations ou les relations avec une future partenaire? J'aimerais également savoir quelles méthodes ou quels conseils peuvent permettre de réduire progressivement cette habitude, voire de l'arrêter complètement lorsqu'on souhaite s'en libérer. Enfin, est-ce qu'il existe des signes qui montrent qu'une personne est devenue dépendante à la masturbation et qu'elle aurait besoin d'un accompagnement professionnel? Merci beaucoup.
1: Alors Yann Jeff du Togo, dont la voix a été modifiée au début, il dit « je vais poser une question », finalement, il aurait pu nous aider à construire toute une émission consacrée à ce sujet de la masturbation. Enfin bref, c'est très intéressant ces questions qu'il pose. Déjà, ce qu'on entend, moi, en toile de fond, c'est qu'il y a une forme de culpabilité. Parce qu'il veut arrêter, il s'inquiète, est-ce que ça va avoir des problèmes de santé? Là-dedans, on entend un petit peu tous les préjugés qui sont véhiculés au sujet de la masturbation, qu'il s'agisse d'ailleurs de la masturbation masculine ou féminine. Par contre, il y a une vraie volonté chez lui, c'est de se masturber moins souvent et de savoir finalement s'il prend cette décision, est-ce qu'il peut y arriver tout seul. C'est un petit peu ça qu'il y a en toile de fond. Première chose, quand il dit est-ce que ça peut avoir une incidence sur la santé reproductive, la santé générale, qu'est-ce que vous lui dites, Noël Caillard-Cy?
0: Non, voilà. Ça n'a rien à voir. Première chose importante, se masturber régulièrement n'est pas en soi dangereux pour la santé sexuelle.
1: Donc ça, c'est posé.
0: Voilà, il faut vraiment se débarrasser de ce mythe qui peut encombrer l'esprit de chacun. Il n'existe pas non plus un nombre universel de masturbation, que ce soit chez l'homme ou chez la femme, qui aura une incidence, pour le coup, puisqu'il n'y a pas d'incidence. Ma question, c'est... Il dit qu'il veut arrêter. Pourquoi ? Parce qu'il a peur que ça ait une conséquence sur sa santé. Et la réponse est...

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1: Et maintenant, on va s'arrêter sur une question en Europe particulièrement d'actualité en ces temps de crise, mais qui se pose en fait depuis longtemps. Comment doter l'Union européenne d'une diplomatie forte? Les dirigeants, pour le moment, ont beaucoup de mal à parler d'une seule voix lorsqu'il s'agit de politique extérieure. Et c'est pour ça que les 27 envisagent de réformer le service diplomatique de l'UE. Actuellement, il est dirigé par l'ancienne première ministre estonienne Kaja Kallas. Bonjour Daniel Valot.
2: Bonjour.
1: Alors, cette réforme, pour l'instant, elle est balbutiante. Rien n'est décidé, mais déjà, elle suscite beaucoup de débats au sein de l'Union européenne.
2: Oui, il en a été question ce mercredi à Wicklow, en Irlande, à l'occasion d'une réunion informelle des chefs de la diplomatie européenne. Avec ce constat, l'UE ne parvient pas à parler d'une seule voix sur la scène internationale. Elle a du mal à se mettre d'accord sur certains sujets pourtant majeurs. On le voit en particulier en ce qui concerne le Moyen-Orient. Alors, comment expliquer ces insuffisances? Certains estiment qu'il faudrait changer la manière dont fonctionne le Service européen d'action extérieure. Service créé au début des années 2010 à la suite du traité de Lisbonne pour diriger cette diplomatie européenne. Service dirigé par Kaja Kallas, la haute représentante de l'UE, qui a cette particularité de relever à la fois de la Commission, dirigée par Ursula von der Leyen, et du Conseil européen qui réunit les dirigeants des 27 pays membres de l'UE.
1: Un statut hybride qui pourrait expliquer l'incapacité de Kaja Kallas à s'imposer sur la scène internationale.
2: Oui, car d'un côté, les 27 dirigeants du Conseil ont eux-mêmes du mal à se mettre d'accord sur les grands sujets internationaux, et de l'autre se pose le problème de la rivalité avec la personne qui dirige la Commission, en l'occurrence Ursula von der Leyen, qui s'empare très volontiers des sujets de politique extérieure. Certains disent même qu'elle cannibalise ses questions diplomatiques et qu'elle empiète très largement sur les prérogatives de Kaja Kallas. Alors, au-delà de ces questions de rivalité, il y a un problème structurel. Le Service européen d'action extérieure dispose certes de ses propres fonctionnaires et de son budget, mais plusieurs leviers absolument cruciaux pour peser sur les relations internationales lui échappent et dépendent en réalité de la Commission.
1: Et pour sortir de cette impasse, plusieurs pays, et pas des moindres au sein de l'Union européenne, commencent à avancer des projets de réforme.
2: Oui, l'Allemagne et la France sont à la manœuvre avec une proposition qui vise à renforcer le rôle de Kaja Kallas tout en ramenant au sein de la Commission une partie de ses services. L'idée étant d'éviter les doublons pour faire des économies, un point qui motive en particulier l'Allemagne de Friedrich Merz. Alors, la France assure qu'il n'est pas question d'affaiblir le service d'action extérieure qu'elle a toujours soutenu depuis sa création. Mais l'initiative est tout de même assez mal accueillie par la principale intéressée, Kaja Kallas, qui a marqué très clairement son opposition à ce projet. Le problème, ce n'est pas de changer les institutions, dit-elle, c'est de faire fonctionner ce qui existe aujourd'hui. Ça ne peut pas marcher s'il y a quelqu'un au-dessus de moi qui prend réellement les décisions, allusion évidemment à Ursula von der Leyen.
1: Kaja Kallas qui propose également de renoncer à la règle de l'unanimité qui a tant paralysé les 27 ces dernières années.
2: Oui, on pense évidemment à Viktor Orban, l'ancien premier ministre hongrois qui n'a cessé de jouer de cette règle pour entraver l'action extérieure de l'UE, concernant bien sûr la Russie et l'Ukraine. L'idée serait donc d'abandonner cette règle pour les questions de politique étrangère et ce serait de fait une façon pour l'UE d'avancer plus rapidement sur ces questions. Alors tout cela relève encore du tâtonnement, reste balbutiant, mais certains à Bruxelles aimeraient accélérer sur ce sujet, estimant que l'Union ne peut continuer à rester inaudible dans un contexte international aussi instable que celui que nous traversons actuellement.
1: Daniel Valot, il est 11h30 en temps universel.
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1: Le prochain journal, ça sera dans une demi-heure avec vous, Olivier Sherman, et vous nous parlerez d'abord du Népal. L'une des priorités maintenant, c'est de reloger les survivants.
3: Des survivants qui ont tout perdu après la crue meurtrière survenue à la frontière avec la Chine. Plusieurs dizaines de milliers d'habitations devront être reconstruites. Cela devient une urgence.
1: Dans l'actualité également, la violence toujours et encore en Cisjordanie occupée.
3: Deux jeunes Palestiniens de 16 et 19 ans tués par des tirs israéliens. L'armée dit avoir riposté à des jets de pierres et de parpaings.
1: Et puis la crise à Ceuta, Pedro Sanchez écarte l'hypothèse d'une opération orchestrée par le Maroc.
3: La police espagnole parle pourtant d'un afflux planifié pour submerger la frontière et s'interroge sur l'attitude des forces marocaines au moment du pic.
1: À tout à l'heure.
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1: L'actualité en France où le gouvernement devait dévoiler aujourd'hui son plan d'aide aux agriculteurs qui ont beaucoup souffert de la sécheresse et des canicules cet été. Les annonces, ce sera dans quelques jours en fin de compte, mais ce qui est sûr, c'est que les difficultés rencontrées par ces agriculteurs vont avoir des répercussions sur les consommateurs. Bonjour Florent Guignard.
4: Bonjour.
1: Pourquoi, avec le réchauffement climatique, manger devient-il plus cher?
4: Eh bien, en fait, Anne, c'est de l'économie pure et simple. C'est la loi de l'offre et de la demande. La crise climatique entraîne une baisse de la production agricole et quand l'offre diminue, ben les prix augmentent. On a même inventé un mot pour ça, un mot valise, la contraction du mot climat et du mot inflation, la

0: climafation.
1: Et c'est ça ce que la France commence à vivre ?
0: Oui, dans mon supermarché, par exemple, au rayon salade, une affichette annonce déjà des problèmes d'approvisionnement dans les prochaines semaines. Beaucoup de salades plantées cet été ne verront jamais le jour. La situation est catastrophique pour beaucoup d'agriculteurs, de maraîchers qui produisent des légumes, d'arboriculteurs pour les fruits. Et la production de tomates, par exemple, elle a chuté de 30%. Celle des pommes de terre, elle devrait baisser de plus de 20%. Ce sera la pire récolte depuis 30 ans. Mais il n'y a pas que la France qui a été touchée. Et le cabinet Oxford Economics prévoit pour la zone euro une inflation alimentaire de 3% l'an prochain, alors qu'elle n'était que de 1,6% en juin.
1: Pas que la France, le phénomène touche le monde entier.
0: Mais non, parce que personne n'est à l'abri d'une catastrophe climatique, que ce soit la sécheresse ou les inondations qui, elles aussi, peuvent détruire des cultures. Et puis on vit dans une économie mondialisée, donc une crise agricole limitée à quelques pays, elle peut toucher le monde entier. On a un exemple célèbre, récent, la Côte d'Ivoire et quelques pays d'Afrique de l'Ouest. En 2023-2024, la fameuse crise du cacao provoquée à la fois par le changement climatique et par le phénomène El Niño, la tonne de cacao n'avait jamais coûté aussi cher, 12 000 euros, avec des répercussions sur le chocolat, sur le prix du chocolat qu'on mange à peu près partout sur la planète. Et on a connu ça aussi avec l'olivier en Espagne, une grave sécheresse en 2022 qui a entraîné une hausse de 50% du prix de l'huile d'olive sur tout le continent européen, parce que oui, même les oliviers peuvent avoir soif.
1: Il n'y a aucun secteur de l'alimentation qui échappe aux conséquences du changement climatique.
0: Mais non, même si ce sont les fruits et les légumes qui sont les plus vulnérables, on l'a bien compris, face à la sécheresse. Le secteur de la viande, par exemple, n'est pas épargné. On revient en France avec cet été de l'enfer. Il a tué plus de 6 millions de volailles et notamment 700 000 poules pondeuses. Les canicules, elles ont aussi un impact sur la production de lait parce que les vaches sont stressées, jusqu'à 10% en moins, ce qui peut représenter quand même 15 litres de lait par vache. Et pour nourrir les vaches, il faut du fourrage. Et comme tout a grillé dans les prés cet été, beaucoup d'éleveurs ont déjà dû puiser dans les stocks normalement prévus pour l'hiver prochain. Ils doivent aussi acheter du fourrage, ce qui va renchérir in fine le coût de la viande.
1: Et on sait combien tout ça va coûter ?
0: Alors, on n'a pas encore la facture de l'été 2026, mais elle s'annonce salée, y compris pour les fruits. Après l'été 2025, des chercheurs avaient estimé l'impact de la sécheresse à 43 milliards d'euros pour l'Europe et les pertes pourraient dépasser en 2029 les 120 milliards. Alors vous l'avez remarqué, on n'a parlé que d'alimentation, mais la crise climatique, c'est aussi un impact sur les assurances, les infrastructures, encore les dépenses de santé. Et à la fin, comme disait l'autre, c'est nous qu'on paye. On est en train de ruiner la planète et on va finir ruiné.
1: Florent Guignard, on vous retrouve lundi juste après 7h15, temps universel. Vous parliez du phénomène El Niño. L'Organisation météorologique mondiale prévient qu'il sera particulièrement intense dans les prochains mois, avec des conséquences potentiellement catastrophiques dans le monde entier. On en parlera dans trois quarts d'heure avec notre invité. Mais pour l'heure, l'entretien politique. Véronique Rigolet, vous recevez ce jeudi le député de la France Insoumise, Aurélien Taché.
2: Bonjour Aurélien Taché,
3: bonjour.
2: Bienvenue sur RFI avec un mot pour commencer bien sûr sur le spectaculaire mea culpa de Jean-Luc Mélenchon hier soir devant des militants LFI. Votre candidat à la présidentielle a avoué une erreur terrible, a-t-il dit, sur le port du voile qu'il comparait il y a encore quelques années. Un chiffon sur la tête, un signe de soumission patriarcale. Il a finalement changé d'avis. Pourquoi le voile islamique, ce n'est rien de tout ça?
3: Non mais écoutez, d'abord, il faut saluer le fait qu'un homme politique de la carrière de Jean-Luc Mélenchon soit capable de se remettre en question. C'est pas si courant dans le monde politique français. Moi, j'ai pu fréquenter un certain nombre de responsables politiques de très haut niveau et j'en ai vu peu qui s'intéressaient d'aussi près au peuple français, qui essayaient d'écouter véritablement ce qu'on lui disait. Et donc oui, il a changé d'avis sur cette question. Il l'a reconnu hier soir, vous avez raison. Moi, je ne suis pas surpris qu'un homme comme Jean-Luc Mélenchon, au départ, de là d'où il vient, de ce qu'est son combat, finalement, à gauche, pour la laïcité et contre, finalement, ce qu'on appelle le cléricalisme, ait eu cette position. Mais pourquoi, finalement, on ne peut pas transposer le combat qui a été le sien d'une république qui sort, finalement, de l'emprise de l'Église catholique, à la question du voile islamique? Eh bien, précisément parce que l'islam n'a pas eu, pendant des siècles, de prise sur la société française, comme ça a été le cas pour l'Église catholique, qui décidait de l'école, qui décidait de tout un un tas de choses extrêmement structurantes pour la nation française. Et donc, effectivement, il y a eu un combat au 19e siècle et au 20e siècle pour sortir de cette emprise et redonner la liberté aux citoyens et à l'État. Ça n'est pas le cas du tout de nos concitoyens musulmans, qui sont simplement des gens qui peuvent, voilà, avoir une foi, avoir une religion, et on respecte la liberté de conscience, mais qui n'ont jamais eu, effectivement, leur religion n'est pas liée à une institution qui a eu autant de prise sur la France. Et donc, Jean-Luc Mélenchon a pris conscience de cela et a finalement changé d'avis.
2: Et il assume son revirement sur le voile, quitte à bien sûr retomber sous les accusations de communautarisme, d'avoir tourné justement le dos à la gauche laïque universaliste.
3: Oui, mais ça, c'est les attaques effectivement des détracteurs de Jean-Luc Mélenchon, ceux qui suivent ça.
2: On est quand même en campagne. Hein.
3: Oui, bien sûr, bien sûr.
2: Ça n'échappe à personne. Mais... Le RN a relancé le débat sur la pénalisation du voile dans l'espace public.
3: Ils n'ont que ça à faire au Rassemblement National et à l'extrême droite de fracturer les Français. Non, pour ce qui est de Jean-Luc Mélenchon, je crois qu'il faut par exemple écouter son discours et ce qu'il a eu à dire quand il a été convoqué à l'Assemblée nationale devant la commission d'enquête sur ce sujet. Il s'en est exprimé pendant plusieurs heures. Je crois que tout le monde a été unanime pour dire qu'il y avait chez Jean-Luc Mélenchon toujours cet amour très fort de la République, de la laïcité, de l'universalisme. Mais en revanche, il a pris conscience que cette espèce d'islamophobie patente qui est dans le débat français depuis des années, parce que malheureusement la droite et l'extrême droite, comme ils n'ont aucune solution à proposer aux Français pour leur véritable problème, agitent et désignent les musulmans du doigt, eh bien cela, ce n'est pas possible, et vous trouverez toujours Jean-Luc Mélenchon du côté de ceux qui sont stigmatisés. C'est pour ça qu'il est aujourd'hui sur cette position.
2: Et en cette rentrée politique à un peu moins de 8 mois de la présidentielle, la bataille va aussi se jouer à l'Assemblée avec le périlleux examen du budget. Le Premier ministre Le Cornu doit dévoiler sa copie à la fin du mois, sur fond de déficit abyssal du pays. Pourquoi vous brandissez dès à présent la censure?
3: Bon, écoutez, on va pas faire semblant de croire une seconde que Monsieur Le Cornu va présenter un budget qui pourrait être conforme à ce que les Français attendent. Nous savons déjà à qui Monsieur Le Cornu va demander des économies, ou plutôt nous savons déjà à qui il ne les demandera pas, aux multinationales, aux grandes entreprises, aux plus fortunés. Après, on va voir. Est-ce que c'est les retraités? Est-ce que c'est les chômeurs? Est-ce que c'est tous les gens? Est-ce que c'est les deux? Voilà, on ne peut pas savoir à quelle population la plus en difficulté ce gouvernement va s'attaquer. Mais on sait que ce sera aux populations les plus en difficulté, parce que c'est leur credo depuis le départ: fort avec les faibles, faible avec les forts. Donc on va pas faire semblant de croire autre chose.
2: Quel est l'intérêt politique de cette censure avant une présidentielle, au risque d'un nouveau chaos politique, d'une loi spéciale si la censure devait être votée, qui nous coûterait encore 15 milliards?
3: Non, mais souhaite, on ne désespère jamais de la démocratie, si vous voulez. Donc on espère que finalement ce gouvernement revienne à la raison une fois qu'il aura été censuré, ou en tout cas que M. Macron nomme un gouvernement plus conforme à ce que sont les équilibres de l'Assemblée nationale aujourd'hui. Vous savez que depuis 2024, ce n'est pas le choix qu'il a fait. Il a fait le choix de continuer à gouverner avec les mêmes, alors que les Français ont tranché autre chose. Donc nous respectons le vote des Français. Et oui, nous allons censurer ce gouvernement. Maintenant, on va voir si les autres en font autant. J'attends de voir ce que va faire M. Faure, j'attends de voir ce que va faire Mme Le Pen, parce que tous ces gens-là s'opposent quand ça les arrange. Il n'y a que la France insoumise qui s'oppose et qui est de manière constante.
2: Et on suivra cette bataille du budget à l'Assemblée. Dans cette course à l'Élysée, Jean-Luc Mélenchon fait en tout cas la course en tête à gauche dans les sondages, en position de se qualifier pour le second tour face à Marine Le Pen, qui écrase pour l'heure toute la concurrence. C'est le match que vous souhaitez imposer avec l'extrême droite. C'est pas gagné, hein. Édouard Philippe talonne Jean-Luc Mélenchon dans les sondages, et Raphaël Glucksmann, et lui est également aussi en dynamique pour revenir à vos amis.
3: Oui, alors nous on veut battre l'extrême droite si possible dès le premier tour. Si on doit le faire au deuxième, on le fera au deuxième, mais si on peut la battre dès le premier tour, on préfère. Encore une fois, l'extrême droite c'est un danger pour le pays, nous la combattons résolument, donc on verra bien comment on peut la mettre au tapis, si je puis dire, politiquement évidemment, si c'est dès le premier tour ou dès le second. Et puis ensuite, on verra. Moi, vous me dites, monsieur Édouard Philippe, j'ai l'impression qu'ils ne sont pas du tout d'accord dans ce spectre politique pour savoir qui sera candidat, comment vont-ils s'en sortir, on ne sait pas, on voit bien que la tension semble monter dans ce camp-là entre les uns et les autres.
2: Ils ne sont pas en ordre de bataille.
3: Non, ils ne sont pas en ordre de bataille. Parce qu'ils se déchirent et personne ne veut assumer le bilan des 10 ans de politique qui vient d'être menée. Quant à monsieur Glucksmann, je lui souhaite bien du courage. Honnêtement, pour l'exercice qu'il a devant lui, les socialistes vont tout faire pour lui savonner la planche, qu'il gagne ou qu'il perde. Parce qu'en fait, les socialistes, vous savez, pensent déjà que la présidentielle est perdue, mentent aux Français, pensent que ça se jouera finalement entre Édouard Philippe et l'extrême droite et jouent simplement leur avenir interne à eux. Donc je dis à tous ceux qui nous écoutent et qui ont le cœur à gauche, ne vous trompez pas, c'est Jean-Luc Mélenchon dès le premier tour, parce que le reste, ça n'ira pas au bout.
2: Jean-Luc Mélenchon, qui serait le candidat le plus largement battu par la patronne du RN au second tour d'une présidentielle. C'est large, hein, la marge, c'est 70-30, certains disent
3: 60-40. Oui, regardez,
2: vous voyez de l'amélioration.
3: Il nous reste 6 mois.
2: C'est à vous de la voir. Comment vous expliquez qu'il fasse autant peur à autant d'électeurs, en tout cas encore maintenant, de la gauche sociale et écolo?
3: C'est un handicap, non? Je crois quand même qu'on peut dire, même si c'est évidemment pas le cas de votre antenne, que quand même on a un discours dominant qui n'est pas du tout favorable aux idées de la France insoumise, qui a quand même beaucoup pris M. Mélenchon pour cible. Donc évidemment que ça a forcément une forme d'impact, mais les gens ne s'y trompent pas. Regardez ce qui se passe, 10 000 personnes aux amphis, des sondages qui ne cessent d'évoluer dans le sens de Jean-Luc Mélenchon alors qu'on est à 8 mois de l'élection. D'habitude, à 8 mois d'élection, il est donné à moins de 10% Jean-Luc Mélenchon. Donc moi, je crois véritablement
2: vous
3: qu'on a tout le temps
2: dynamique.
3: Nécessaire. Oui, je crois qu'on a tout le temps nécessaire pour rattraper cet écart et que la dynamique est bien de notre côté. En revanche, il ne faut pas faire les choses dans le désordre. Il y a un premier tour avant le second et on s'emploie à être les mieux qualifiés au premier tour.
2: Il y a également l'écueil des parrainages. Il en faut 500 pour se présenter. Vous en avez 200. Est-ce que ça progresse? Ça commence à cranter un peu ou vous avez une réelle inquiétude?
3: On a toujours dit que ce n'était pas quelque chose de simple parce qu'effectivement, malheureusement, nous avons à chaque fois des gens qui ne sont pas forcément dans un esprit très démocratique et qui préféraient peut-être que M. Mélenchon ne puisse pas se présenter. Vous savez que pour nous, on est un mouvement jeune, on n'a pas énormément d'élus locaux, donc on doit aussi compter sur l'esprit démocratique et républicain des autres. Et donc pour ça, je fais aussi cet appel à votre antenne. Oui, nous avons besoin de pouvoir présenter cette candidature. Si vous signez un parrainage pour Jean-Luc Mélenchon, ça ne vaut pas soutien politique, c'est la démocratie.
2: Voilà, et vive la démocratie. Merci Aurélien Taché, bonne journée.
3: Merci.
1: Le député de la France Insoumise, Aurélien Taché, cet entretien est disponible sur notre site internet RFI.fr si vous souhaitez le réécouter. La politique en France et la présidentielle de l'an prochain évoquée par Le Figaro qui s'interroge sur les sondages et leurs valeurs si longtemps avant le vote. Le quotidien revient sur ce que disaient les enquêtes d'opinion 8 mois à l'avance lors des précédentes élections, remonte jusqu'à 1980. Voilà la réponse. La comparaison historique invite à la prudence. On parlait tout à l'heure de l'été caniculaire qui se termine en France. Libération y revient en donnant la parole à un ancien ministre de la Justice. Pour parler des prisons, si la canicule semble être passée, la réalité carcérale demeure, écrit Jean-Jacques Urvoas, qui poursuit « Tant que nous tolérerons que la prison soit un cimetière pour les corps et les droits, notre indignation restera un luxe de spectateurs ». Et puis l'Humanité nous parle des difficultés de l'enfer même, selon le journal, que représente la recherche d'un contrat d'apprentissage en alternance. Un Hunger Games social où il faut se battre pour survivre. Entre la baisse drastique des aides d'État, l'explosion de la concurrence et face à un marché saturé, beaucoup d'étudiants se retrouvent sans entreprise, une épreuve qui fragilise leur santé mentale et qui remet en cause leur avenir professionnel.
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1: Travailler avant 7h le matin, après 20h le soir ou bien encore le week-end, ces horaires dits atypiques concernent entre la moitié et les trois quarts des travailleurs en France. C'est ce que dit l'agence de santé qui met en garde sur les conséquences graves pour la santé. Laurence Théo, quand on parle d'horaires atypiques, on parle de quoi précisément? C'est pas seulement travailler le samedi?
5: Non, et c'est hors le travail de nuit, Anne. L'agence sanitaire en a retenu trois grandes formes, le travail le week-end, le travail en horaire long de plus de 8 heures par jour, des semaines de 40 heures ou des journées en horaire décalé, c'est-à-dire entre 5 et 8 heures du matin ou encore entre 19 et minuit le soir.
1: Est-ce qu'il existe un statut juridique?
5: Non. Pas de statut juridique et pourtant la liste des professions concernées est énorme, elle est très longue. Salariés, agents publics, travailleurs indépendants, agriculteurs, commerçants, ouvriers, infirmiers. On sait que la profession des aides-soignantes est complètement dans cette forme. Vendeurs, caissiers, agents d'entretien, aides à domicile, boulangers, cuisiniers et je crois que j'en oublie.
1: Donc il y a énormément de secteurs qui sont concernés. Est-ce que les hommes et les femmes, eux, sont exposés de la même manière à ces horaires décalés?
5: Non, j'allais dire les femmes encore ont un régime particulier. C'est un des enseignements de l'étude. Les femmes sont désormais proportionnellement plus nombreuses que les hommes à travailler avec des horaires atypiques. Parmi elles, les moins qualifiées et celles dont l'exposition aux horaires décalés a le plus augmenté.
1: Et ce sont elles donc qui risquent le plus d'avoir des problèmes de santé parce qu'il y en a des risques avec ces horaires.
5: Oui, bien sûr, sans surprise, cette désynchronisation crée toute une série de troubles, à commencer par les perturbations du sommeil. Les médecins du travail constatent aussi de la fatigue, des problèmes cardiovasculaires, musculaires, alimentaires, un risque accru de développer certains cancers, notamment le cancer du sein chez les femmes. J'ai vu aussi qu'il y avait des risques pour la fertilité et aussi des conséquences néfastes sur la santé mentale, avec de l'anxiété, de la dépression. Et puis, la vie familiale et sociale est perturbée. Car quand vous voyez jamais vos enfants, c'est difficile. Quand vous n'avez jamais le temps pour voir vos amis, c'est une complication aussi.
1: Et puis, l'agence de santé, Laurence, dénonce aussi le manque d'encadrement de ces horaires atypiques.
5: Oui, comme on le disait tout à l'heure, hein, il n'y a pas donc de statut juridique. L'agence préconise que le travail en horaire décalé soit limité et surtout mieux encadré, avec des emplois du temps donnés à l'avance et autres mesures envisagées, la mise en place d'un repos compensateur. Pour l'agence, une définition juridique permettrait de mieux prévenir les risques professionnels et sur la santé.
1: Laurence Théo. La suite maintenant de notre série de reportages consacrés à la rentrée scolaire et sportive, avec notamment cette semaine la reprise du championnat de foot féminin cette année. Elle commence avec de grandes ambitions pour la fédération qui veut doubler le nombre d'inscriptions dans les 2 ans à venir. Ça ne semble pas complètement inaccessible. Les filles sont de plus en plus nombreuses à jouer au football. Amélie Beaucourt l'a constaté notamment lors de la Vinci Mixed Cup, tournoi international et mixte, comme son nom l'indique. Reportage.
6: Premier match de ce tournoi mixte des moins de 16 ans. Les joueuses du Paris FC affrontent les Italiennes de Côme. Le concept est simple, les garçons de chaque club jouent les 25 premières minutes et les filles les 25 dernières. Les buts marqués au cours des deux périodes s'additionnent, le score est donc partagé. Sur le banc de touche, Cédric, qui vient de sortir du terrain, encourage ses coéquipières.
7: Je suis content parce que je ne les avais jamais vu jouer auparavant. Vu qu'on n'était pas tous ensemble au centre et que dans notre équipe on n'est pas tout le temps ensemble, ça fait plaisir de voir qu'on a des filles au niveau, entre guillemets.
8: Est-ce que vous trouvez qu'elles se débrouillent mieux sur leur mi-temps que vous sur la vôtre?
7: Ouais, elles ont directement entamé leur match, elles ont compris qu'il fallait directement aller de l'avant, alors que nous on a peut-être pris un peu plus de temps, ce qui a fait qu'on a pris un but et qu'ensuite c'était compliqué de revenir.
6: Un tournoi prestigieux puisqu'il rassemble les jeunes pousses des clubs internationaux comme le PSG, la Juventus, la Real Sociedad ou encore Benfica, deuxième adversaire du Paris FC et deuxième défaite. Au coup de sifflet, Lorca a du mal à cacher sa déception.
9: C'était compliqué. Première mi-temps, les garçons ils perdaient des gros scores et c'était difficile à rattraper, mais il y aura forcément de la frustration parce qu'on a envie de gagner.
6: L'occasion aussi pour les spectateurs de voir à l'œuvre les deux sections d'un même club. Outre quelques agents venus repérer les futures pépites, les parents et les frères et sœurs sont les premiers supporters. Sur le demi-terrain voisin, Faïza a fait le déplacement du nord de la France pour venir applaudir Selma, 14 ans.
10: Notre fille joue à Lens et c'est la première fois qu'on participe en fait à un tournoi mixte. Si on gagne, on gagne tous ensemble, filles et garçons. Si on perd, c'est tous ensemble. Je trouve que ça fait une belle cohésion et puis c'est une belle découverte. Enfin, j'aime bien le concept, je trouve ça pas mal.
11: Elles font des super tournois, elles sont parties en Bretagne, à Lyon. Enfin, on les a toujours suivies en fait, on a toujours été là pour les encourager.
10: Il faut qu'elles se donnent les moyens pour pouvoir y arriver, quoi. Tout en continuant à bien travailler à l'école, bien sûr.
12: Allez, tire !
6: Une maman fan de foot qui aime voir jouer autant les petites que les grandes. Malheureusement, les matchs des joueuses professionnelles sont encore trop peu visibles, selon elle.
10: Maintenant, on les voit plus à la télé qu'avant. Et ce qui est dommage, c'est que lorsqu'il y a un vrai match intéressant, une belle compétition féminine, il n'y a pas autant de possibilités de les voir à la télé que les garçons. Nous, on est pour l'égalité des sexes, hein, aussi bien pour les garçons. On veut la même chose pour nous, les femmes, en fait. Et c'est dommage que ce ne soit pas le cas.
6: Et ce n'est pas Gaëtan Tinet qui dira le contraire, mais l'ancienne joueuse de l'équipe de France, spectatrice incognito derrière ses lunettes de soleil, est plutôt optimiste.
13: On se structure de mieux en mieux, la ligue grandit, les affluences grandissent. Ce qu'il faudrait aussi, c'est éviter de voir les systèmes qui marchent très très bien, comme l'Angleterre par exemple, où c'est une société qui aime le foot, une culture, aussi bien chez les garçons que chez les filles. Je suis très positive et optimiste pour la suite.
8: À quel âge est-ce qu'il y a des sections féminines? Est-ce que les garçons et les filles peuvent jouer ensemble au tout début?
13: Il y a de la mixité, oui bien sûr. Petite, j'ai joué avec des garçons jusqu'à l'âge de 14 ans et j'ai pris beaucoup de plaisir et de progrès. Il y en a qui préfèrent être qu'avec des filles. Moi j'invite les filles à jouer là où elles se sentent le mieux, où elles prennent du plaisir, où elles progressent. Je pense que plaisir et progrès sont les deux mots les plus importants.
6: Sur les 12 000 clubs amateurs que compte la France, les deux tiers ont au minimum une fille dans leur effectif et un tiers a au moins une équipe féminine au complet.
14: Allez encore les filles, allez, allez, allez, allez.
1: Reportage signé Amélie Beaucourt. Notre rencontre avec une personnalité du monde de la culture. Aujourd'hui, le photographe Abdulmonam Aïssa. Il expose en ce moment au festival Visa pour l'image dans le sud de la France une série consacrée à la guerre au Soudan et il en parle à Sarah Krakowicz.
15: Abdulmonam Aïssa, bonjour.
16: Bonjour.
15: Vous avez commencé le métier de photojournaliste dans votre propre pays, la Syrie, et vous dites que vous avez ressenti le même espoir en allant au Soudan. Qu'est-ce que vous voulez dire par là ?
16: Il y a deux points similaires entre le Soudan et la Syrie. J'aime pas comparer en général, mais en tout cas, il y a dans les deux pays un esprit de révolution, un esprit de changement, un esprit d'avoir la dignité, la liberté, et la paix et la justice. C'est deux points en commun entre, si je peux dire, la révolution syrienne et la révolution soudanaise. Mais la Syrie a prolongé dans une guerre. C'était une stratégie de régime d'Assad qui a poussé les Syriens à prendre des armes en massacrant des villes, des villages, et des massacres un peu partout dans le pays. C'est pas le même cas au Soudan, parce que c'est plutôt une guerre actuellement qui a éclaté entre l'armée régulière et les paramilitaires. Donc c'est deux pays différents, mais il y a le point commun, c'est plutôt, je pense, c'est le rêve d'avoir un pays meilleur, le rêve d'avoir un pays libre qui respecte la dignité des gens.
15: On dit du Soudan que c'est une des pires crises humanitaires. En tant que photojournaliste, vous êtes nos yeux sur place. Qu'est-ce qui vous a particulièrement marqué pendant vos reportages ?
16: Ben c'est vrai, c'est une crise assez lourde. Les gens, ils sont en difficulté. C'est pas une difficulté ordinaire, c'est une difficulté extraordinaire. Mais il y a toujours une forme de résistance au Soudan avec ce peuple. En fait, il y a une forme de solidarité assez extraordinaire entre les Soudanais eux-mêmes, à aider l'un à l'autre. On a fait un reportage sur des cuisines organisées par des comités de quartier pour cuisiner des repas, pour les distribuer à des habitants qui ne peuvent pas trouver à manger. Une volonté, en tout cas, de la part des gens à l'intérieur, avec l'aide de la diaspora soudanaise de l'extérieur. Mais ça reste, c'est vraiment hyper dur pour les Soudanais. Il faut rappeler qu'il y a des puissances mondiales qui continuent à fournir des armes à ces deux camps. Donc, ils alimentent un peu cette guerre dès le début.
15: Sur vos photos, on voit des femmes lors de manifestations contre la violence envers les femmes au Soudan et une autre qui montre des femmes dans un camp de préparation militaire. Quelle est la situation des femmes dans le pays ?
16: La majorité des cas de viol au Soudan été principalement commis par les milices de forces de soutien rapide. Il y a aussi quelques cas commis par les membres de l'armée régulière. Donc, cette manière de viol est devenue malheureusement une arme de guerre pour toucher la dignité d'un ethnie. L'armée n'a pas hésité à utiliser ça dans la propagande qu'il fait. Ce qu'on voit sur la deuxième photo, c'était un camp de formation organisé par l'armée régulière pour apprendre à ces femmes à manipuler les Kalachnikovs, à utiliser les armes. Donc il avait des centres ouverts un peu partout au Soudan pour préparer les femmes à la guerre. Oui, elles sont des victimes de guerre, mais aussi les femmes soudanaises, elles sont hyper engagées à la révolution, et elles étaient très engagées politiquement. Donc il essaie de résister à plusieurs formes.
15: Merci beaucoup.
1: Abdulmonam Aïssa, ses photos sont exposées en ce moment au festival Visa pour l'image à Perpignan, dans le sud de la France. Dans quelques minutes, un nouveau journal sur RFI, et puis à midi et demi, temps universel, l'actualité africaine avec vous, Nicolas Sûr, et au programme tout à l'heure.
17: Une question, quel rôle le Maroc a-t-il joué dans l'arrivée massive de migrants fin juillet dans l'enclave espagnole de Ceuta ? Un rapport de la police espagnole relance les interrogations. Il révèle que côté marocain, les forces de l'ordre étaient nettement moins nombreuses que d'habitude et ont fait preuve de permissivité. Et puis nous parlerons également de l'épidémie d'Ebola qui continue de sévir dans l'est du Congo. Le cap des 3000 morts est franchi. Jean Kaseya, le patron de l'Africa CDC, l'agence de santé de l'Union africaine, sera notre invité.
1: À tout à l'heure, Nicolas. On vous retrouve dans un peu plus d'une demi-heure et tout de suite, de la musique.

0: Et on retrouve des figures du rock américain avec Interpol. Le groupe vient de sortir son 8e album en 30 ans de carrière. Il s'appelle This Mirror Weighs a Ton, un disque fleuve, 12 titres, 53 minutes. Et c'est vous qui nous en parlez, Léa Boutin-Rivière. Bonjour.
1: Bonjour, bonjour à toutes et à tous.
0: Et avec cet opus, on peut dire que le groupe fait preuve de constance.
1: Un costume impeccable, cheveux gominés, air tiré à quatre épingles. En trois décennies, les musiciens d'Interpol sont restés scrupuleusement fidèles à leur look, mais aussi à leur univers musical. Alors en quelques mots-clés, un son post-punk, sombre et froid, mais aussi très introspectif. Le titre de l'album, qu'on pourrait traduire par « Ce miroir pèse une tonne », invite d'ailleurs, sans mauvais jeu de mots et puis en fait si un peu, à la réflexion.

attention, ce n'est pas tant une introspection de soi qu'Interpol propose, mais plutôt une réflexion sur l'état de nos sociétés. La couverture de l'album représente un chandelier où les caméras de surveillance ont remplacé les bougies. Et à mesure que les titres défilent, on est comme catapulté dans l'univers de Brazil, le film culte de Terry Gilliam. Un univers où les machines et la déshumanisation sont omniprésentes. Comme dans ce titre où le chanteur Paul Banks s'imagine seul dans un New York dominé par les intelligences artificielles.

0: Et pour faire passer leur message, Léa, les Américains se sont donné les moyens.
1: Mais pour commencer, c'est un Interpol version élargie qui signe ce disque, puisque le trio est récemment devenu un quintet, en intégrant le bassiste et le claviériste qui jusque-là accompagnaient le groupe sur scène. Et surtout, pour la première fois depuis 10 ans, la formation a enregistré à domicile, à New York, puisque pour This Mirror Weighs a Ton, le groupe s'est associé au producteur new-yorkais Andrew Wyatt. Andrew Wyatt qui a travaillé, entre autres, avec Liam Gallagher d'Oasis, Rosalia ou Charlie XCX. Une collaboration inédite pour le groupe et qui lui a permis de se renouveler. Pour la première fois, Interpol a fait appel à des instruments à cordes, des vents, et livre même son premier titre à la guitare acoustique avec le très beau So Right the Reindeer.

Alors ce n'est pas une révolution, Interpol conserve tout de même sa patte des débuts, mais c'est au moins une évolution qui ouvre peut-être d'autres perspectives à la formation. L'avenir nous le dira, tous les chemins sont ouverts, c'est ce que chante Interpol en fermeture de l'album. Une note d'espoir aussi rare que bienvenue dans ce disque.

0: Interpol et ce disque Desmero Weighs a Ton, 8e album. Merci Léa Boutin-Rivière d'être venue nous en parler.
1: Merci à vous.
0: Le groupe sera en tournée dans toute l'Europe à partir du mois de novembre. On va les écouter encore un peu.

0: Vous êtes bien sur RFI, il est midi en temps universel, 14h ici à Paris. L'heure du journal d'Olivier Sherman avec à la une au Népal une reconstruction qui s'annonce titanesque.
1: 1300 morts, des dizaines de milliers de bâtiments détruits, des milliers de familles qui ont perdu leur logement et leur activité. Mais avant de reconstruire, il faut encore reloger les sinistrés.
0: La Cisjordanie occupée, une nouvelle fois endeuillée par des violences.
1: Deux jeunes Palestiniens âgés de 16 et 19 ans tués cette nuit. L'armée israélienne évoque une émeute et des jets de pierres. Les habitants dénoncent une intervention militaire après une confrontation avec des colons.
0: Le féminisme américain et mondial perd l'une.

0: De ses grandes figures.
1: Gloria Steinem est morte à 92 ans à son domicile de New York. Journaliste, essayiste, militante, elle a marqué des générations de femmes. Elle aura défendu l'égalité jusqu'à la fin de sa vie.
0: Uber veut préparer l'avenir avec les robots taxis et chauffeurs, eux, contre-attaquent.
1: 3000 emplois vont être supprimés dans le monde dans le cadre d'une vaste réorganisation. Dans le même temps, 241 000 chauffeurs attaquent Uber en justice en Europe.
0: Les ignobels, mais je découvre ce mot, quittent Boston pour la première fois depuis 91.
1: Ah oui, c'est pas évident, c'est une cérémonie qui récompense chaque année les recherches scientifiques les plus absurdes. Eh bien, cette cérémonie déménage en Suisse, les organisateurs jugent désormais dangereux d'organiser la cérémonie à Boston. C'est une décision symbolique face aux attaques contre la communauté scientifique américaine.
0: Et puis on va parler aussi de tennis, de l'US Open et puis de football en Espagne dans un quart d'heure.
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0: Au Népal, après les morts, l'immense défi de la reconstruction.
1: Le bilan humain augmente jour après jour. On décompte au moins 1300 morts. Les autorités évaluent les dégâts matériels. Elles estiment que plusieurs milliers d'habitations devront être reconstruites. Alors la priorité est au relogement, mais le gouvernement népalais se penche déjà sur la reconstruction. Mélissa Barra, vous vous êtes entretenue avec un expert en urbanisme au sein du gouvernement népalais.
3: Oui, il évoque plus de 7600 bâtiments détruits dans 5 districts différents du Népal. Et ce n'est qu'un premier bilan établi avec des images satellites, explique Prakash Arial. Il est directeur adjoint du département de développement urbain au sein du ministère népalais des infrastructures.
4: Il n'y avait pas que des lieux résidentiels. Les gens y tenaient aussi leurs boutiques. La plupart ont non seulement perdu leur logement, mais aussi leur source de revenus. Environ 4000 personnes sont actuellement réfugiées dans nos différents centres d'accueil dans 3 districts. Il y en a aussi de nombreux autres qui sont hébergés chez des proches.
3: Et la tâche est colossale, explique l'expert. La prochaine étape, c'est la planification urbaine, car il ne s'agit pas ici d'empêcher les habitants de retourner sur leurs terres ancestrales.
4: Nous n'avons pas de loi d'urbanisme très stricte. Nous devons réfléchir à comment mieux planifier en reconstruisant, par exemple, pas au même endroit, mais autour. L'aménagement urbain doit être plus sûr, plus durable. Nous voulons aussi construire des bâtiments plus solides, de meilleure qualité, en utilisant des techniques et des matériaux locaux.
3: Il est encore trop tôt pour calculer le coût de la reconstruction. Il faut une évaluation de terrain, mais l'accès à certains endroits est encore très très risqué.
1: Mélissa Barra, justement, les recherches poursuivent. Ils vont connaître de nouvelles difficultés car sur place, la saison des pluies est loin d'être terminée.
0: Et dans ce contexte, on apprend que le phénomène El Niño est bien parti pour battre tous les records.
1: Oui, les spécialistes du climat sont unanimes. Jamais ils n'avaient vu un El Niño aussi puissant depuis qu'ils mesurent le phénomène, voilà plus de 40 ans. De nouvelles sécheresses, des inondations, des phénomènes climatiques extrêmes ou plus violents sont attendus. El Niño devrait atteindre son pic à la fin de l'année. Mais on va ressentir ses effets bien après cela, y compris en ce qui concerne les températures.
0: Et on en reparlera avec notre invité dans une dizaine de minutes, directeur de recherche à l'Institut de recherche pour le développement. La Cisjordanie, une nouvelle fois endeuillée par des violences.
1: Deux jeunes Palestiniens tués la nuit dernière en Cisjordanie, occupés par des tirs de l'armée israélienne. Ils avaient 16 et 19 ans. Les versions des militaires et des villageois divergent. Mais il y a eu affrontement dans une zone où se sont installés des colons violents. Des colonies, des avant-postes entourent le village d'Al-Mourahir à Jérusalem. Frédéric Misselin.
5: Dans les environs d'Al-Mourahir, l'armée israélienne patrouille. Le village palestinien de 5000 habitants vit au rythme des attaques de colons, comme l'explique Marzouk Abou Naïm, membre du conseil municipal.
6: Ici, les agressions de colons ont lieu tous les jours, toutes les semaines. La semaine dernière, on a compté 13-14 attaques.
5: Les Palestiniens racontent que pour se défendre, ils s'organisent via des groupes WhatsApp. Hier soir, les villageois d'Al-Mourahir assurent que des moutons leur ont été volés par des colons. L'armée dément et parle d'une émeute au cours de laquelle, je cite, « des terroristes ont lancé des pierres et des parpaings sur les soldats ». Marzouk Abou Naïm réfute les accusations de terrorisme récurrentes.
6: Qu'est-ce que c'est que ce prétexte ridicule pour justifier toutes ces agressions ? Ils brûlent les arbres, on a même plus le droit de sortir de chez nous, sur nos propres terres, ni pour aller cueillir des olives, ni pour cultiver nos champs, ni rien du tout. Ça dure depuis le 7 octobre. Et si quelqu'un ose sortir, il lui tire dessus.
5: Les funérailles des deux jeunes Palestiniens tués la nuit dernière ont eu lieu ce matin à Al-Mouraïr. Frédéric Misselin, Jérusalem, RFI.
1: Et puis toujours en Cisjordanie, la police israélienne annonce l'arrestation d'un suspect après l'attaque de grande ampleur menée par des colons israéliens contre le village palestinien de Kousra. L'arrestation concerne un colon de 19 ans. Il est soupçonné d'avoir pris part à cette attaque. Il s'agit de la première interpellation annoncée dans cette affaire.
0: Le bras de fer entre l'Iran et les États-Unis ne faiblit pas.
1: Téhéran a de nouveau frappé ce matin des positions militaires américaines au Koweït et aux Émirats Arabes Unis. Malgré les menaces de Donald Trump, l'Iran affirme avoir visé radars, hangars et équipements militaires. Washington menace toujours de riposter à tout moment.
0: Les tensions ne retombent pas non plus entre l'Allemagne et la Russie. Nouvelle escalade sur le front culturel.
1: Oui, des tensions entre les deux pays qui ne retombent pas. Moscou répond ce matin à la fermeture de son dernier consulat encore ouvert à Bonn, ainsi que d'un important centre culturel à Berlin. Les antennes russes de l'Institut Goethe vont fermer leurs portes et c'est un symbole important. Thomas de Saint-Léger.
2: L'un des derniers vestiges de la coopération culturelle entre les deux pays, l'Institut Goethe, dont la mission est d'encourager l'apprentissage de la langue et de la culture allemande, comptait 3 centres sur le territoire russe, à Moscou, Saint-Pétersbourg et Novosibirsk. Le plus ancien et le plus emblématique avait été inauguré dans la capitale en 1992. Il va, comme les autres, cesser ses activités. Décision annoncée par le ministre des Affaires étrangères, Sergueï Lavrov, qui parle d'une réponse aux décisions prises par Berlin ces derniers jours.
7: Ils ont en toute connaissance de cause pris une mesure qui, comprenez-le, signifie clairement la fin de leur présence culturelle en Russie, maintenue jusque-là malgré tous les rebondissements liés à l'Ukraine dans nos relations avec l'Occident.
2: La fermeture de la réputée maison russe de Berlin ainsi que du consulat à Bonn font suite à la découverte début août d'un drone chargé d'explosifs à l'aéroport de Leipzig. Incident que les autorités allemandes attribuent formellement à la Russie, des accusations rejetées par Moscou.
1: Et le chef de la diplomatie allemande dit ce midi regretter la fermeture des antennes russes de l'Institut Goethe qui jouait, ajoute-t-il, un rôle important comme pont culturel entre les deux pays.
0: Et la guerre hybride continue entre la Russie et des pays européens ou membres de l'OTAN.
1: Oui, la Russie prépare activement des actions de sabotage contre le Danemark et particulièrement son industrie de défense. C'est ce qu'affirment les services de renseignement danois. Ils recrutent des Danois ordinaires sur les réseaux sociaux pour prendre des photos qui peuvent servir ensuite à la planification d'actions de sabotage.
0: Dans l'actualité également, la disparition de Gloria Steinem, une icône féministe.
1: Journaliste, écrivaine, militante infatigable pour les droits des femmes, elle est morte chez elle à New York. Elle avait 92 ans. Bonjour, Justine Fontaine.
8: Bonjour.
1: Gloria Steinem n'a jamais cessé de militer, mais le déclic pour elle, ça a été le combat pour le droit à l'avortement.
8: Oui, elle a une prise de conscience féministe quand elle assiste en tant que journaliste à une réunion de femmes qui parlent de leurs avortements clandestins. On est en 1969, l'IVG n'est pas encore légale aux États-Unis et Gloria Steinem elle-même a mis fin quelques années plus tôt à une grossesse non désirée. Elle a alors une trentaine d'années et avec d'autres, juste après, elle crée un magazine féministe dans les années 70 pour faire la révolution et pas seulement le dîner. Elle sera l'une des figures de proue majeures du mouvement de libération des femmes aux États-Unis en militant pour l'égalité salariale, le partage des tâches domestiques, contre l'industrie pornographique aussi. Elle va écrire de nombreux essais féministes en articulant l'expérience personnelle, intime et la nécessité de mener collectivement les combats féministes. Elle a multiplié jusqu'à la fin de sa vie les conférences à travers les États-Unis et à l'étranger sans rater jamais les manifestations comme encore en 2017 la Women's March à Washington où elle défendait, là aussi, le droit de choisir ou non d'être mère. Elle qui pressentait la révocation du droit à l'avortement aux États-Unis en 2022 et qui continue donc d'être une référence pour de nombreuses féministes bien au-delà des frontières des États-Unis, même si, disait-elle, elle aurait aimé être passée de mode.
1: Justine Fontaine.
0: Pedro Sanchez tente de calmer la tempête politique à propos de Ceuta.
1: Le chef du gouvernement espagnol s'est exprimé durant plus d'une heure devant le Parlement. Il a souhaité clarifier les doutes sur la part de responsabilité de la gendarmerie marocaine dans l'afflux migratoire du 31 juillet dernier, un sujet qui fait polémique alors que des rapports de la police espagnole laissent planer des doutes sur l'intervention de la gendarmerie marocaine. À Madrid, Diane Cambon.
9: Pour couper court à toutes les rumeurs, le leader espagnol a révélé qu'il allait rendre public tous les rapports de la police publiés quelques jours avant l'avalanche humaine. Pedro Sanchez a de nouveau affirmé qu'aucun de ces rapports ne laissait prévoir l'amplitude de cet afflux migratoire. Il a également rappelé ne pas avoir, je cite, de preuves solides que le Maroc ait planifié ou orchestré cette crise. Cette déclaration intervient après la publication d'un rapport de la police espagnole évoquant la permissivité de la gendarmerie marocaine. Or, l'intervention du chef du gouvernement n'a pas convaincu l'opposition de droite. Au contraire, la bronca politique est à son maximum. Le dirigeant du Parti populaire invite Pedro Sanchez à démissionner. L'extrême droite parle, elle, de trahison à la nation espagnole. À gauche, les reproches sont aussi tombés comme des couperets. Les alliés parlementaires du gouvernement reprochent à Sanchez d'avoir agi trop tard pour gérer la crise humanitaire et restent convaincus également du rôle du Maroc dans cette avalanche humaine, allant même jusqu'à affirmer qu'Israël et les États-Unis sont impliqués dans cette crise politique. Diane Cambon, Madrid, RFI.
0: La plateforme Uber, l'intelligence artificielle pourrait remplacer les humains et les chauffeurs se rebiffent.
1: L'entreprise de VTC de livraison de repas annonce qu'elle va se séparer d'environ 10% de ses effectifs dans le monde, soit 3000 départs, un vaste plan de réorganisation qui prévoit aussi le retrait de deux pays. Objectif affiché par Uber, préparer l'arrivée des robots-taxis. En attendant, plus de 241 000 chauffeurs ont intenté une action collective européenne. Alors Jeanne Bartoli, au cœur du litige, le système de fixation des salaires.
10: Oui, les chauffeurs d'Uber affirment être victimes d'un algorithme opaque utilisé par la plateforme pour fixer les salaires et répartir les courses. Uber accusé d'avoir utilisé illégalement les données de ses conducteurs pour entraîner ses modèles d'IA et mettre sur pied un système de rémunération, ce qui enfreint selon la plainte déposée auprès du tribunal d'Amsterdam, les lois sur la protection des données personnelles. Uber déclare ne pas ajuster le prix proposé en fonction du comportement individuel du chauffeur ou de l'historique d'acceptation. Mais difficile de le confirmer ou de l'infirmer. Maître Jérôme Justy est avocat. Il a porté plusieurs centaines d'actions prud'homales de chauffeurs Uber et il dénonce l'opacité de l'algorithme utilisé par la plateforme américaine.
11: Il faudra comprendre, et ça, tout le monde essaye de le comprendre, mais Uber est très opaque sur ce point. Comment s'attribuent les courses? Comment se déterminent les prix des courses? On est dans un marché totalement opaque.
10: Et le problème, c'est que si Uber ne dévoile pas son algorithme, eh bien la preuve du préjudice est difficile à apporter, ce qui rend difficile de possibles réparations individuelles pour les chauffeurs. Et c'est là tout l'enjeu de cette action collective européenne.
1: Merci Jeanne Bartoli.
0: L'Amérique de Donald Trump fait fuir même la science qui fait rire.
1: C'est à 17h TU ce soir, 19h à Zurich, en Suisse et non aux États-Unis, pour la première fois depuis sa création il y a 35 ans. La cérémonie de remise d'un des prix scientifiques les plus importants, les Ig Nobel, qui récompense la science absurde, celle qui nous apprend des choses tout en nous faisant sourire. Mais voilà, les attaques contre la science menées par l'administration Trump aux États-Unis ne donnent plus du tout envie de sourire à la communauté qui délocalise donc l'événement, Simon Rosé.
12: Et oui, au cours de l'année écoulée, il est devenu dangereux pour nos invités de se rendre aux États-Unis. Les organisateurs des Ig Nobel ont donc décidé de ne pas les remettre à Boston. En cause, ces attaques violentes répétées de l'administration américaine contre la science. Les participants ne sont pourtant pas de dangereux individus. Leur seul crime pourrait être, à la limite, de lancer des avions en papier sur les lauréats. C'est la tradition lors de cette cérémonie. Les récompensés sont quant à eux les pontes de la science improbable, celle qui peut d'abord faire rire avant de faire réfléchir, reconnus pour leur originalité, leur imagination, leur capacité à attiser l'intérêt des gens pour la science. Pour en citer quelques-uns, cette équipe japonaise récompensée l'an dernier en biologie pour avoir découvert que peindre des rayures de zèbre sur les vaches, ça réduit de moitié le risque pour celles-ci de se faire mordre par des mouches, ou encore le prix de géologie d'il y a 3 ans pour avoir compris pourquoi de nombreux scientifiques comme vous aiment bien lécher des cailloux. L'édition de 2026 aura donc lieu ce soir à Zurich, en Suisse, notent les organisateurs, le pays de naissance d'Albert Einstein et de l'horloge à coucou.
1: Merci Simon Rosé pour tout cet éclaircissement. Il est tout juste 14h15 à Paris, la suite d'RFI Midi. C'est évidemment avec vous, Anne Kantner.
0: Qui ne lâche pas de cailloux, je ne dois pas avoir un esprit suffisamment scientifique. On va passer à l'actualité sportive. Bonjour Baba Cardiara.
13: Bonjour Anne.
0: Et parler d'abord de tennis, de l'US Open, où Gaël Monfils cherchera à prolonger son jubilé américain ce soir.
13: Le Français de 40 ans a enchanté le public new-yorkais lors de son premier tour, avec quelques points dont il est le seul à avoir le secret. Le même spectacle sera donc attendu face à un Américain, Lerner Thin, avec pourquoi pas l'espoir d'une qualification au troisième tour. Un autre Français, Quentin Alli, sera opposé au vainqueur de Roland-Garros, Alexander Zverev. Hier, chez les dames, à l'US Open, le contingent tricolore a perdu sa meilleure joueuse, Diane Paris, sortie 6-2-7-5 par la Roumaine Sorena Cistea. Paris était tête de série numéro 16 et sortait d'une victoire au tournoi de Monterrey au Mexique. En revanche, pas de faux pas pour la numéro 1 mondiale, Arina Sabalenka, vainqueur en deux manches sèches, 6-1-6-1 de la Russe Polina Yatchenko.
0: En football, le Real Madrid serre la vis avec l'un de ses joueurs.
13: Une procédure disciplinaire a été ouverte en interne contre Raúl Asensio. Le défenseur formé au club a été condamné hier à une amende et à 8 mois de suspension de permis de conduite pour conduite en état d'ébriété. Mais s'il est particulièrement pointé du doigt par le club madrilène, c'est parce que son casier judiciaire était déjà chargé. Il était impliqué avec ses coéquipiers dans une affaire de pornographie enfantine qui date de l'époque où il était au centre de formation. Ironie du calendrier, ce procès s'ouvre ce jeudi à Gran Canaria. C'en est trop pour le Real Madrid et l'entraîneur José Mourinho a justifié la procédure interne contre le joueur par ailleurs blessé.
14: Nadie entrenaba más y mejor que él.
15: Personne ne s'entraîne mieux et plus que lui. C'est le premier à arriver et le premier à partir du centre. Il est complètement dévoué dans le cadre de sa rééducation. Mais un joueur du Real Madrid est joueur du Real Madrid 24 heures sur 24, 7 jours sur 7 et 12 mois dans l'année. Tout ce que tu es amené à faire loin de ton domaine professionnel demeure au nom du Real Madrid. Tout le monde fait des erreurs, mais lorsqu'elles s'accumulent, c'est différent.
14: Real Madrid. Errores todos hacen, pero errores acumulados es una cosa diferente.
13: Le prochain du Real Madrid de José Mourinho, ce sera demain face au Betis Séville. La quatrième journée de Liga s'ouvre dès aujourd'hui avec le déplacement du Celta Vigo sur la pelouse de la Real Sociedad, avec peut-être les débuts de l'international sénégalais Mamadou Sarr.
0: Ça jouera aussi dès ce jeudi sur les pelouses de Ligue 1.
13: La troisième journée du championnat de France sera étalée sur quatre jours avec une ouverture ce soir à Toulouse. Le TFC accueille un club de Ligue des Champions, Lille, dans le viseur. Une première victoire cette saison sous la conduite du nouvel entraîneur Jens Bertel Askou. Le Danois est peu connu du grand public, mais il a des principes de jeu et un caractère affirmé selon le milieu de terrain de Toulouse, Alexis Vossa.
16: C'est vrai que c'est un coach qui est très exigeant, mais quand même à côté de ça qui est très à l'écoute, que ce soit avec les joueurs ou avec le staff. Donc franchement, c'était des semaines de découverte, on va dire, agréables. Maintenant, c'est vrai que c'est un coach qui est assez porté sur, on va dire, l'offensif, que ce soit essayer de construire avec le ballon, avec des principes défensifs forts, donc contre-presser à la perte, essayer d'avoir le plus le ballon. Donc si j'avais des principes forts à dire, ce serait cela.
13: Le milieu de terrain, Alexis Vossa, avant Toulouse-Lille. Coup d'envoi 18h45, temps universel. Demain, le choc de cette journée du championnat de France oppose le Paris Saint-Germain à l'AS Monaco.
0: Babacar Diarra pour l'actualité sportive. On va revenir maintenant sur cette alerte des Nations Unies, de l'Organisation Météorologique Mondiale à propos d'El Niño, un phénomène qui revient tous les 2, 3, 5, 7 ans, mais avec une ampleur hors norme cette fois-ci. Bonjour Jérôme Vialard.
17: Bonjour.
0: Vous êtes directeur de recherche à l'Institut de Recherche pour le Développement. El Niño, c'est un phénomène naturel. Qu'est-ce qui le rend exceptionnel cette année ?
17: Donc El Niño, c'est un phénomène naturel. Un El Niño, ça correspond à réchauffement d'une bonne partie du Pacifique équatorial et qui alterne avec des La Niña, donc qui sont des refroidissements. Et c'est vrai que cette année, on a un El Niño qui est déjà d'une amplitude très importante pour la saison et les différentes prévisions convergent pour indiquer un El Niño d'une intensité exceptionnelle à la fin de l'année. Donc les El Niño culminent en général à la fin de l'année.
0: Et là, on nous dit qu'il va durer jusqu'au mois de février.
17: En général, voilà, un El Niño très fort se termine dans les mois qui suivent en milieu d'année. Donc, il va durer au moins jusqu'à février, je dirais plutôt jusqu'au milieu d'année prochaine.
0: Ça, c'est inhabituel, cette durée ?
17: Alors, le fait que le pic de l'El Niño se prolonge sur l'année qui suit, ces caractéristiques des El Niño les plus forts. Donc si effectivement, et tout semble l'indiquer, cet El Niño compte parmi les quatre phénomènes les plus forts observés depuis 1980, on peut s'attendre à avoir des anomalies de température dans le Pacifique tropical qui se prolongent jusqu'en milieu d'année prochaine.
0: Alors des anomalies qu'on observe déjà maintenant, hein, on nous dit que les températures enregistrées représentent plus de 8 degrés que la normale par endroit. Qu'est-ce que ça a comme conséquence ?
17: Alors, donc juste pour clarifier, les 8 degrés par rapport à la normale, c'est en profondeur. En surface, on a des anomalies qui sont plus modérées, de l'ordre de 2 ou 3 degrés. Mais c'est quand même sur des très grandes régions. Et donc, ça modifie la circulation de l'atmosphère à l'échelle planétaire. Et donc, il va y avoir des répercussions sur les pourtours du Pacifique, en priorité, hein, les régions voisines. Donc, par exemple, on peut s'attendre à des sécheresses en Indonésie, Australie, au contraire, à des pluies très importantes en Pérou, Équateur. Mais il y a aussi des régions plus distantes qui sont affectées par El Niño. Et donc, on peut s'attendre, par exemple, aussi à des sécheresses sur la région du Brésil ou en Afrique du Sud.
0: Le monde entier est concerné ?
17: Alors, le monde, enfin, de nombreuses régions du monde sont concernées, mais le monde entier n'est pas concerné. Par exemple, le phénomène El Niño a un impact sur l'Europe, mais c'est un impact qui est très faible et très limité. Par contre, un bon indicateur que de nombreuses régions du monde sont concernées, c'est que la température moyenne de la planète s'élève 3 mois en décalé par rapport au phénomène El Niño. Et donc ça, en se superposant aux effets de la tendance à long terme du réchauffement climatique, ça explique pourquoi les El Niño sont généralement suivis d'une année qui bat tous les records de température dans le passé.
0: Alors les conséquences que l'on a évoquées, est-ce qu'on arrive à les anticiper avec une certaine précision ? Est-ce que les pays concernés pourront se préparer ?
17: Tout à fait. Donc, on a des prévisions du phénomène, de l'amplitude du phénomène qui sont vraiment utilisables, je dirais, entre 6 mois et 1 an à l'avance. Par exemple, j'ai dit que l'Australie était très fortement impactée par El Niño, avec des sécheresses. Les agriculteurs australiens prennent ça vraiment en compte. Ils essaient de s'adapter en plantant des cultures plus résistantes au manque d'eau, quand un El Niño est annoncé, par exemple. Il y a aussi un impact très fort du phénomène El Niño sur les écosystèmes marins du côté est du bassin, près des côtes péruviennes. Et les autorités de pêche péruviennes anticipent en général ça, en donnant des instructions sur les régions de pêche où il vaut mieux pas aller parce qu'il n'y aura pas beaucoup de poissons à prendre.
0: Je lisais en préparant cet entretien que les graphiques qui sont utilisés depuis une quarantaine d'années ne permettent plus là de mesurer le phénomène El Niño tant il dépasse toutes les limites. Qu'est-ce que ça dit de l'évolution globale du phénomène ?
17: Alors la question qu'on peut se poser, c'est est-ce que le phénomène El Niño devient plus intense en raison du réchauffement climatique ? On a dit que c'était un phénomène naturel. Mais ce phénomène naturel, au fur et à mesure que notre climat se modifie en réponse au réchauffement climatique, pourrait être affecté. Alors, il y a un consensus actuellement sur un aspect, c'est que les El Niño, les conséquences en termes de pluie, donc d'inondation, de sécheresse d'El Niño, se renforcent et se renforceront dans le futur. Par contre, il n'y a pas encore vraiment de consensus sur l'éventuel renforcement du phénomène El Niño lui-même, des anomalies de température lui-même. On pense que c'est le cas, certains modèles décrivent que c'est le cas, mais il n'y a pas encore vraiment de consensus scientifique établi à ce sujet.
0: Et donc là, quand on parle de réchauffement des températures, est-ce qu'on parle d'un réchauffement logique, entre guillemets, ou est-ce qu'en fait le climat se dérègle avec des phénomènes qu'on n'arrive pas vraiment à anticiper, de ne pas savoir quand ça va survenir et dans quelle ampleur ?
17: Donc le signal d'El Niño se superpose en fait aux effets du réchauffement climatique. Quand je parlais de l'effet sur le réchauffement planétaire, on a une tendance à long terme assez lente au réchauffement de la planète. Et le cycle El Niño-La Niña va rajouter des petites anomalies de température à ça. Donc typiquement, on a eu déjà un réchauffement d'environ 1,4 degrés par rapport à l'ère pré-industrielle. Un El Niño très fort, ça va rajouter de manière temporaire 0,3 degrés de réchauffement de plus pendant environ une année Mais c'est des variations qui sont temporaires et qui modulent en fait les variations à plus long terme associées à l'activité humaine.
0: Je vous remercie Jérôme Vialard d'avoir été en ligne avec nous. Je rappelle que vous êtes directeur de recherche à l'IRD, l'Institut de recherche pour le développement. Merci.
17: Merci.
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0: On vous emmène maintenant en Thaïlande, dans le nord du pays, tout au nord. C'est là que vit la communauté Lao, complètement délaissée par les autorités et où les jeunes, souvent privés d'école et analphabètes, sont des proies faciles pour les trafiquants de drogue qui opèrent à la frontière birmane. Reportage, Nemo Lecoq-James.

0: de nombreux Laos n'ont même pas de nationalité thaïlandaise. Dans les villages, les possibilités d'emploi sont rares et l'économie locale, l'agriculture, ne suffisent pas à faire vivre les familles.
1: Cette pauvreté favorise le décrochage scolaire et les problèmes liés à la consommation de drogue chez les jeunes comme chez les adultes.
0: Le village de Yupin se trouve dans la célèbre région du Triangle d'Or, un lieu qui a été au cœur de la production mondiale d'opium dans les années 60 et 70. Après des années de campagne anti-drogue en Thaïlande, la production et le trafic avaient ralenti. Mais le coup d'état militaire de 2021 en Birmanie lui a donné un nouvel élan.
1: Chaque année, la consommation de drogue chez les jeunes augmente un peu plus.
0: Pour y faire face, Yupin et son mari leur offrent un refuge chez eux, un endroit où se réunir, où manger, où dormir et surtout où apprendre.
1: Les enfants voulaient avoir une salle de classe. Alors ils se sont regroupés, sont allés chercher du bois dans la forêt, puis ils l'ont rapporté pour la construire eux-mêmes.
0: Cette salle de classe, c'est un préau en bambou. En dessous, il y a une petite bibliothèque remplie de livres et une grande table. Aujourd'hui, certains enfants du village sont venus manger.
2: Au menu, soupe tom yum.
0: Parmi eux, il y a Citicorn, 19 ans. Il a commencé très tôt à faire la mule, à transporter des comprimés d'amphétamine pour sa mère, puis à consommer lui-même de la drogue.
3: Quand j'en prenais, je ne pensais qu'à ça, à être ivre et défoncé.
0: Et puis il y a aussi David, 17 ans. Lui a commencé par le cannabis, puis le kratom et la méthamphétamine.
4: Acheter de la drogue ici, c'est aussi simple qu'acheter des œufs dans une épicerie.
0: Depuis qu'ils sont pris en charge par Yupin et son mari, les deux garçons ont tout arrêté. Il y a encore des dizaines d'autres enfants et de familles dans leur situation. Aujourd'hui, le couple dénonce un abandon de leur communauté par les pouvoirs publics.
5: Est-ce que le gouvernement, les agences publiques, les organisations viennent vraiment aider ces enfants? La réponse est non. La plupart du temps, ils viennent, ils parlent, ils demandent des informations, ils trouvent des excuses, puis ils disparaissent.
0: Il y a un an, après des dizaines d'années de lutte, une loi historique pour la protection des communautés ethniques de Thaïlande a été adoptée. Yupin et sa famille, eux, depuis leur village, n'en avaient même pas entendu parler. Nemlokok James, de retour de Chiang Dao, RFI.
6: Un reportage à retrouver quand vous le voulez sur internet rfi.fr ou bien sur l'appli RFI Pure Radio. Vous y retrouverez aussi tous nos journaux, toutes nos tranches d'information et les émissions, évidemment. Restez avec nous. On se retrouve dans un petit peu plus d'une minute maintenant pour l'actualité africaine. À tout de suite.

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5: 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Il est midi et demi en temps universel, 2 heures de plus ici à Paris, et c'est l'heure d'Afrique Midi. Bonjour Nicolas Sion.
6: Bonjour Anne Kantner, bonjour à toutes et à tous. Quel rôle le Maroc a-t-il joué dans l'arrivée massive de migrants fin juillet dans l'enclave espagnole de Ceuta? Un rapport de la police espagnole relance les interrogations. Il relève que côté marocain, les forces de l'ordre étaient nettement moins nombreuses que d'habitude et ont fait preuve de permissivité. Au Mali, voilà près d'un an que les djihadistes du JNIM ont décidé d'imposer un blocus sur les importations d'essence. Nous verrons que la situation est contrastée aujourd'hui sur le plan de l'approvisionnement malgré la mise en place d'escortes militaires. Et puis nous parlerons aussi de l'épidémie d'Ebola qui continue de sévir dans l'est du Congo. Le cap des 3000 morts a été franchi. Jean Kaseya, le patron de l'Africa CDC, l'agence de santé de l'Union africaine, est notre invité.
5: Pedro Sanchez maintient sa ligne.
6: Un mois après l'afflux massif de migrants venus du Maroc dans l'enclave de Ceuta, le Premier ministre espagnol a répété ce matin devant les députés à Madrid n'avoir aucune preuve solide.

0: de l'implication des autorités marocaines. Un discours fragilisé quelque peu, améliculé par un rapport de la police espagnole consulté par plusieurs médias.
1: Oui, ce rapport pointe un faisceau d'indices convergents vers une attitude des policiers marocains permissive, voire même facilitante. L'unité de renseignement espagnole qui a enquêté note ainsi une absence de tentative sérieuse des forces de l'ordre marocaines d'éloigner la foule de la frontière. Aussi, une aide de la part de certains policiers indiquant aux migrants où passer pour éviter les obstacles. Les enquêteurs espagnols s'intéressent aussi à des individus observés sur plusieurs vidéos au profil semblable, sans uniforme, athlétique, t-shirt et polo neutre, pantalon long et casquette. Au milieu des migrants, ils semblent jouer un rôle de gestionnaire du flot d'individus. Alors ce rapport n'impute pas aux autorités du Maroc la responsabilité de l'arrivée de ces dizaines de milliers de personnes en 2 jours seulement à Ceuta, mais ce sont autant d'éléments, Nicolas, selon le rapport, incompatibles avec un mouvement de masse spontané.
0: La révélation de ce document renforce les interrogations d'une partie de la classe politique espagnole.
1: Oui, notamment à droite et dans l'extrême droite. Quant au Premier ministre, s'il continue de dédouaner Rabat, il promet d'agir avec fermeté si des preuves solides de l'implication marocaine existent. Il condamne les déclarations récentes de 2 ministres marocains qui ont revendiqué la marocanité de Ceuta et Melilla, deux villes où Pedro Sanchez appelle le roi d'Espagne à se rendre dans les prochaines semaines. La dernière visite d'un souverain espagnol il y a près de 20 ans avait entraîné une crise diplomatique. Le Maroc considère ces deux territoires comme occupés par l'Espagne, même s'il ne porte pas cette revendication devant l'ONU et se focalise plutôt sur le Sahara occidental face à l'Algérie. Sur ce dossier, Madrid, on le rappelle, soutient le plan d'une autonomie sous souveraineté marocaine. Mais en juillet, le Premier ministre espagnol est allé en Algérie. Et certains analystes estiment que l'afflux de migrants les 30 et 31 juillet dernier pourrait être un message de Rabat envoyé à Madrid.
2: Au Mali, ça fait un an désormais que les djihadistes du JNIM liés à Al-Qaïda ont décrété un embargo sur les importations de carburant.
0: Les attaques de camions-citernes ont fait des dizaines de morts et provoqué de graves pénuries d'hydrocarbures et d'électricité. Mais la mise en place d'escortes militaires a progressivement permis de sécuriser des convois. David Bachet, ces dernières semaines, la situation s'est largement améliorée à Bamako. Ailleurs dans le pays, l'approvisionnement reste inégal.
3: Les stations sont ouvertes et elles ont de l'essence et du gasoil. Les nombreux Bamakois interrogés font tous le même constat. Le carburant est disponible et les interminables files d'attente ont disparu. Dimanche, plus de 900 citernes sous escorte militaire ont été réceptionnées dans la capitale. Les coupures d'électricité qui atteignaient une quinzaine d'heures jusqu'à 3 jours de suite dans certains quartiers ne sont plus d'actualité. On a du courant presque toute la journée, se réjouit un père de famille. Une amélioration notable qui dure depuis 2 à 3 semaines, selon les personnes interrogées. Tout va super bien, se réjouit un habitant de la capitale. Ça va mieux en ce moment, tempère un autre, qui sait que les djihadistes du JNIM peuvent resserrer l'étau à tout moment. Au-delà de Bamako, l'approvisionnement reste erratique. La situation s'est également améliorée à Ségou et Koutiala, carburant disponible et coupures réduites. Mais à Mopti, les habitants n'ont toujours que 5 heures d'électricité par jour et les quelques stations approvisionnées en carburant le vendent plus cher que dans la capitale. À Bandiagara, seul le marché noir permet de trouver du carburant à des prix bien supérieurs aux tarifs réglementés. À Koro et Bankas, les habitants sont privés d'électricité de manière quasi continue depuis plusieurs mois. Hier, le JNIM a incendié plusieurs camions-citernes entre Bamako et Ségou.
0: Pendant des années, vous avez pu l'entendre sur nos antennes raconter l'actualité de son pays, le Niger. Le journaliste Moussa Kaka est porté disparu depuis presque 3 jours à Niamey. Notre confrère qui est directeur du groupe de médias Saraounia a été vu la dernière fois lundi vers 19h quittant les locaux de sa radio. Depuis, plus aucune trace de lui. Ses collègues et ses proches sont inquiets. Reporters sans frontières, dont il a été aussi l'un des correspondants, demande aux autorités nigériennes de faire la lumière sur son sort. Anne Bokandé est la directrice éditoriale de RSF.
4: À ce stade, justement, on ne sait pas grand-chose et c'est bien ce qui nous préoccupe. Il n'est pas réapparu depuis lundi soir où il devait rejoindre son domicile et revenir à la rédaction le lendemain. Et ses confrères ne l'ont plus revu depuis. D'où la préoccupation qui est la nôtre et celle de ses confrères. Nous n'avons aucune information des circonstances, du contexte et de où pourrait se trouver aujourd'hui Moussa Kaka. Et évidemment, dans le contexte aussi instable politiquement du Niger ces derniers jours, évidemment que c'est un facteur aussi d'inquiétude supplémentaire pour nous, pour ce journaliste. Aujourd'hui, notre appel s'adresse aux autorités en premier lieu pour qu'elles puissent ouvrir une enquête sur cette disparition et établir les circonstances de cette disparition qui nous paraît à ce stade inquiétante.
0: Des propos recueillis par Polycarpe Essomba. L'épidémie d'Ebola déclarée il y a 3 mois et demi dans l'est de la RDC a fait plus de 3000 morts sur 6148 cas déclarés. Mais des résistances au sein des communautés continuent de freiner le travail des équipes sanitaires. Ainsi, un rapport daté du 1er septembre fait état de 42 décès suspects qui n'ont pas pu être testés et confirmés en raison de l'hostilité de l'entourage des personnes décédées, Pasteur Ligodi.
5: Tout commence parfois par un décès à domicile. Une équipe sanitaire arrive pour effectuer un prélèvement dans la bouche du défunt. Le geste n'est dur que quelques instants, mais la famille ou les habitants s'y opposent. Le corps est alors enterré sans que l'on sache s'il était porteur du virus Ebola. Dans son rapport daté du 1er septembre, la coordination de la riposte signale jusqu'à 42 corps non prélevés à Nitouri en raison des résistances communautaires. Derrière chacun de ces corps, il faut ensuite retrouver toutes les personnes qui ont pu être exposées, celles qui ont soigné le malade, transporté sa dépouille, laver ou habiller son corps avant les funérailles. Sans test positif, cette recherche devient plus difficile. Certains contacts peuvent ne jamais être identifiés alors qu'une personne morte d'Ebola demeure très contagieuse. Les résistances se retrouvent aussi aux autres étapes de la riposte. Les 7 derniers rapports que nous avons examinés mentionnent des refus, des prélèvements, d'isolement ou des transferts vers les centres de traitement. Pendant ces temps, le virus continue de circuler loin des structures des soins. Du 26 août au 1er septembre, 295 décès ont été enregistrés en RDC, 210 sont survenus dans les communautés contre seulement 85 dans les centres de traitement.
0: Dans 10 minutes, Jean Kaseya, le directeur de l'Africa CDC, l'agence de santé de l'Union africaine, est notre invité.
2: Les Nations Unies dénoncent les soutiens extérieurs qui alimentent et qui aggravent le conflit au Soudan.
0: Oui, dans un rapport publié hier, des experts mandatés par le Conseil des droits de l'homme de l'ONU mettent à jour un réseau opérant hors du Soudan et qui a permis Alexandra Brangeon d'envoyer des renforts en hommes et en moyens.
2: Oui, armes, mercenaires, soutien logistique, formation, le rapport revient sur l'étendue des soutiens dont ont bénéficié les deux belligérants, l'armée régulière et surtout les forces paramilitaires. Des mercenaires colombiens, dont le nombre pourrait atteindre les 2000, ont par exemple permis au FSR de prendre la ville d'El Fasher au Darfour Nord. Des combattants soudanais, tchadiens, sud-soudanais, éthiopiens ont été formés dans des camps d'entraînement au sud de la Libye, ou bien des sociétés privées, des recruteurs opérant depuis les Émirats Arabes Unis, ont utilisé le Tchad, la Libye, la Somalie pour acheminer du personnel et des armes au FSR. L'armée régulière a également bénéficié de cette aide, de ce soutien extérieur, souligne le rapport de l'ONU, notamment pour l'acquisition de drones. Ces soutiens, concluent ces experts, ont permis aux deux belligérants d'entretenir le conflit et surtout d'étendre leur champ d'action bien au-delà de la ligne de front, frappant de façon aveugle et commettant de graves violations, parfois même des crimes de guerre. Le rapport appelle à cesser tout soutien aux deux parties, à respecter l'embargo sur les armes au Darfour et à l'étendre à tout le pays, et enfin à enquêter et imposer des sanctions contre tout individu ou entité impliqué dans ces soutiens militaires.
0: L'inquiétude internationale au lendemain de l'investiture du président Hakainde Hichilema en Zambie. La rapporteuse spéciale de l'ONU sur la liberté de réunion et d'association appelle notamment le pouvoir, Lisa Fabian, à mettre fin immédiatement à la criminalisation de la dissidence politique.
6: La rapporteuse spéciale de l'ONU, Gina Romero, exprime sa vive inquiétude face à la détérioration de la situation démocratique et des droits humains en Zambie et relève de graves allégations d'irrégularité lors des récentes élections. Ces violations incluent des actes d'intimidation généralisés et l'arrestation présumée de centaines de partisans de l'opposition, selon elle. La rapporteuse mentionne des accusations de trahison fabriquées de toutes pièces qui créent un précédent dangereux. L'opposant Brian Mundubile, arrivé deuxième à la présidentielle, a notamment été arrêté samedi dernier, mais n'a pas encore été présenté devant la justice. La rapporteuse de l'ONU demande la libération de tous les détenus politiques et rappelle qu'une démocratie exige que toutes les voix puissent s'exprimer librement. Dans le même temps, l'Église anglicane d'Afrique australe appelle à la prière pour la Zambie et se dit très préoccupée par la détention de plusieurs figures de l'opposition, dont l'évêque Trevor Mwamba. L'évêque anglican du Botswana à la retraite est un ressortissant zambien qui dirige un parti d'opposition. Son Église appelle aujourd'hui à l'instauration d'un dialogue entre toutes les parties en Zambie.
0: Et ce matin, le ministère des Affaires étrangères de Zambie juge que la rapporteuse spéciale de l'ONU commet des erreurs factuelles et que ses déclarations outrepassent son mandat.
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0: Dans la deuxième partie d'Afrique Midi, les effets néfastes des pesticides sur la santé des agriculteurs et les réactions au Gabon à l'annonce de la retraite internationale de Pierre-Emerick Aubameyang.
2: Le début de la production pétrolière annoncée pour la fin de l'année en Ouganda.
0: Oui, l'annonce a été faite hier à l'occasion d'une cérémonie sur le site de Kingfisher. Charlotte Cossé, c'est l'un des deux sites pétroliers en cours de développement.
8: Voilà, il s'agit du site exploité par l'entreprise chinoise Sinouk sur les rives du lac Albert. 28 000 barils devraient être extraits chaque jour au début de la production, annoncée donc d'ici la fin de l'année. Un projet de long cours ardemment désiré par Yoweri Museveni. Il y a bientôt 10 ans, il posait la première pierre du pipeline et annoncer un début d'exportation du pétrole en 2020. Objectif, tirer 2 milliards de dollars par an au plus fort de la production. Hier, le président ougandais a donc marqué le coup en baptisant la future production Pearl Sweet, en référence au surnom du pays, la perle de l'Afrique, et Sweet pour la caractéristique de ce pétrole au faible taux de soufre. La ministre de l'Énergie a également rassuré sur le soin extrême entrepris pour ne pas polluer. Le projet pétrolier ougandais concentre en effet depuis plusieurs années les critiques d'organisations de défense de l'environnement et de la société civile. L'autre part du projet, la principale terme en termes de volume, est opérée par Total Energy. De ce côté, les travaux auraient atteint un niveau d'avancement d'environ 75%. Tilanga compte plus de 400 puits, dont un tiers seront localisés dans le parc naturel des Murchison Falls.
0: Chaque année sur la planète, près de la moitié des agriculteurs souffrent d'empoisonnement par des pesticides. Ces chiffres sont révélés par une étude commandée par le Pesticide Action Network. Ils se fondent sur des données publiques récoltées entre 2006 et 2023, Igor Strauss.
9: Les chiffres témoignent de l'ampleur du désastre. Sur une population mondiale de 934 millions d'agriculteurs, 46% sont empoisonnés, soit plus de 400 millions de victimes par an. Si les contaminations ont principalement lieu en Asie et en Afrique de l'Est, c'est au Burkina Faso que l'incidence est la plus élevée. 84% des agriculteurs et ouvriers agricoles ont été empoisonnés au pays des hommes intègres. Ces contaminations des agriculteurs et des travailleurs agricoles ont généralement lieu lors de la préparation et la pulvérisation des pesticides, ainsi qu'en touchant les plantes et les vêtements contaminés. L'étude indique que malgré les efforts mondiaux pour mettre en lumière les dangers des pesticides, leur utilisation ne cesse de croître. 3,8 millions de tonnes ont été pulvérisées dans les champs en 2023, soit le double de ce qui était utilisé en 1990. Pour les auteurs de l'étude, cette crise ne peut plus être ignorée. Ils appellent donc à une action immédiate et à la mise en œuvre d'une recommandation des Nations Unies visant à éliminer progressivement les pesticides les plus dangereux.
0: En Côte d'Ivoire, les producteurs déçus par le prix d'achat du cacao fixé mardi à 1200 francs CFA le kilo. L'an dernier, quelques semaines avant la présidentielle, et alors que les cours mondiaux étaient élevés, le prix avait été fixé en début de campagne à 2800 francs. Avant de dégringoler à 1200 francs lors de la campagne intermédiaire au mois de mars, il n'a donc pas été revu à la hausse. À Abidjan, Fanny Noireau-Cabré.
10: Le prix 1200 francs annoncé, c'était une honte pour la Côte d'Ivoire.
11: Moussa Koné ne décolère pas. Le président du SINAPSI, l'un des syndicats représentant des producteurs, fustige la gestion du Conseil Café Cacao, l'organe étatique régulateur de la filière.
10: Il ne faudrait pas que les gens vont se précipiter pour vendre le cacao. Ils n'ont qu'à garder le cacao qui est entre les mains jusqu'à nouvel ordre. Nous, on est prêts aujourd'hui pour un bras de fer avec le Conseil Café Cacao. Quel que soit le prix à payer, nous sommes prêts. Parce que trop, c'est trop.
11: De son côté, l'OIA Café Cacao tempère. L'organisation interprofessionnelle agricole juge ce montant raisonnable au regard des cours du marché. Mais Kwaku, son directeur exécutif.
12: Le prix de 1200 on aurait souhaité mieux, mais le mécanisme de fixation du prix tient compte des contingences internationales. Et l'année dernière, quand les prix étaient suffisamment hauts sur le marché international, le gouvernement est allé jusqu'à 2800. Aujourd'hui, c'est bas. Nous osons espérer que si le marché international connaît une hausse, que cela soit peut-être révisé.
11: À 1200 francs le kilogramme, cette campagne principale 2026-2027 s'ouvre à un prix inférieur à celui des deux dernières années. Fanny Noir-Ocabré, Abidjan RFI.
2: Pierre-Emerick Aubameyang a annoncé sa retraite internationale.
0: À 37 ans, le capitaine des Panthères ne jouera plus avec l'équipe nationale du Gabon. Sa carrière en sélection restera toutefois marquée par des records individuels majeurs. Meilleur buteur de l'histoire de la sélection avec 40 buts sur un total de 86 matchs joués sous le maillot des Panthères. Son départ a mis un petit coup au moral des supporters gabonais que notre correspondant Yves-Laurent Goma a croisé dans les rues de Libreville.
13: C'est une triste nouvelle parce que sans Aubameyang, il y a un vide, un très grand vide. C'est pas une bonne nouvelle en tout cas, c'est pas bon. Ouais, certes, il est déjà âgé, mais plus on a besoin de son expérience, on peut pas faire du neuf sans les vieux.
14: Pour ma part, j'aimerais qu'il joue encore. Hein. Je le trouve merveilleux, c'est un excellent joueur.
15: Il est déjà aussi âgé, non?
14: Il fait encore des merveilles.
16: C'est pas normal qu'il décroche. Et tout ce que nous voulons, c'est qu'il puisse réfléchir à sa décision. Et que le Gabonais l'attend, qu'il revienne dans son club et dans son pays.
17: Aubameyang, c'est le meilleur joueur du Gabon. Il nous a fait l'honneur, même s'il ne nous a pas apporté une coupe internationale. Il reste le meilleur. Nous sommes forcément tristes.
18: On entend beaucoup de lui. Il est prêté de talent. Il peut encore beaucoup apporter. Et on compte beaucoup sur lui parce que c'est un de nos meilleurs et nos meneurs.
19: Moi, je trouve que c'est son idée. Hein. S'il a décidé de ne pas jouer pour les Panthères, je pense qu'il a ses raisons.
0: Le football en RDC à présent. Le Daring Club Virunga s'invite dans la cour des grands. Le club de Goma est l'un des représentants du Congo en Coupe de la Confédération. Dès le premier tour préliminaire, dimanche, Virunga affrontera Bazar Brothers des Seychelles à Lubumbashi. Replié à Kinshasa en raison du conflit dans l'Est, les Montagnards viennent d'enchaîner avec succès une série de matchs amicaux, le Gama Sangou.
20: Basé temporairement à Kinshasa, les Montagnards y ont installé leur quartier général pour disputer une série des matchs amicaux entre les deux rives du fleuve Congo. Le bilan est positif avec 5 victoires, dont un cinglant 6-2 infligé à l'AS Iblo du Cameroun, ou encore le match nul de 2 buts partout face au club gabonais de Manga Sport. Malgré ces résultats encourageants, l'entraîneur Hamid Brimil préfère rester mesuré.
21: Le résultat, quand on gagne, c'est toujours positif pour l'équipe parce que ça les met dans un état où ils sont confiants, on est bien, on sent les qualités. Mais les résultats des matchs amicaux n'ont rien à voir avec la compétition. Pour moi, c'est anecdotique d'avoir gagné 6 ou 7 matchs. J'ai même pas regardé le nombre de buts, j'ai même pas regardé combien de victoires. Voilà. Nous, on se concentre vraiment, vraiment sur notre équipe, sur nos joueurs. Et après, bon, la compétition dira sa vérité.
20: Hein. Face au Seychellois, Jojo Mouchila, gardien de but, promet de tout donner pour permettre à son équipe de faire bonne figure.
22: On espère gagner des matchs pour aller très loin dans cette compétition. On n'est pas là pour donner des points par-ci, par-là, mais on est là pour se battre, pourquoi pas aller jusqu'en finale aussi.
20: Ne pouvant pas évoluer à Goma, dans une zone affectée par le conflit et sous contrôle du M23, le DC Virunga disputera finalement sa rencontre au stade Kibasa Maliba de Lubumbashi. Olga Masangu Kinshasa, RFI.
0: Anne Kantner, les grands titres de ce 3 septembre.
2: Les recherches qui se poursuivent au Népal 8 jours après une crue gigantesque et meurtrière. Recherche de survivants, même si l'espoir est faible. Recherche de corps pour les familles de victimes. On déplore près de 1300 morts, plus de 4200 disparus. Reportage dans le prochain journal dans un quart d'heure. 6 membres de la marine iranienne tués dans des bombardements américains. Information de la presse iranienne. Elle ne dit pas où ces soldats se trouvaient lorsqu'ils ont été visés. De nouvelles violences contre les Palestiniens en Cisjordanie occupée. 2 adolescents ont été tués par l'armée israélienne dans un village proche de Ramallah. Et puis la mort d'une figure, une pionnière du mouvement féministe aux États-Unis. Gloria Steinem est décédée à 92 ans. Elle avait passé sa vie à défendre les droits des femmes au travail, dans leur vie quotidienne, jusque dans leur rapport avec leur mari. L'épidémie d'Ebola qui sévit dans l'est de la République démocratique du Congo a franchi le cap des 3000 morts, 3007 décès selon les chiffres publiés hier par l'Institut national de santé publique congolais sur 6186 personnes contaminées. Jean Kaseya, le directeur de l'Africa CDC, l'agence de santé de l'Union africaine, est votre invité, Nicolas Sûr.
0: Bonjour Jean Kaseya.
1: Bonjour.
0: 3000 morts en 3 mois, un peu plus de 3 mois. C'est l'épidémie la plus meurtrière jamais enregistrée en RDC. Est-ce qu'on va s'en sortir?
1: Laissez-moi d'abord dire que les nouveaux chiffres sont préoccupants, certes, mais c'est le moment pour nous de nous tenir aux côtés de la RDC et d'aider le gouvernement à traduire des décisions importantes prises par le président Tshisekedi en résultats concrets dans chaque village. Oui, je suis sûr qu'on va s'en sortir. D'abord, laissez-moi vous donner des signes. Depuis 2 semaines, on voit un ralentissement et une dizaine de centres de santé qui n'ont pas déclaré des cas depuis 21 jours. Et on a vu que le sud qui vous a aussi arrêté la transmission. Ça, ce sont des signes évidents qu'il y a lieu d'espérer. Mais ce qui me permet encore plus d'espérer, c'est l'engagement personnel du président. Et d'ailleurs, nous allons revoir au mois d'octobre pour faire le point et la réorientation que cette épidémie doit être gérée au niveau des villages et non plus à partir de Kinshasa, Genève ou Addis Abeba. Donc ça me donne l'espoir pour la gestion de cette épidémie.
0: Le taux de reproduction de la maladie, c'est-à-dire le nombre de personnes qu'un malade contamine, est aussi, semble-t-il, en baisse.
1: Effectivement, les taux de contamination est en baisse. Nous avons pu voir qu'au niveau national, c'est aujourd'hui autour des 0,97, mais alors que c'était autour des 4 lorsque l'épidémie a été déclarée. Donc, je peux dire qu'il y a des signes positifs, mais je reste très prudent, surtout qu'il y a des phénomènes qui s'ajoutent à cela. Et ces phénomènes, c'est toujours l'insécurité, c'est toujours la situation humanitaire. Et nous sommes aussi en train de bien suivre l'aspect multisectoriel par rapport au retour des enfants à l'école. Mais je suis en train de joindre l'appel de tout le monde qui dit que ces problèmes multisectoriels devaient être gérés maintenant au niveau du bureau du Premier ministre pour mettre ensemble tous les ministères et tous les partenaires, puisque c'est au-delà du secteur de la santé.
0: L'INSP, l'Institut national de santé publique, note des refus persistants d'isolement de malades et des dizaines de décès suspects qui ne peuvent être testés en raison de l'hostilité des familles et des entourages. 3 mois après que l'épidémie a été déclarée, beaucoup d'argent a été dépensé sur la sensibilisation. Comment expliquez-vous la persistance de cette défiance?
1: Nous l'avons dit et nous l'avons répété et nous avons reçu une direction très claire. Je crois qu'Africa CDC, dans toutes nos interventions, nous disons toujours que la réunion du 5 août avec le président a été l'étape des changements. Puisque maintenant, quand nous disons que c'est une approche centrée sur les villages et le ministre de la Santé a organisé une réunion avec tous les partenaires et Africa CDC a appuyé la formulation de cette approche centrée sur les villages. Si cette approche est effectivement mise en œuvre dans tous les villages, ces cas de résistance dont on parle ne seront plus là.
0: Très concrètement, vous pouvez nous expliquer en quoi consiste cette approche par village? Ce sont des investigations dans chacun des villages, des zones de santé où des cas d'Ebola ont été recensés?
1: Alors, très concrètement, ça signifie quoi? Nous commençons par demander à un village. Vous savez, en RDC, les villages, c'est 10 ou 20 maisons. Ils ont un chef de village. Ce chef de village devient la première personne qui répond de l'épidémie, qui sensibilise la population. Nous prenons, selon la taille des villages, 1 ou 2 ou 3 autres personnes qui sont des relais communautaires. Mais ce sont des gens qui sont des leaders d'opinion dans les villages, qui savent qui a été malade, qui a été en contact avec celui qui a été malade, qui est mort, qui a été en contact avec les morts. Et tout ça, ça a déjà été fait. C'est comme ça que nous avions vaincu l'épidémie de 2018 au Nord Kivu. C'est en amenant les responsables des villages au centre de la réponse. Ce n'est pas en amenant des médecins, ce n'est pas en amenant des étrangers, mais les gens du village eux-mêmes. Et ces gens-là seront équipés, seront formés, ils vont commencer à passer de messages. Vous allez voir que nous allons briser la résistance et nous allons évoluer.
0: La létalité moyenne de cette épidémie d'Ebola est de 50%, Jean Kaseya, mais elle est de 70% au Nord Kivu, selon l'OMS. Comment est-ce que vous l'expliquez?
1: D'après les études que nous avions, la létalité chez Bundibugyo ne dépassait pas 30%. N'oubliez pas que c'est la 3e épidémie de Bundibugyo que nous avons. Il n'y a pas trop de recul. Alors, cette létalité qui arrive à 50% s'explique aussi, et même à 70% au Nord Kivu, quand est-ce que les gens vont au centre de santé? Puisque quand les personnes vont au centre de santé, quand ils ont des premiers signes, on a des informations et des données qui montrent que le taux de guérison est un peu plus important que s'ils vont lorsqu'ils ont déjà ce qu'on appelle des signes humides. Et à ce moment-là, c'est ce que nous voyons au Nord Kivu, et ça n'aide pas. Mais je pense qu'aujourd'hui, nous avons tous les instruments en place, nous avons le personnel de santé formé, nous avons les personnels de santé équipés, et avec l'approche village, on va amener un peu plus rapidement les gens vers les lieux où ils doivent avoir le soin. Et je suis très optimiste aujourd'hui que si nous mettons tout en œuvre, les choses vont avancer.
0: Merci Jean Casseya. Cet entretien sera retrouvé sur le www.rfi.fr et sur nos applications, rubrique invité, onglet invité d'Afrique Midi. Et on part à présent dans le nord de la Tanzanie à la découverte d'une initiative visant à mieux anticiper les risques de conflits entre les communautés et la faune sauvage. Il s'agit en fait de mieux protéger les animaux et les intérêts des populations. Reportage Elodie Goulesque.
3: Le pas est léger et la concentration à son maximum dans le village de Mswakini, situé en plein passage d'animaux sauvages vers le parc national du Tarangire, célèbre pour ses safaris. Les Wildlife Warriors, traduisés guerriers de la faune sauvage, patrouillent. Parmi eux, l'Omayani.
4: Là, vous voyez, c'est une empreinte d'éléphant.
3: Chaque matin et soir, l'Omayani et son collègue patrouillent pendant 2 heures autour du village. Leur rôle, prévenir les habitants s'ils voient des signes qu'un prédateur est dans les parages. Une méthode d'anticipation bien différente du passé, comme l'explique Ezekiel Mollel, en charge du programme de coexistence entre l'homme et la faune sauvage à l'ONG African People and Wildlife.
4: Avant, on voyait les animaux sauvages comme des ennemis parce qu'on savait qu'ils allaient manger nos bêtes. Donc on les combattait avec nos lances ou avec du poison. En un mois, on pouvait tuer jusqu'à 3 ou 4 lions.
3: Désormais, les patrouilleurs n'ont plus de lance, mais simplement leurs bâtons et petites machettes, équipement traditionnel des Maasai, qu'ils utilisent pour faire fuir les bêtes sauvages s'ils en voient. Autre accessoire désormais indispensable, un smartphone. Démonstration avec Luther, guerrier Maasai.
15: Quand je patrouille, si je trouve une empreinte de lion comme celle-ci, je m'arrête et j'ouvre l'application. Ça me demande la date, le lieu. S'il s'agit d'un lion, je dois choisir si j'ai entendu un rugissement, s'il s'agit d'une empreinte ou encore d'excréments.
3: Au total, une quinzaine de questions créées par l'ONG African People and Wildlife. L'objectif est de mêler communautés locales et technologies, comme l'explique Neo Vitus Sianga, responsable de la conservation et de l'environnement à l'association.
23: Dès le début, nous avons consulté les guerriers et les aînés. C'est très utile pour organiser le programme. Ce que vous voyez sur cet écran montre où ont lieu les conflits avec la faune sauvage. Quels sont les principaux prédateurs responsables? Toutes ces informations nous permettent de savoir dans quoi investir notre argent exactement.
3: Entre 2019 et 2025, les attaques liées au bétail ont baissé de 38% dans le village de Mswakini, une amélioration en partie liée au travail des Maasai. Les conflits entre humains et faune sauvage restent malgré tout encore fréquents en Tanzanie. Selon le gouvernement, entre 2021 et 2024, plus de 8000 incidents ont été enregistrés à travers le pays. Elodie Goulesque, Arusha, RFI.
0: Et c'est en Tanzanie que se referme cette demi-heure d'info africaine réalisée et préparée avec Laurent Corot, Benoît Raymond et Pierre Vallée. Merci à eux et merci à vous de nous avoir suivis. L'information revient dans une minute sur RFI.
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2: 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Il est 9h à Port-au-Prince, 13h en temps universel.
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2: Dans un instant, le journal, nous irons au Népal où des milliers de familles recherchent toujours leurs proches. 8 jours après une crue dramatique et meurtrière. Puis nous parlerons du Brésil avec de nouvelles révélations dans l'affaire Banco Master. Nous irons en Haïti avec le rédacteur en chef du Nouvelliste pour parler notamment des élections. Le Conseil électoral provisoire maintient la date prévue. Le scrutin est toujours censé se tenir en décembre. Et puis on fera le point sur l'actualité des Outre-mer françaises. Benoît Ferrand, les Martiniquais privés de bus depuis 3 jours maintenant dans le nord et le centre du département commencent à manifester leur colère.
5: Eh oui, pas encore de manifestation sur la voie publique pour l'instant, mais une exaspération qui s'exprime par la voix des associations. Interview recueillie ce matin à suivre.
2: À tout à l'heure. Et tout de suite donc le journal, Karine Bellicha. Des milliers de personnes sont toujours sans nouvelles de leurs proches, une semaine maintenant après la crue dévastatrice dans l'Himalaya.
6: En plus des morts confirmées, au moins 1250 décès recensés, Népalais, pèlerins étrangers et touristes cherchent inlassablement à obtenir des informations sur le sort des disparus. Plus de 4000 personnes manquent toujours à l'appel. Face à ce drame, certaines familles népalaises rendent hommage à leurs proches sans avoir récupéré leur corps dans des cérémonie symbolique. Juliette Chénion s'est rendue à l'est de Katmandou dans un des temples hindous les plus sacrés du Népal.
7: Baignée dans l'odeur de fumée et de bâtons d'encens, au pied d'un immense temple de briques rouges, des marches d'escalier descendent vers un cours d'eau sacré pour les hindous. Un lieu de recueillement pour des centaines de proches endeuillés comme Bizet et Sunil. Ils travaillent dans le tourisme et sont sans nouvelles de leurs amis depuis les inondations dévastatrices de la semaine passée.
8: Ils étaient partis en tant que guides pour un pèlerinage à Kailash.
9: Je pense que la majorité des disparus ne seront pas retrouvés vivants.
7: Devant eux, une procession, 4 hommes portent une petite civière en bambou, recouverte d'un tissu orange et d'offrandes, des fleurs, des pigments, des billets.
8: Les corps n'ont pas été retrouvés, donc symboliquement, on fabrique une sorte de poupée, on appelle ça un kous. On y met des plantes sacrées et ensuite on fait une crémation.
7: Compte tenu de la situation, ces crémations sont gratuites, explique Sunil.
8: Dans la religion hindoue, même si on meurt, l'âme reste toujours parmi nous. Donc on fait tout ça pour la libérer.
7: Un rituel essentiel pour des familles qui ont aujourd'hui perdu tout espoir de retrouver leurs proches en vie ou de se voir remettre leur corps par les autorités népalaises. Juliette Chénion, Katmandou, RFI.
6: Le président français et le premier ministre britannique ont affiché leur volonté de renforcer la relation entre leurs deux pays, renforcer aussi le partenariat entre Londres et l'Union européenne. Emmanuel Macron entend bien parler avec Andy Burnham de coopération en matière de défense, mais les traversées de la Manche par des migrants restent un sujet prioritaire pour l'exécutif britannique. La Russie prépare des actions de sabotage contre le Danemark. C'est l'avertissement lancé par le chef du contre-espionnage danois dans la presse locale, affirmant que Moscou tente de recruter des citoyens ordinaires pour récolter des informations afin d'accéder à des sites sensibles du pays. Et un nouvel incident en Allemagne, des engins incendiaires ont été lancés la nuit dernière sur des bâtiments à Munich où se trouvent plusieurs entreprises de défense. 2 suspects bulgares ont été arrêtés, tandis que la Russie a décidé de fermer les antennes de l'Institut Goethe sur son territoire en représailles à une mesure similaire prise par Berlin.
2: C'est dans ce contexte de guerre hybride menée par la Russie que les habitants de Saxe-Anhalt votent dimanche.
6: Un scrutin dans l'est de l'Allemagne suivi de très près, car l'extrême droite pourrait l'emporter, ce qui serait une première depuis la fin de la Seconde Guerre mondiale. Le patron de la région, un chrétien démocrate, est loin derrière l'AFD et ne peut qu'espérer éviter le pire. 2 visites du chancelier sont prévues sur place cette semaine. La seconde a lieu cet après-midi, mais Friedrich Merz est tellement impopulaire que la visite doit se faire en catimini, Pascal Thibault.
10: Pinocchio, Bellicis, démission, le tout sur fond de huées bien senties. La dernière sortie de Friedrich Merz sur le terrain n'était pas une partie de plaisir. Pas étonnant que pour les 2 déplacements du chancelier en Saxe-Anhalt, les meetings populaires et les bains de foule aient été évités. Friedrich Merz vient soutenir son camarade de parti, le ministre-président sortant Sven Schulze, mais reste invisible. Ce fut le cas lundi, ce sera le cas à nouveau cet après-midi dans le triangle de la chimie, une région industrielle stratégique pour la Saxe-Anhalt depuis des décennies. La rencontre de l'impopulaire chancelier avec des salariés cet après-midi se fera sans les médias. Ces derniers auront droit ensuite à une brève déclaration. Sven Schulze devra sans doute expliquer pourquoi il cache le chancelier qui, avant les dernières élections générales, faisait naître des espoirs à l'Est. Le ministre-président, qui accuse un retard de 20 points sur le grand favori, le parti d'extrême droite AFD, a critiqué des mesures du gouvernement Merz et s'est produit avec un humoriste connu qui dénonçait Merz le belliciste. Cela n'a pas beaucoup aidé jusqu'à présent. Pascal Thibault, Berlin RFI.
2: Toujours sous la pression américaine, le Venezuela a signé toute une série d'accords avec des compagnies pétrolières internationales afin d'étendre leurs opérations dans le pays.
11: Depuis l'enlèvement du président Nicolas Maduro par l'armée américaine il y a 9 mois, Donald Trump entend relancer sous son contrôle l'exploitation des ressources en pétrole et en gaz de Caracas, Washington contrôlant désormais 1/5 des réserves pétrolières du Venezuela.
2: Et on verra dans une dizaine de minutes ce qu'en pense l'ancien ministre vénézuélien du pétrole, Rafael Ramirez. Le Brésil entend bien, lui, protéger ses terres rares.
11: Ces minéraux critiques, indispensables pour de nombreuses technologies de la transition verte aux militaires. Dans cette course engagée en matière d'intelligence artificielle, la Chine bénéficie face aux États-Unis d'un avantage considérable puisqu'elle dispose des plus grandes réserves de terres rares au monde. Les regards se tournent désormais notamment vers le Brésil qui possède des deuxièmes réserves connues de terres rares. Dans ce contexte, Nathanaël Vitran, bonjour.
12: Bonjour.
11: Brasilia a pris des mesures pour renforcer le contrôle du gouvernement sur les ressources du pays.
12: Oui, l'idée c'est d'attirer les investisseurs via notamment des mesures fiscales, mais aussi et surtout de tirer pleinement profit de l'exploitation des sous-sols du pays en évitant de n'exporter que les matières premières. En pleine période électorale, la loi présentée devant le Congrès brésilien a fait l'objet d'un rare consensus voté à la fois par la gauche de Lula au pouvoir comme par l'opposition d'extrême droite. Le Brésil sait qu'il n'a pas aujourd'hui les moyens d'extraire seuls ces métaux précieux. Les entreprises chinoises dominent le secteur, elles ont même le quasi-monopole quand on parle du raffinage des terres rares. Nous devons nouer des partenariats et garantir le transfert de technologie pour la nation brésilienne, explique le sénateur à l'origine du texte. Celui-ci confère au pouvoir exécutif un droit de veto sur tous les accords signés avec des compagnies étrangères. Il donne également au gouvernement le pouvoir d'intégrer, de modifier l'actionnariat des entreprises concernées. Alors que Pékin et Washington continuent de s'affronter pour le contrôle des terres rares dans le monde, le Brésil affirme qu'il ne sera pas un simple champ de bataille.
11: Nathanaël Vitran.
2: La transformation des modèles agricoles est plus que jamais nécessaire.
11: À l'heure où le réchauffement climatique s'emballe, au moment où le phénomène El Niño promet de battre tous les records ces prochains mois, les prévisions de sécheresse historique et d'inondations dévastatrices se multiplient. Un groupe d'agriculteurs, de scientifiques et de spécialistes du développement sont réunis cette semaine au Bhoutan et ils nous alertent. Les pays doivent développer des systèmes alimentaires résilients, dit conscient Igor Strauss.
13: Sachant que l'agriculture intensive et l'utilisation de produits chimiques afin de maximiser les rendements et les profits, détruit l'environnement et dégrade les sols, l'Alliance pour des systèmes alimentaires conscients veut changer notre regard sur la nature. Charlotte Dufour.
14: On comprend la nature comme un outil, une ressource à notre service, mais on voit que ça mène à l'épuisement. Et donc l'invitation là, c'est plutôt de se rappeler que nous faisons partie du vivant. Et c'est pour ça qu'on parle de conscience.
13: De nombreux peuples autochtones sont donc présents au Bhoutan pour remettre cette connexion avec la nature au cœur des débats. Autre sujet mis en avant, le développement de l'agroécologie. Charlotte Dufour.
14: Il y a une dimension de l'agroécologie qui est souvent peu traitée, c'est cette dimension intérieure, c'est-à-dire ce qui nourrit ce mouvement. C'est pas seulement la technique de comment je vais régénérer le sol dans ma manière de faire, mais ce qui souvent nourrit ce mouvement, c'est une passion pour la nature, c'est une grande humilité face au vivant. Il y a ce moteur qui va nous permettre d'être résilients face à un système économique qui souvent écrase ces initiatives, c'est cette passion.
13: Ce sommet sur la transformation de nos modèles agricoles se tient jusqu'au 4 septembre au Bhoutan, un pays dont 60% des terres sont des forêts et qui affiche un bilan carbone négatif.
2: Le journal de Karine Bellicha, dernière partie de notre émission. Nous sommes ensemble pour 20 minutes encore, nous irons au Venezuela, en Haïti. Mais d'abord, nouvelle escale au Brésil pour parler de ces révélations dans l'affaire Banco Master.
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2: Cette vaste fraude financière qui éclabousse depuis février le monde politique brésilien et qui atteint désormais la Cour suprême, le magistrat Alexandre de Moraes, qui a fait condamner l'ancien président d'extrême droite Jair Bolsonaro, est soupçonné d'avoir entretenu, Achim Lippold, des liens privilégiés avec le banquier qui se trouve au cœur du scandale.
1: Oui, en fait, on savait depuis le début de l'affaire Banco Master, donc depuis février dernier, que le juge Alexandre de Moraes avait entretenu des relations très étroites avec Daniel Vorcaro, alors patron de Banco Master impliqué dans cette affaire, dans cette vaste affaire de fraude. Ce qu'on a appris cette semaine, Anne, c'est que le banquier a envoyé des messages au juge pour lui demander de l'aide dans le but de freiner visiblement l'enquête qui conduira quelques jours plus tard à son arrestation. En plus, selon un rapport de la police fédérale, Alexandre de Moraes aurait retouché un projet de contrat entre Banco Master et le cabinet d'avocats de son épouse, Viviane Barsi de Moraes. Lui et sa famille auraient également bénéficié des voyages de luxe payés par qui ? Bah, par le banquier que le journal Folha de São Paulo qualifie, je cite, de mafieux.
2: Et alors, pourquoi est-ce que ces révélations surviennent maintenant ?
1: Alors, c'est là ce qui rend cette affaire politiquement très explosive, car les éléments mettant en cause Alexandre de Moraes figuraient dans un rapport de police qui était classifié jusqu'à ce qu'un autre juge de la Cour suprême, André Mendonça, décide mardi dernier de lever le secret sur ce dossier. Le journaliste et politologue Gustavo Ribeiro.
4: Nous sommes à quelques semaines d'une élection présidentielle qui va s'est joué de très près. Le rapporteur de cette affaire, le juge André Mendonça, c'est un proche des Bolsonaro. Donc en fait, beaucoup de ses ennemis voient ça comme une tentative de faire que l'élection soit à la faveur de Flavio Bolsonaro.
1: Flavio Bolsonaro, le principal adversaire du président Lula lors de l'élection d'octobre prochain.
2: Et alors justement, est-ce que cette affaire peut avoir un impact sur l'élection ?
1: Alors selon Gustavo Ribeiro, oui.
4: Moraes, même si c'est quelqu'un de droite, et je dirais même de droite dure, a été très associé au camp gauchiste parce que lui était le juge qui a mené la procédure contre Bolsonaro. Donc par association, il est vu comme quelqu'un plus proche de Lula. Donc c'est quelque chose qui peut basculer l'élection présidentielle et les élections pour le Parlement.
1: Alors, il faut savoir que jusqu'à présent, Anne, c'était surtout le camp Bolsonaro qui était touché par cette affaire. Flavio Bolsonaro avait demandé au banquier Daniel Vorcaro de l'argent pour financer un film biographique sur son père, Jair Bolsonaro. Mais le banquier, dont l'établissement a finalement fait faillite, avait multiplié les contacts politiques pour dissimuler les fraudes. Et d'après Gustavo Ribeiro, mais en fait, aucun responsable politique à Brasilia n'a vraiment intérêt à ce que toute la lumière soit faite sur cette affaire.
2: Dossier signé Achim Lippold.
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2: L'actualité en Haïti, nous sommes en ligne comme chaque jeudi avec notre confrère, rédacteur en chef du grand quotidien Le Nouvelliste. Bonjour Franz Duval.
18: Bonjour Anne, bon retour.
2: Merci, je suis ravie de vous retrouver. On peut lire là en une aujourd'hui de votre journal cette décision du Conseil électoral provisoire qui maintient la date des élections en décembre, donc, et ce, malgré les retards déjà accumulés dans le processus électoral.
18: Tout à fait. Le Conseil électoral provisoire a sorti une note hier pour annoncer qu'il y a des changements dans le calendrier du processus d'élection des partis et des candidats. On a changé les dates, on a repoussé les délais. Il faut dire que ça ne marchait pas trop fort. Jusqu'à présent, il n'y a qu'une vingtaine de partis politiques sur les 105 qui ont pu s'inscrire, qui ont pu inscrire sur la plateforme les 30 000 membres qui leur sont réclamés. Et ça ne va pas bien. Les partis politiques se plaignent beaucoup. Les candidats aussi se plaignent parce qu'on a demandé beaucoup, beaucoup, beaucoup de documents administratifs qu'il faut recueillir. Dans des administrations qui n'étaient pas habituées à délivrer ces documents, ça fait plus de 10 ans qu'on n'a pas fait d'élection en Haïti. On a augmenté le nombre de documents qu'il faut fournir. Tout ça provoque un embouteillage dans le processus électoral. Pour le moment, le Conseil a décidé de changer certaines dates, mais de garder le 13 décembre pour le premier tour de l'élection pour tous les postes, les députés, les sénateurs et le président. Mais les observateurs se disent que bientôt, on va annoncer aussi un recul de cette date parce qu'on ne peut pas garder la date du 13 décembre, le temps pour faire campagne, etc. Tout cela est en train de se réduire et ce n'est pas très c'est pas très évident qu'on aura les élections le 13 décembre.
2: Alors ces élections, il en sera question là lors de la visite des personnalités de la CARICOM, l'Organisation des pays de la Caraïbe. Ces personnalités sont arrivées hier à Port-au-Prince.
18: Alors, on les appelle les éminentes personnalités de la CARICOM. C'est d'anciens premiers ministres, d'anciens hauts fonctionnaires qui ont dirigé cette organisation régionale caribéenne. Ils sont en Haïti, ils rencontrent le gouvernement, ils rencontrent les partis politiques, ils essaient de comprendre qu'est-ce qui se passe. Depuis plus de 3 ans, ils jouent un rôle de conciliateur, de facilitateur et des fois même d'intermédiaire dans la crise haïtienne. Ils essaient d'apporter des solutions. Des fois, ils prennent parti pour un camp ou pour un autre, suivant le camp qui se sent lésé, et les conversations vont durer. On s'attend à ce qu'un communiqué ou un point de presse et statut sur leur compréhension de la crise haïtienne dans cette phase préélectorale. Et cela aura un peu de poids, surtout à la veille de la réunion de l'Assemblée générale des Nations unies où le Premier ministre va prendre la parole.
2: Et puis, vous revenez aussi dans le Nouvelliste sur la situation à Quinscoff. Une dizaine de jours après le massacre commis par les gangs, la mort d'une quarantaine de personnes et des enlèvements, des journalistes ont été agressés physiquement hier.
18: Tout à fait, et certains ont même eu la vie sauve par hasard, parce que la moto qui les accompagnait était rapide, parce qu'il y a un réflexe, parce qu'à certains moments, quelqu'un a dit stop. Mais ils étaient quasiment désignés pour être tués. La violence était extraordinaire. C'est ce que ont témoigné particulièrement des photographes qui ont été battus, il n'y a pas d'autre mot, par des membres, des familles, des victimes. Et il faut dire que déjà dimanche, dans des funérailles, déjà, il y avait aussi une agression contre des journalistes qui s'étaient présentés sur les lieux. Et hier encore, c'était 5 membres d'une même famille qu'on était en train de célébrer leurs enterrements. Et c'est à cette occasion que les journalistes ont été attaqués. Quinscoff, c'est une commune de la banlieue de Port-au-Prince où la violence fait rage depuis plus de 20 mois maintenant. Et les gens ont été très agressifs contre les journalistes. Un journaliste a témoigné pour dire que ils nous ont attaqués comme si c'était nous, les bandits, qui avaient effectué le massacre.
2: France Duval, rédacteur en chef du Nouvelliste, on vous retrouve jeudi prochain sur cette antenne. Et d'ici là, on peut lire tous les articles que l'on vient d'évoquer sur le site de votre journal, lenouvelliste.com.
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2: Le Venezuela a signé de nouveaux accords avec les États-Unis et des entreprises américaines sur le pétrole, surtout, et ce, après un accord qui suscite de nombreuses critiques. Écoutez à ce sujet l'ancien ministre du pétrole, Rafael Ramirez, interrogé par Justine Fontaine avant-hier soir.
0: Bonjour Rafael Ramirez.
3: Buenos días.
15: Bonjour.
0: Vous avez été ministre du pétrole du Venezuela pendant plus de 10 ans, jusqu'en 2014, président aussi de la compagnie pétrolière d'État à la même période. Vous étiez le bras droit du président Hugo Chavez avant d'être écarté du pouvoir par son successeur Nicolas Maduro. Comment voyez-vous l'accord annoncé par Donald Trump sur le pétrole vénézuélien, le plus grand accord pétrolier de l'histoire selon lui? Est-ce que c'est un bon accord pour vous?
3: Non, en absolu.
15: Non, pas du tout. C'est un accord désastreux qui porte atteinte aux intérêts du pays. C'est une régression dans l'histoire de notre secteur pétrolier car on nous arrache le contrôle de 65 milliards de barils de pétrole, 21% de nos réserves. Et puis les États-Unis agissent comme si nous étions une province de leur pays. Et on ne connaît pas les détails de l'accord. Mais ce que l'on sait, c'est qu'il s'agit de céder cette énorme quantité de réserves de pétrole. Il s'agit là d'une confiscation de nos ressources et d'un abandon de notre souveraineté nationale.
0: Dans un communiqué, la Maison-Blanche parle d'une concession sur 100 ans. Vous parlez d'un pillage.
15: Oui, parce que tout d'abord, 100 ans, c'est une spoliation. D'autant plus que le Pentagone, donc les forces armées nord-américaines, sont partie prenante de cet accord. C'est un modèle néocolonial imposé à la suite des événements du 3 janvier, quand notre pays a été bombardé, que les forces armées vénézuéliennes n'ont pas riposté, mais le gouvernement de Delcy Rodriguez a déclaré qu'il ferait tout ce que Washington lui demanderait. Depuis, nous sommes sous tutelle américaine.
3: Et à partir de là, nous sommes un pays tutelado par les Nord-Américains.
0: Alors effectivement, il y a eu cette intervention militaire, l'enlèvement de Nicolas Maduro. De nombreux chercheurs aujourd'hui parlent du Venezuela comme d'un protectorat des États-Unis. Quelle était la marge de manœuvre de la présidente par intérim, selon vous? Est-ce qu'elle avait le choix, Delcy Rodriguez, ou bien l'administration Trump lui a mis le couteau sous la gorge?
15: L'administration Trump peut bien lui mettre le couteau sous la gorge, mais regardez ce qui se passe en Iran, et je ne vais pas remonter jusqu'à la guerre du Vietnam. L'Iran, malgré la supériorité militaire du pays agresseur, a tenu tête et il mène une guerre existentielle. Et Trump, s'il n'y a pas de répondant face à lui, il prendra tout ce qu'il peut. Donc bien sûr que Delcy Rodriguez aurait pu s'y opposer. Si vous n'êtes pas prêt à défendre le pays jusqu'au bout, il faut laisser la place à quelqu'un d'autre qui soit prêt à le faire.
0: Alors l'opposition et de nombreux Vénézuéliens réclament des élections libres dans le pays. Les États-Unis laissent entrevoir la possibilité d'une transition, même s'ils n'évoquent pas d'échéance claire. Début août, des discussions ont eu lieu à Caracas entre des représentants de l'opposition et du gouvernement intérimaire. Vous, est-ce que vous pensez qu'il y aura bientôt des élections au Venezuela?
3: D'accord à la Constitution.
15: Selon la constitution vénézuélienne, qui est toujours en vigueur, du moins sur le papier, en cas de vacance absolue du pouvoir présidentiel, comme c'est le cas de Nicolas Maduro, des élections auraient... Ce n'a pas été le cas. Et puis Delcy Rodriguez n'a pas été élu. Comment est-il possible qu'un gouvernement dépourvu de légitimité modifie les lois du pays et conclue ce genre d'accord pour se maintenir au pouvoir? Il est clair maintenant que les États-Unis ne s'intéressent pas à la démocratie dans le pays. Est-ce que cherchent avant tout, ce sont leurs intérêts économiques et c'est désastreux pour notre souveraineté et pour le développement du pays. Aucun pays du Golfe n'accepterait que les États-Unis s'approprient 65 milliards de barils de leurs réserves. Aucun.

0: 65 000 millionnaires sous réserve. Ninguno.
1: Si des élections avaient lieu dans un ou deux ans, par exemple, vous seriez candidat?
0: Bueno, lo que pasa es que estoy aquí exiliado.
2: Je suis ici en exil, car victime de persécutions politiques. Je reste un homme de gauche, progressiste et avant tout nationaliste et bolivarien. J'espère que ce sera possible. Je veux rentrer dans mon pays pour aider et me battre pour notre avenir. On nous arrache notre avenir, alors qu'avec Chavez, nous dirigeons un pays dont l'économie était parmi les plus solides d'Amérique latine. L'avantage, c'est que je suis encore jeune, j'ai 63 ans et je veux me battre pour mon pays. Alors bien sûr, j'essaierai de revenir et faire tout ce que je peux pour aider notre peuple.
1: En 2017, vous avez été écarté du pouvoir. Ensuite, vous avez obtenu l'asile politique en Italie. Vous auriez voulu succéder à Hugo Chavez en lieu et place de Nicolas Maduro. C'est pour ça que vous avez été écarté, selon vous ?
0: Non, sans
2: aucun doute. J'ai été ministre du pétrole pendant 12 ans sous Hugo Chavez. J'étais à la tête du secteur le plus important de l'économie du pays avec beaucoup de succès en termes de croissance et de politique sociale. Puis Chavez est mort. Mais à ce moment-là, le nouveau président, Nicolas Maduro, a décidé que personne ne devait lui faire de l'ombre. Il a lancé une purge interne et démantelé toute l'équipe économique de Chavez, moi y compris. Il voulait le contrôle de l'entreprise pétrolière d'État, PDVSA, ils l'ont eu et ils l'ont détruite.
1: Mais la crise du secteur pétrolier, elle prend racine, elle a même commencé sous Hugo Chavez avant de déboucher ensuite sur une gigantesque crise économique qui n'est pas totalement finie aujourd'hui, qui a entraîné l'exode de 8 millions de Vénézuéliens. Avec le recul, qu'est-ce que vous auriez fait différemment pour éviter qu'une crise d'une telle ampleur ne se produise ?
2: Si vous regardez les données de l'OPEP, l'Organisation des pays exportateurs de pétrole, il n'y avait pas de crise pétrolière avant 2013.
1: Mais en 2012, par exemple, plus de 40 personnes ont été tuées dans l'explosion depuis des années au sujet du manque d'investissement et du manque d'entretien.
2: L'explosion dont vous parlez concerne la raffinerie d'Amouaï. Une enquête avait été ouverte pour des soupçons de sabotage. Toutes nos raffineries étaient en parfait état de fonctionnement. L'économie se portait bien. La crise a commencé quand Nicolas Maduro s'est attaqué à PDVSA. Ils l'ont détruite, ils ont détourné son budget, ils ont arrêté d'investir. Et on le voit dans les chiffres ensuite, avec ce déclin, cet effondrement sans précédent dans un pays de l'OPEP.
1: Mais déjà, pendant que vous étiez aux responsabilités, l'entreprise a perdu des milliers d'ingénieurs. Le manque d'investissement et d'entretien avait déjà commencé aussi. C'est ce qu'expliquent, par exemple, des économistes spécialistes de l'énergie.
2: Vous savez sûrement que le secteur pétrolier est très politisé. Le chaos et la crise ont commencé avec Maduro et se sont aggravés sous Maduro. Mais nous en arrivons aujourd'hui à cette situation d'un gouvernement placé sous tutelle nord-américaine.
1: Votre gestion à vous aussi est contestée. Enfin, quand vous étiez ministre et président de PDVSA, des milliards de dollars ont été détournés de l'entreprise et votre propre cousin, Diego Salazar, est soupçonné d'avoir dirigé un de ces réseaux de détournement de fonds. Comment est-ce que ça a pu se produire, un détournement de fonds d'une telle ampleur, alors que vous étiez aux responsabilités ?
2: Ce que vous dites est faux. Je regrette que Radio France Internationale fasse de telles déclarations.
1: Toute une série de comptes ont été gelés en Andorre. Le journal espagnol El País a aussi publié plusieurs enquêtes journalistiques à ce sujet.
2: La personne dont vous parlez est en prison depuis 8 ans, sans aucun procès ni rien. Cette affaire a été montée de toutes pièces, mais cela n'a rien à voir. On est en train de nous voler 65 milliards de barils de pétrole. Vous ne vous rendez pas compte de l'ampleur de ce qui est en train de se produire. On nous vole toutes nos ressources actuelles et futures. Ils sont en train de piller notre pays.
1: Merci Rafael Ramirez d'avoir accepté notre invitation.
0: À toi. Ciao.
3: Rafael Ramirez, ancien ministre du pétrole du Venezuela, après l'enregistrement de cet entretien mardi soir, le président américain a estimé que le Venezuela n'était pas encore prêt, ce sont ses mots, pour organiser des élections. L'actualité des Outre-mer françaises, on vous retrouve Benoît Ferrand pour parler de la Martinique. 3 jours maintenant que les habitants du nord et du centre du département sont privés de bus et le mécontentement commence sérieusement à monter.
4: Pas encore de rassemblement sur la voie publique pour l'instant, mais une exaspération qui s'exprime par la voix des associations. Écoutez.

0: pas son admiration pour le PSG et pour son entraîneur.
1: Le match le plus important, c'est toujours le prochain. Pour moi, ce sera donc le PSG. Et ensuite, encore le match suivant, parce que dans ce métier, on ne reste en place que si l'on gagne. On va donc affronter l'une des meilleures équipes de l'histoire, avec en face le meilleur entraîneur du monde, probablement l'un des trois plus grands de tous les temps. C'est un privilège de pouvoir vivre ce genre de moment.
0: Alors, on est content de voir débarquer Felipe Luis avec son costume d'entraîneur. Absolument. En défenseur, je ne sais pas, vous le trouviez...
2: Il était virulent, mais c'est du football,
0: virulent,
2: c'est normal.
0: On va dire violent. il était sévère.
3: Il aimait le contact. Hein.
2: Il était, ouais. Voilà.
0: Un homme de Diego Simeone, voilà, à l'Atlético. Alors, en face, il y a Luis Enrique. Lui aussi, il sait à qui il se mesure. Il y a eu un PSG Flamengo en finale intercontinentale. C'était en décembre 2025. Qui a gagné ?
2: Au pénalty, le PSG.
0: Ouais, c'était pas simple du tout. Et écoutons Luis Enrique parler de Philippe et Luis. C'est compliqué.
4: Sa première expérience avec un club européen, mais il a fait beaucoup de choses importantes à Brésil. La fois qu'on a préparé le match intercontinental contre le Flamengo, on a vu quel type d'entraîneur il est. Et je pense que c'est important d'avoir de nouveaux entraîneurs qui aiment jouer au football et qui aiment la qualité et l'expérience personnelle en tant qu'ex-joueur et en tant qu'entraîneur. C'est une belle nouvelle pour le football français et je suis content. Je lui souhaite le meilleur, mais après les matchs contre nous.
0: Une petite pique quand même. Il fallait dire Luis Enrique. Il a son humour même quand il parle en français. Alors, le PSG, la saison dernière, vous vous en souvenez, Eric, ils ont perdu leurs deux matchs face à Monaco. Alors, c'est plus le même Monaco, peut-être plus le même PSG, mais ça promet un beau spectacle.
3: Et je rappelle aussi, en Ligue des Champions, ça avait été très serré lorsque les deux s'étaient affrontés en barrage.
2: En fait, il y avait eu beaucoup de matchs contre Monaco. Là.
3: Quatre matchs.
2: Et du coup, c'est sur le dernier où il gagne. Donc,
0: enfin.
2: Ce qui est un petit peu logique quelque part quand tu affrontes quelqu'un, et c'est ce qu'expliquait Luis Enrique, c'est que cette année, ça va être encore différent parce qu'il faut s'adapter et que les équipes d'en face te connaissent. Donc, il faut changer quelque chose pour continuer à gagner. Donc forcément, les adversaires apprennent de toi, apprennent comment te mettre en difficulté. Donc, lui, il a aussi sa part des choses pour améliorer le jeu.
0: Comment vous voyez ce match, Marc ? Parce que le Paris Saint-Germain, il a donc arraché deux matchs nuls à Rennes et à Lille, un peu miraculeusement et sans doute grâce à son statut qui a un peu fait, en portugais, on dit amarelar, ça veut dire les autres sont devenus jaunes au bout d'un moment en face de peur. Et effectivement, à chaque fois, ils ont été rattrapés sur le gong.
5: Je ne sais pas si c'est un miracle. En tout cas, ils sont capables de revenir à chaque fois. C'est aussi la force des très grands.
0: Mais ils renversent dans les dernières secondes, c'est ça qui est fou.
5: Ah oui, mais
0: ils attendent 90 minutes,
5: quoi. Ouais, mais ils lâchent pas. Pour comparer, cette rencontre, je ne sais pas ce qui peut se passer. Pour moi, le PSG est en roue libre, est en train de préparer sa saison. Le PSG a un des plus grands entraîneurs, sûrement le plus grand entraîneur du monde actuellement. Donc eux, le PSG, il faut qu'ils soient bons au mois de mars. On posait les mêmes questions quand il y avait le grand Barça, quand il y avait le grand Real, quand il y avait le grand Bayern. On se souciait pas de tout ça. Il sera bon en février. Ben lui, croyez-moi, il sera bon en février.
0: Il commence d'ailleurs un peu doucement la saison, un peu comme l'an dernier.
5: L'année dernière, première journée face à Angers, il mène 1-0. Mais c'était une équipe qui avait 10 jours dans les jambes, mais c'était rock'n'roll. Là, c'est pareil, ils se permettent de faire tourner, ils ont avec Barcola un coup fantastique, ils ont rentré de l'argent, et ils se préparent tranquillement. Et quand il faudra accélérer, croyez-moi, ils vont accélérer. Après, c'est la tendance des joueurs, touchés, pas touchés, mentalement, est-ce qu'on veut préparer, montrer. Pour l'instant, c'est bien de dire, ils sont pas bien. J'aimerais bien que tous les clubs de Ligue 1 soient pas bien comme Paris.
3: C'est ça, le truc, c'est que.
0: Mais évidemment, c'est par rapport à leur niveau. Non,
5: Annie, on nous explique que c'est compliqué. Heureusement, si c'est compliqué pour eux.
3: Non, mais vous l'avez dit tous les deux, la saison dernière, peu ou prou, même moment, dans les émissions, dans les radios foot, on se disait la même chose. Alors même si ça gagnait, mais ça gagnait difficilement, petitement, on se disait, oh là, c'est inquiétant, Luis Enrique, est-ce qu'il n'est pas en train de faire des mauvais choix? Est-ce que la gestion est pas bonne?
0: Fatigué,
3: mais, et même à côté de ça, il y avait des joueurs qui étaient vraiment un ton en dessous, même quand ils jouaient main, bref.
2: Un décalage de préparation.
3: Et au final. Au final, on a vu la suite. La suite a donné raison à Luis Enrique dans sa gestion des joueurs, dans le repos qu'il a pu donner à certains joueurs aussi. Là, on l'a vu avec Dembélé, ça a été critiqué à l'extérieur. Comment il peut donner une semaine de vacances en plus comme ça pendant la saison ?
0: Il sera là d'ailleurs demain.
3: Voilà, mais je veux dire par là, au final, j'ai presque envie de dire, laissons-lui carte blanche. Il a suffisamment prouvé la saison dernière. Oui, et avec les résultats qu'on connaît.
0: Il l'a prouvé, mais en même temps, l'année dernière, il gagne le championnat. Mais on se souvient que la fin du championnat aussi, c'était un peu par-dessus la jambe. Le titre était assuré.
3: C'est ça.
0: Ça fausse aussi parfois le championnat.

0: pour les autres.
1: Il faut pas dire que c'est par-dessus la jambe parce que tu dois avoir un équilibre sur tes résultats, sur la fraîcheur physique.
0: Ils ont misé sur l'Europe plus que sur le championnat.
1: Mais peut-être le seul faux pas de ce Paris Saint-Germain, c'est d'avoir pas fait le chemin jusqu'au bout pour la Coupe de France. Parce qu'en fait, c'est peut-être ça qui t'a mis en difficulté sur ta finale de Ligue des Champions parce que t'as un trou de 15 jours où t'as pas de match. Et en fait, c'est peut-être le seul accroc que tu peux dire.
0: Il demande des trous, des fois, hein, le Paris Saint-Germain.
1: Ouais, mais tu sais, tu peux pas gagner. Non, mais tu peux pas gagner tout le temps et tu peux pas rester tout le temps. Et ça n'a pas de sens, en fait, de rester comme ça parce que tu as besoin d'avoir des temps forts et des temps faibles. Et il y a des temps faibles où, tu maîtrises pas tout parce que, justement, tu te prépares à des résultats plus importants derrière.
2: Juste, Eric le rappelle très bien et Marc l'aurait dit de la même manière aussi, c'est que...
1: Je suis pas sûr.
3: C'est pas avec le même accent. Alors déjà, croyez-moi, on n'a rien à voir avec cet homme-là.
2: Marc ne l'aurait pas dit sur le PSG, c'est vrai.
3: Voilà.
2: C'est que le PSG, ce qu'ils sont en train de faire depuis 2 ans, c'est anormal. C'est anormal d'être aussi haut, alors à part la Coupe de France, effectivement, aussi régulier. Il y a tellement peu de défaites, il y a des performances quasiment à chaque match, ils sont au haut niveau, quasiment à chaque match, vous avez des joueurs qui sortent du lot, c'est invraisemblable, c'est anormal, dans l'histoire du football, ça restera.
4: Je pense pas que ça soit normal, c'est l'entraîneur du PSG qui t'arrive. Rappelle-toi, quand il arrive, Mbappé, il commence à dire, écoute, tu peux pas jouer comme ça, il a posé des bases. Là, quand tu sors un joueur, tu sais le joueur exact. Tu te passes de Ramos. Ramos, pour moi, c'est un attaquant exceptionnel.
1: Exactement.
4: Ils sont capables de. Par contre, ils vont cibler. C'est-à-dire que là, on travaille intelligemment. Ah ouais, dommage que certains clubs français ne sont pas capables de reproduire ce genre de choses. Non, il y a pas
1: besoin.
4: Il y en a
1: qui
2: recrutent même pas. Ils disent, on recrute pas. Comme ça, on est tranquille.
4: Ça, c'est un coup bas de ta part.
1: Oui, mais s'il a pensé.
4: Non, on prend pas de risque. Mais plus sérieusement, aujourd'hui, il y a pas de hasard. Il a mis des choses en place. Le club travaille intelligemment. Ils font sortir un joueur. Ils en récupèrent. Vous perdez Barcola, qui est un des joueurs, un faux-follet. Ah ben non, mais ils savent que derrière il y a Doué. Ils savent. Enfin, ils ont fait ce qu'il faut. Donc bravo à eux. Et il y a plus de hasard. Parce qu'on dit oui, mais vous rendez compte, la saison passée, peut-être que le match de Lens. Mais quand il faut accélérer, t'as vu en Ligue des Champions ce qu'ils sont capables de faire.
0: Mais alors,
4: c'est ingérable. Ils sont ingérables, ils sont injouables. Mais force est de reconnaître que quand c'était des très grands clubs, quand on disait le Barça, le Grand Real, le Grand Bayern, le Grand City, ils sont injouables. Ben, on peut dire aujourd'hui, pareil de Paris.
2: Mm-hmm. Et vraiment, gardez bien ça. Et
4: ouais, mais attendez,
2: sortez-le, hein, vraiment. Ça va bien le garder. Laurent, n'hésite pas.
4: Non. C'est bon, c'était une blague. Non, mais je rigolais. Hein. C'était pas sérieux.
0: Salim, sur Monaco qui a réussi à conserver Balogun, qui a conservé aussi.
2: Ouais, réussi, c'est peut-être pas le bon mot.
4: Voilà. Dans quel état?
0: Et Camara,
1: malgré tout.
0: Alors, réussi, malgré tout, voilà. Malgré leur désir et malgré les prix du marché. Bref, en tout cas, ils sont dans l'effectif. Est-ce que c'est bien pour venir affronter Paris?
2: Vous savez, je pense que ça a été le cas. Vous avez eu, durant ces derniers jours, l'occasion d'évoquer, par exemple, Julian Alvarez à l'Atlético. On verra ce qui va se passer dans les prochains jours. Ouais. Lui qui voulait absolument partir, qui finalement est resté. Est-ce que c'est bien quand on est un club de foot de garder un joueur qui ne veut pas vraiment rester?
1: Les conditions dans lesquelles il évolue là.
2: Là,
0: on a
2: vous
0: vu
2: avez
0: d'autres
2: cas,
0: joueurs comme ça, non?
2: Balogun et Camara, deux joueurs qui voulaient partir. Monaco était d'accord financièrement. Enfin, on a vu les bizarreries de fin de mercato. Bref, dans quel état psychologique vont être ces joueurs? Philippe et Louis, là, il va avoir un grand boulot. S'il réussit à remettre d'équerre ces deux joueurs-là et à les intégrer dans le système importants. Comme il faut, là, ce sera très fort.
4: Mais Paris Brunner, tu fais quoi là? C'est-à-dire que là, il ne peut pas jouer par le
2: Brunner. Mais voilà, bien sûr.
4: Donc
2: bien
4: tu changes ton système, tu bien passes sûr. À deux devant, oui, alors que ça, lui, joue à trois.
1: Oui, mais ça l'oblige à être bon aussi. C'est pour ça que c'est
2: un énorme défi pour Paris Brunner.
4: Exactement.
2: Et Paris Brunner et Philippe Louis.
0: Ça sera très intéressant, donc, cette rencontre au sommet qui se dispute vendredi soir, puisque ensuite il y a la Ligue des Champions. Et justement, tiens, si ces effectifs ne sont pas tout à fait au complet, peuvent-ils les compléter? un but de Karim Benzema là, loin avec Al Hilal, où il n'est plus. Et justement, Karim Benzema est sur le marché, un mercato estival qui s'est refermé certes mardi à minuit, mais si les principaux championnats et clubs de ces championnats ont fait leur marché, ils peuvent encore compléter leurs effectifs et il y a quand même des stars sur le marché. Je vais vous donner quelques noms, parce que Karim Benzema, bon, Ballon d'Or, il doit avoir autour de 35 ans. Raphaël Guerreiro, 32 ans.
2: Lui, c'est incroyable.
0: Philippe Coutinho, qui avait joué au Barça fut un temps. Ouais. Jadon Sancho, l'ancien du Borussia Dortmund, qui s'est un peu perdu. Certains se sont perdus, mais des fois, ils se réveillent aussi dans d'autres structures. David Alaba, 34 ans certes, mais 10 ans au Bayern, 5 ans au Real. On a un Paul Lirola. Marc, qui a 29 ans seulement.
4: Ouais. Ouais, oui, il n'a pas été aidé les dernières années.
0: On a Paul Pogba. Paul Pogba, lui, on se demande s'il peut encore jouer au foot, pas s'il veut, mais s'il peut, malheureusement. Et puis, alors, il y a Zinchenko, Martial, Icardi, Sterling. Bon, il y en a d'autres. Est-ce que, qui vous achèteriez, Salim?
2: Il y a même Mahrez, par exemple, qui est dispo aussi si besoin.
0: Aussi, bien sûr.
2: Franchement, dans la liste que
0: Nabil
2: vous avez donnée.
0: L'achète déjà. Voilà. Donc, les autres.
2: Dans la liste que vous avez donnée, moi, il y a un joueur, et j'ai vu l'étonnement d'Eric qui peut-être ne savait pas, Raphaël Guerreiro, effectivement, le défenseur du Bayern, arrière gauche, qui peut jouer même ailier gauche, qui est effectivement libre.
0: Ça devait il faire a 32
4: Lens,
0: ans.
4: Ça devait se faire avec Lens, et au dernier moment, ça a capoté.
2: C'est vrai que lui, typiquement, vous savez que c'est un joueur qui est fiable, qui se blesse très peu. Typiquement, c'est le genre de
0: 32
2: joueur.
0: 32 ans, il a encore le temps.
1: C'est ça, c'est où je vais.
2: Mais les autres joueurs, et je parlais de fiabilité il y a quelques instants, le problème, c'est que entre la fiabilité physique, je parle même pas de Paul Pogba, qui est un cas extrême, évidemment, mais d'autres joueurs également, j'ai presque envie de dire de fiabilité mentale, pour pas mal de joueurs aussi, qui restent sur des saisons moindres, pour pas dire autre chose. Non, à part Guerreiro aujourd'hui, allez, Zinchenko, et encore, ouais, et vraiment, et encore, non, il y a que Guerreiro qui m'intéresse.
0: Ils ont quand même une sacrée expérience pour apporter
1: ils
0: à des clubs.
1: Ils ont une expérience, mais ils ont un peu décroché, ils ont un peu décroché entre ceux qui étaient en Arabie Saoudite et moi, sur un Benzema, le seul endroit où je peux le voir, c'est aux
0: Lyon.
1: États-Unis ou
0: bien Lyon, sûr.
1: Non, mais c'est vrai. Parce que, voilà, je
0: il pourrait pas revenir à Lyon.
4: Non, c'est pas possible. En France, c'est plus possible.
1: Je pense pas. C'est très compliqué. Le rythme physiquement, c'est dur la France.
4: C'est ça.
1: Tous les entraîneurs étrangers critiquent la France, mais là aujourd'hui, on voit que les équipes françaises, même en Coupe d'Europe, ça commence à avoir du répondant et tout ça, mais parce que le championnat français est pas facile, ça n'a rien à voir.
0: Mm-hmm. Marc, ces joueurs, parce qu'ils ont été des stars, ils ont été convoités, ils ont parfois coûté très cher dans les transferts, et puis là, alors on sait qu'on a tout un bataillon, malheureusement, leur syndicat le dit, il y a beaucoup de joueurs qui attendent de décrocher un contrat dans des clubs,
4: des que ce soit
0: Ligue 1, Ligue 2, bien sûr.
4: Je pense plutôt à eux.
0: Alors, bien sûr, eux, ils ont déjà fait une belle carrière, mais par exemple, Jadon Sancho, je crois que le Borussia pense à lui, mais est-ce que c'est des gens qui sont grillés, comme on dit ?
4: Je ne sais pas s'ils sont grillés, mais aujourd'hui, tout ce qui est générationnel, aujourd'hui, on va prendre un gamin qui a 18, 19 ans ou 20 ans, on va essayer de le monter, un gars comme Guerreiro qui a 32 ans. Rappelez-vous, Thauvin, quand beaucoup ont dit, mais il est cramé, Thauvin, il est mort. Heureusement que Thauvin est mort.
0: Et c'est très
4: français, et quand certains autres clubs récupèrent des joueurs qui ont 34, 35 ans, 36 ans, nous, en France, nous, on veut faire une culbute. Nous, on veut gagner de l'argent. Le problème, c'est que d'argent, il n'y en a pas.
0: Non, mais je ne parle pas que du championnat de France.
4: Non, mais nous, je compare par rapport à nous. Mais aujourd'hui, vous imaginez, vous ramenez un Karim Benzema à Lyon, vous imaginez, presque comme ils vont se déchaîner sur lui, tout ce qui va se passer. Puis il faut gérer le cas Benzema.
0: Guerreiro,
4: tout ce qui est autour, c'est une star. Oui, mais il y en a plein qui aujourd'hui préfèrent miser sur un jeune joueur, peut-être qu'ils vont miser. Aujourd'hui, c'est des paris, c'est beaucoup de trading. Donc on ne va pas faire du trading sur un mec à 37, 38 ans ou 34 ans. Ils ne voudront pas le faire. Mais moi, ce qui me dérange, j'ai vu l'article, j'ai vu. Mais aujourd'hui, moi, c'est des centaines de joueurs qui ont eu 3 ans, 4 ans de carrière, qui n'ont pas de nom et qui se retrouvent sans rien et qui vont devoir partir au boulot dans plein de choses. Donc ça, c'est plus compliqué.
2: C'est d'ailleurs pour compléter votre liste, il y a un joueur libre qui est potentiellement dispo, Jorginho Wijnaldum, l'ancien Liverpool, qui est en Arabie Saoudite.
4: C'est vrai.
2: Et a priori, le club qui s'intéresse fortement à lui, ce n'est pas une blague, c'est Chelsea. Chelsea qui a besoin d'un milieu de terrain puisqu'ils n'ont pas réussi à avoir Lamine Camara.
1: Mais je ne sais pas dans quel état il est, mais c'est un bon joueur.
2: Mais le truc, c'est qu'à Al-Ittihad, il était plutôt bon, vraiment sur les 3 dernières saisons, mais vous étiez en Arabie Saoudite pendant 3 ans. Donc est-ce que vous pouvez retrouver
0: la première ligue
2: un match par semaine. Alors, vous ne jouerez pas tous les matchs, mais voilà, c'est un autre rythme. Mais ça peut être un joueur complémentaire intéressant.
4: Mais les Anglais ne se posent pas la question comme nous. S'ils prennent un joueur, ils le prennent.
2: Hein. Exactement. C'est
0: vrai. Non, mais même je pense au championnat turc, je pense à d'autres championnats qui se sont jetés sur beaucoup de grands joueurs cette saison.
1: Sur les plus jeunes d'entre eux, peut-être. Le championnat turc, ouais, parce que voilà, ça reste
0: N'Golo
1: compétitif.
0: Kanté,
1: non, mais il y a pas... de la marge dans les équipes et pour en termes de niveau pour éventuellement craquer sur un joueur comme ça, ça peut. Mais franchement, quand on voit le cas Pogba à Monaco, c'était clairement un pari qui n'a pas marché. Mais
0: là,
1: voilà,
0: je suis pas sûr
1: que toutes les équipes soient capables de faire un... Là, tu prenais pas de risque réellement.
0: Il était payé que s'il jouait, non,
2: ouais, non.
4: Il avait un minimum.
2: Le minimum, alors je peux le dire, en l'occurrence, c'est 200 000 par mois. Il avait 200 000 par mois, plus ensuite des frais,
4: des primes
2: de participation. Matchs, etc. Ça, c'est des clubs, et Monaco a un système d'imposition qui est très particulier, etc. Donc, ils peuvent se permettre, tous les clubs ne peuvent pas se permettre genre de choses.
4: Et on t'explique, à l'époque, Monaco dit, c'est une aubaine pour nous de le récupérer à ce tarif-là.
2: C'est ça.
4: Le problème, c'est qu'aujourd'hui, en Ligue 1, si par exemple, personne ne peut le prendre, quoi. 200 000, mais personne, ou alors, lui, il faut qu'il dise, écoutez, je viens gratuitement. Ben non, c'est sûr, mais peut-être que dans un autre contexte, il y a plein de choses à soigner autour de lui. Peut-être que ça peut fonctionner s'il ne se blesse plus.
0: Mmh. Bon, donc ces stars, en tout cas, vous ne me semblez pas très...
2: On n'est pas optimiste, hein, les concernant. Ouais. Mais Marc l'a très bien dit, et c'est effectivement très important de rappeler, il y a des grands noms qui ont une très belle carrière, des trophées, de l'argent, etc. Il y a tous ces gens-là dont les noms ne scintillent pas.
4: On joue 2 ans, 3 ans pro et puis ils
2: exactement, et qui sont dans des 2e, 3e, qui espèrent peut-être une pige en 3e, 4e division, etc. Qui espèrent une saison et qui même là n'y arrivent pas. Et c'est effectivement ces gens-là pour qui c'est inquiétant parce que malheureusement ils sont obligés d'aller dans la vie professionnelle. Le problème c'est qu'ils ont fait du foot, ils doivent faire je ne sais quoi pour des sommes risibles. C'est pour ces gens-là que c'est beaucoup plus compliqué.
0: Oui, c'est très très compliqué effectivement et on sait que les carrières en plus sont très courtes et donc ça peut être problématique.
1: Et qu'il y a de moins en moins d'argent dans le football, donc c'est compliqué à part les gros clubs, mais sinon en dessous c'est plus compliqué de prendre des joueurs comme ça.
0: On a créé la Ligue 3 de toute façon en France qui est aussi une ligue professionnelle.
1: Pas sûr qu'il y ait de l'argent.
2: Voilà, Eric l'a très bien dit, il y a quelques salaires qui sont effectivement à très haut niveau, avez raison.
0: Même sans parler de haut niveau, juste le fait d'avoir un salaire tous les mois. Quoi.
2: Oui, non bien sûr. Et de jouer au foot. Il y a effectivement malgré tout dans ces équipes-là, et je tiens à le dire, il y a certains clubs qui donnent le minimum du minimum. Alors c'est déjà un salaire, vous avez raison de dire, mais le minimum du minimum, c'est du 1500, un peu plus, on est sur du 2000-2500 euros.
4: Pas autant. C'est... Crois-moi, j'en connais quelques-uns qui ont des contrats fédéraux. On est loin de ça.
2: Très loin de ça. C'est pour vivre, c'est loin d'être un salaire raisonnable.
0: Ouais. Est-ce que, selon vous, Karim Benzema a encore envie de jouer? Ou est-ce qu'il a pas quand même fait le... Je crois qu'il a 37 ans, hein, c'est ça.
2: Ouais.
0: Et il a quand même fait les 6 belles heures du Real Madrid.
1: Je pense surtout que
0: s'il a pas signé,
1: je pense que déjà il a envie de s'il a envie de jouer encore, c'est pour le plaisir. Je pense vraiment. Donc du coup là, il va vraiment choisir quelque chose qui va, mais ce sera, ça va être compliqué de. Si là en plus il joue pas dans très peu de temps là, après ça va être compliqué de revenir.
4: On se pose la question de savoir quel état physique il se trouve aujourd'hui, parce qu'on était resté par rapport à l'équipe de France qui avait été champion d'Europe à l'époque où il était un des meilleurs Français. Il faut le dire aussi.
0: Et Ligue des Nations aussi.
4: Ligue des Nations, même pas. Mais oui, non, mais bien sûr, c'était le meilleur. Et ça a fini en autre boudin au Qatar avec cette soirée où il disparaît. Depuis presque, j'ai envie de vous dire. Concrètement, on n'a plus trop de nouvelles footballistiquement de lui, donc c'est un petit peu dommage.
2: Juste, je précise, alors les derniers mois étaient plus compliqués. En fait, son arrivée à Al Hilal, parce qu'avant ça, à Al Ittihad, il tournait, il carburait. Il a obtenu le titre de champion, etc. Ça se passait vraiment très bien. Et c'est le transfert à Al Hilal qui s'est pas forcément très bien passé
0: il
2: à part
0: pas
2: le
0: voulu,
2: début.
0: Je pense en plus.
2: Alors, c'était particulier.
0: C'est l'histoire, comme un peu en NBA, c'est-à-dire
2: il y a eu des échanges entre certains clubs. Donc il y est parti. Au début, ça s'est bien passé. Par la suite, beaucoup moins. Et en plus, Al Hilal a acheté d'autres joueurs et a demandé, vous avez un côté d'étrangers. Vous ne pouvez pas en prendre trop, en fait, même en Arabie Saoudite. Donc, à un moment donné, il fallait en dégager certains. Et c'est Benzema qui a fait partie de ces joueurs qui ont été dégagés.
1: C'est fou, quoi.
0: Ouais. Donc,
4: pas de soucis d'argent.
0: Ça pose des questions. Allez, on continue. On va terminer par une autre histoire aussi qui est pas très amusante.
5: Sa fortune a-t-elle fait de Kylian Mbappé la cible d'un projet d'enlèvement?
6: Le nom du capitaine des Bleus apparaît parmi une liste de 26 personnalités retrouvées dans les téléphones d'un détenu de 18 ans. Depuis sa cellule, il est soupçonné d'avoir piloté plusieurs agressions.
7: Que la santé fleurit à Fresnes, il rêve de politique pour être un gangster moderne.
0: L'illustration sonore est très bien choisie. Un gangster moderne. oui, bien sûr. Mais c'est surtout une histoire abracadabrantesque, hein, avait dit un président de la République française. Alors, cette histoire, vous l'avez entendue vaguement résumée, mais on l'a découverte grâce aux Parisiens hier. Et c'est un sans doute inquiétant pour Kylian Mbappé, mais aussi pour d'autres personnes, puisque Kylian Mbappé, on a découvert, il est concerné indirectement, bien sûr, que son nom, son adresse et même d'autres données personnelles étaient dans le téléphone d'un voyou qui est en prison, un prisonnier de 18 ans accusé déjà de vol en bande organisée et de proxénétisme. Il est donc soupçonné, en plus d'être commanditaire, d'agression et d'un projet d'enlèvement. Enlevé, apparemment, 26 personnalités étaient ciblées.
1: Pas mal.
0: Évidemment, avec toutes des gros comptes en banque, ou du moins, c'est ce qu'il suppose. Et alors, il y a des chanteurs, des hommes d'affaires, et puis il y a Kylian Mbappé. Est-ce que ça peut faire peur aux joueurs maintenant, Salim? Des joueurs qui, finalement, se retrouvent la cible comme ça, évidemment, à leur dépens.
2: J'ai presque envie de dire, on le dit, dans une société où j'entendais Eric parler tout à l'heure du football et du fait qu'il manquait de l'argent dans certaines équipes. On est dans un monde où beaucoup de gens manquent d'argent aujourd'hui. Je parle de la société en règle générale. Bref, il y a des gens qui se disent, comment récupérer de l'argent? On va voler, très bien, mais qu'est-ce qu'on peut voler? Qui on va voler?
1: Qu'est-ce qui ramène de l'argent?
2: Et le problème, c'est qu'aujourd'hui, vous avez des êtres humains. Pas tous, hein. On évoquait il y a quelques minutes le fait que certains joueurs gagnent que très peu dans des divisions inférieures, etc. Mais vous avez certains joueurs qui sont publics, qui sont d'une notoriété certaine et qui touchent des millions d'euros. Mbappé, on pourrait dire Cristiano Ronaldo, Messi et quelques autres évidemment qui sont dans cette catégorie-là. Et conséquence, on se dit presque, mais si on faisait un petit truc, ça peut rapporter gros. On a eu le cas Paul Pogba, il y a quelques années, rappelez-vous, avec ces gens
0: avec
2: qui...
0: Avec son entourage.
2: Avec son entourage direct, qui lui demandait des sommes invraisemblables. Malheureusement, aujourd'hui, oui, comme vous avez un acteur de cinéma, comme vous avez des hommes politiques, aujourd'hui, les sportifs, les très grands sportifs, sont des cibles évidentes.
0: Et Marc, c'est pas toujours des joueurs qui ont énormément d'argent qui sont visés, parce qu'on pense à ce qui se passait à Marseille. Parfois, c'est homejacking, là, comme on dit.
4: Homejacking, oui.
0: Voilà, et c'est ces cambriolages qui ont lieu.
1: Arrivé à Paris aussi.
0: Parfois sont violents sur Marquinhos, s'il avait été pris en otage, son papa aussi, je crois.
4: Saucissonné, oui.
0: Et du coup, ça doit être quand même quelque chose de compliqué pour un joueur professionnel.
4: Mais aujourd'hui, je pense que quand on possède une notoriété de très grands joueurs et que dans la presse, on est capable de voir les sommes que certains joueurs peuvent gagner, qu'ils n'ont pas volées. Hein. C'est des présidents, directeurs sportifs qui leur donnent. Hein, on est bien d'accord.
2: Absolument.
4: Ben, on devient une cible. On devient une tous les jours, plus de 11 mois de l'année. Ils deviennent une cible pour des malfrats. Après. Pour revenir au cas d'Mbappé, Mbappé, pour l'avoir croisé 2-3 fois dans Paris, c'est des convois, on ne sait pas où il est. Enfin, il n'est pas seul, quoi. Il ne sort pas tout seul dans la rue. Attention,
2: hein.
4: Il faut se lever tôt. Non, mais si tu veux monter un guet-apens pour essayer de l'attraper,
2: Il est bien entouré.
4: Il y a beaucoup de monde.
0: C'est ça qui est terrible, d'ailleurs.
4: Non, mais il peut être cité. Je pense qu'aujourd'hui, il a une sécurité interne, externe. Quand il se déplace.
1: Il peut pas marcher dans la rue comme il veut.
4: Tu le verras dans la rue, tu vois pas. Et puis tu as beaucoup de personnes autour de lui. T'as toujours 2-3 vannes. Ah, donc il sort pas tout seul. On peut voir des joueurs de Paris tout seul. J'en ai vu un ou deux. Je ne citerai pas l'année dernière. Je croisais au Bon Marché, par exemple. Mais on croise pas des grandes stars. On les croise pas. Faut pas rêver. On les voit plus ces gens-là.
2: Tu vas au Bon Marché, toi.
0: Neymar.
4: Je habite pas très loin.
0: Neymar avait fait ça une fois. On se souvient. Alors avec une capuche, une casquette, des lunettes et tout, en pleine nuit sur les Champs-Élysées. Il s'était filmé avec des copains. Ils avaient fait une sortie. Oui. Mais ça les oblige à ça aussi.
1: Il y a une envie de te reconnecter un petit peu aussi certainement au monde normal, j'ai envie de dire. C'est-à-dire qu'à un moment donné, t'as pas envie d'être isolé toute ta vie et tu as envie de retrouver...
4: Il avait fait le soir avec une sécurité rapprochée, autour.
1: Je ne sais pas si vous vous rappelez de ce début de là pendant les vacances où on voit deux joueurs, je crois qu'il y avait Dembélé, je ne sais pas qui, à vélo dans Paris. Là.
0: Oui,
2: Hakimi.
1: Voilà. Dembélé et Hakimi à vélo dans Paris. Bah, ça, je veux dire, ça va pas t'arriver souvent.
2: Parce que vous évoquiez le fait de devoir se cacher au final. C'était cet hiver ou l'hiver précédent où Hakimi et Mbappé étaient partis ensemble en vacances à New York. Ils étaient devant le grand sapin de Noël de New York et ils étaient avec des lunettes, cagoules, etc.
1: Terrible.
2: Donc vraiment, on pouvait pas les reconnaître. Mais effectivement,
0: L'hiver, c'est plus simple.
2: Et j'insiste, que vous soyez un très grand sportif, que vous soyez un très grand acteur ou actrice ou autre célébrité. Malheureusement, on est dans un monde où vous devez aussi vous cacher. C'est très bizarre. Vous cherchez la gloire, vous cherchez à être vu, et en même temps, vous devez vous cacher.
0: Honnêtement, en plus. Marc, est-ce qu'on est rentré dans une nouvelle ère?
4: Ah oui, oui, aujourd'hui. Ah oui, oui. Et plus ça va aller, plus ça va être compliqué. C'est-à-dire qu'aujourd'hui, le contexte social français fait que si on a beaucoup d'argent, on est presque très mal.
0: Pas qu'en France, j'imagine.
4: Non, pas qu'en France, mais nous, on parle, on vit ici.
0: Mbappé, il habite même pas ici.
4: Ouais, non, mais c'est vrai, un exemple. C'est très mal vu aujourd'hui de gagner de l'argent et de vivre avec de l'argent. Donc, eh ben, il faut se cacher, il faut pas sortir, il faut pas exister. Et quand on est Mbappé, qu'on veut faire un événement ou qu'on veut faire une fête, il faut prendre un avion, il faut se cacher.
1: Ça devient compliqué. Ils vont faire la fête à l'étranger.
4: Mais t'es obligé. Mais t'es obligé.
2: Et ce qui est affolant, c'est que pour tous ces très grands sportifs, on parle pas que de foot, on pourrait parler de quelques autres sports, ces personnalités vont arrêter leur carrière dans quelques années. Mais derrière, on a l'impression qu'ils vont devoir continuer de vivre comme ça. Parce qu'il y a des sommes tellement affolantes qu'ils sont obligés de rester protégés.
0: Cristiano Ronaldo, il vient sous escorte en permanence.
4: Oui, mais il joue encore. Zidane. Zidane, il sort pas, hein.
2: Ouais, c'est ça. Absolument. Bon écran.
4: Zinedine Zidane, il a resté il y a 20 ans. Tu vois Zidane dans la rue? Tu peux pas, il y a émeute à coup de téléphone. Donc, dès qu'il fait un événement à Aix, au Z5, il y a beaucoup de monde, mais tu vois la sécurité qu'il y a autour.
2: Bien sûr.
4: Ah, tu peux pas accéder. Si t'as pas d'amis, tu passes pas.
1: C'était comme ça quand Marc y jouait.
4: Ouais, moi, ouais.
2: C'est vrai.
1: Quand il allait chercher pas.
4: À Marseille, j'avais les cheveux longs. Et maintenant, j'arrive à RFI, ben, on ouvre la porte. Voilà.
0: Et en régie, il y a vos gardes du corps.
4: Exactement. Le grand David Finzel.
2: Ah oui.
4: Le grand qui a le pied marin.
2: Ben, tel garde du corps, t'es mal barré.
4: Non, vous inquiétez pas.
0: Jean-Philippe Bouchard.
4: Ah, Jean-Philippe aussi, là, je le voyais pas.
0: C'est la fin de ce Café des Sports, de ce Radio Foot.
2: Oui, justement. C'est pas ce soir.
0: C'était pour annoncer Café des Sports. Ouais, ça sera demain. Mm-hmm. Salim, je compte sur vous pour annoncer.
2: Mesdames, s'il vous plaît, vos cartons, on en a besoin.
0: Et David Finzel attend tous vos cartons pour demain. Merci.
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10: Grégoire Morelli.
12: L'épisode actuel d'El Niño pourrait être le plus puissant observé depuis le début des mesures du phénomène climatique il y a 40 ans. L'alerte lancée par l'Organisation Météorologique Mondiale de l'ONU qui dit s'attendre à des risques d'inondations, de sécheresses et de chaleurs extrêmes. Les États-Unis annoncent ouvrir une enquête après la frappe menée en début de semaine sur un mariage qui a fait 4 morts. Depuis dimanche, des échanges de frappes sporadiques ont repris entre Washington et Téhéran. Et pour tenter de trouver une issue à cette guerre, l'administration américaine mise sur de nouvelles sanctions économiques. Quand rester droit dans ses bottes coûte cher. Une ONG norvégienne a fait une croix sur un financement américain qui exigeait en contrepartie ne plus soutenir l'avortement, l'égalité des sexes ou la diversité. Norwegian People Aid a refusé ces nouvelles conditions, disant ainsi au revoir à 40% de son budget. El Niño, bien parti pour battre tous les records. L'OMM, l'Organisation Météorologique Mondiale, prévoit que le phénomène climatique, qui revient tous les 2 à 7 ans, aura une intensité très forte, et ce jusqu'en février prochain, avec à la clé sans doute de nouvelles sécheresses, des inondations et des records de température. Explication à Genève de Jérémy Lanche.
13: Un indice de confiance de 100%, c'est une rareté chez les spécialistes du climat. Jamais ils n'avaient vu un El Niño aussi puissant depuis qu'ils mesurent le phénomène, voilà plus de 40 ans. L'épisode actuel est marqué par des eaux de surface dans le Pacifique anormalement chaudes, jusqu'à 2,6 degrés au-delà de la moyenne en août. Sous la surface, l'eau est parfois plus chaude de 8 degrés, rappelle la directrice de l'OMM, Celeste Saolo.
14: El Niño devrait atteindre son pic climatique à la fin de l'année, mais on va ressentir ses effets bien après cela, y compris en ce qui concerne les températures. Le dernier épisode de 2023-2024 a contribué à ce que 2024 soit l'année la plus chaude jamais enregistrée. On ne pourra pas être surpris si ce record tombe à nouveau.
13: Et de fait, l'automne devrait être plus chaud quasiment partout sur le globe. L'autre question, c'est est-ce qu'un El Niño puissant veut dire plus de phénomènes climatiques extrêmes ou plus violents ? C'est possible, mais sur ce point, les scientifiques sont moins affirmatifs. Seule certitude, El Niño vient ajouter de l'huile sur le feu d'un monde déjà en surchauffe. Jérémy Lange, Genève, RFI.
15: Toujours plusieurs dizaines de milliers d'habitants de Toronto dans le noir d'importantes coupures d'électricité après des orages d'une rare intensité qui ont inondé les principaux axes routiers de la plus grande ville du Canada. Toronto a reçu en quelques heures ce mercredi plus de l'équivalent de la totalité des précipitations moyennes pour le mois de septembre. On reste au Canada où le constructeur Alstom remporte un contrat de 3 milliards d'euros pour concevoir une nouvelle flotte de trains longue distance. L'accord avec Ottawa et le constructeur français prévoit la livraison de 313 voitures pour remplacer les trains canadiens en service depuis plus de 77 ans. La chute du pouvoir iranien est à portée de main. C'est en tout cas ce qu'affirme le premier ministre israélien Benjamin Netanyahou ce jeudi dans une vidéo diffusée par son bureau. Le régime iranien se bat pour sa survie, affirme-t-il. Après un mois d'accalmie, les affrontements entre Washington et Téhéran ont repris dimanche à l'initiative de l'armée américaine. Alors que Donald Trump peine à trouver une issue à ce conflit, l'administration américaine mise aussi sur la pression économique avec l'annonce de nouvelles sanctions à venir contre les partenaires commerciaux de Téhéran. La capitale iranienne où la vie est de plus en plus difficile, comme l'explique l'historien Jonathan Piron.
16: Le quotidien des Iraniennes et des Iraniens est très compliqué, avec une inflation qui se maintient à 60%. On voit notamment que des biens de consommation courante deviennent inaccessibles. Il y a moins de viande consommée, les œufs aussi deviennent très chers. Des produits ménagers, comme des machines à lessiver, des voitures, ne sont plus remplacés, ce qui montre en fait qu'il y a vraiment une hausse de la précarisation de la population et aussi une disparition de la classe moyenne. Alors il y a certes une inflation qui est présente, mais l'effondrement économique de l'Iran ne semble pas être certain à court terme parce que en fait l'économie continue de tourner. La monnaie, même s'il y a une dévaluation par rapport au dollar, maintient le choc. Les rentrées fiscales sont toujours présentes. Il y a toujours aussi des fonds qui arrivent auprès de la banque centrale iranienne et les salaires continuent à être versés dans la monnaie nationale. Et donc, si on se met alors du point de vue du régime iranien, celui-ci considère qu'il a encore une marge de manœuvre pour tenir face aux sanctions américaines.
15: L'historien Jonathan Piron, il répondait aux questions de Marine de la Moissonnière. Le vice-président américain confirme que les États-Unis enquêtent au sujet d'une frappe contre un mariage en Iran qui a fait 4 morts selon les autorités de la République islamique. Jill Evans ne cache toutefois pas son scepticisme sur cette frappe, affirmant que les médias d'État iraniens n'ont pas vraiment rendu compte de manière fiable de ce qui s'est passé dans le conflit jusqu'à présent. Nous sommes reconnaissants envers l'Inde pour son engagement à mettre fin à la guerre menée par la Russie contre l'Ukraine. Déclaration de Volodymyr Zelensky ce jeudi en marge de la visite du chef de la diplomatie indienne en Ukraine, une visite qualifiée d'historique par Kiev, lundi déjà lors du sommet de l'OCS au Kyrgyzstan. Le premier ministre indien Narendra Modi avait exhorté Vladimir Poutine à trouver une issue au conflit. Renoncer à ses financements pour respecter ses valeurs, c'est le choix d'une ONG norvégienne spécialisée dans le déminage. Norwegian People's Aid a refusé les nouvelles conditions imposées par l'administration américaine, tirant ainsi un trait sur une grosse partie de son budget, Julien Chavanne.
17: Soutenir l'avortement, l'égalité des sexes ou la diversité sont désormais interdits aux ONG financées par le département d'État américain. Washington en faisait une contrepartie non négociable pour obtenir des aides financières. Des conditions jugées inacceptables par Norwegian People's Aid. Une ligne rouge est franchie. L'organisation fait un choix radical, difficile, courageux. Couper les ponts avec les États-Unis de Donald Trump plutôt que de renier son ADN. L'égalité, la dignité pour tous et la diversité ne sont pas des menaces, ce sont des valeurs qui renforcent notre travail et rendent les sociétés meilleures, écrit le secrétaire général de l'ONG, Raymond Johansen. L'organisation de déminage présente dans une vingtaine de pays, l'Ukraine, l'Irak, le Vietnam ou encore l'Angola, va perdre 37 millions d'euros. Les aides américaines pesaient lourd, 40% de son budget. Sans cet argent, l'ONG va devoir licencier environ 1 700 employés et ses opérations de déminage et de prévention vont évidemment être réduites à travers le monde.
15: Les précisions de Julien Chavannes. Des heurts ont éclaté entre la police et des manifestants ce jeudi au Chili. Des contestataires rassemblés dans la capitale Santiago pour protester contre les réformes sécuritaires proposées par le président d'extrême droite, José Antonio Kast. Des réformes vivement critiquées par l'opposition comme au sein de son propre camp. L'une prévoit la création d'un nouveau régime d'exception que le président pourrait décréter sans approbation du Parlement en cas de grave menace pour la sécurité publique. Nicolas Maduro demande à la justice américaine de rejeter l'acte d'accusation contre lui, avançant son immunité en tant que chef d'État étranger. Le président vénézuélien déchu, poursuivi et incarcéré aux États-Unis pour trafic de drogue, estime que le tribunal n'est pas compétent pour le poursuivre. L'ex-chef d'État de 63 ans en prison à New York depuis le mois de janvier et poursuivi pour 4 chefs d'accusation, dont celui de narcoterrorisme. Travailler tôt le matin ou tard le soir, voire même les week-ends, c'est ce que l'on appelle des horaires dits atypiques. Et ils concernent plus de la moitié des travailleurs en France, selon une étude de l'ANSES, l'Agence nationale de sécurité sanitaire. Ces horaires décalés ne sont pas sans conséquences pour la santé des salariés, Laurence Théo.
18: Qu'est-ce qu'on entend par horaires atypiques ? Ce sont notamment le travail de nuit ou le week-end, les horaires longs, plus de 8 heures par jour ou 40 heures par semaine, de même que les horaires décalés, entre 5 et 8 heures le matin et entre 19h et minuit le soir. Il n'existe pas de statut juridique et pourtant la liste des professions concernées est longue. Entre autres, ouvriers, agriculteurs, commerçants, infirmiers, aides-soignants, vendeurs ou encore aides à domicile et serveurs. Les femmes sont plus nombreuses que les hommes à travailler avec des horaires atypiques. Parmi elles, sans surprise, les moins qualifiées. Un des principaux enseignements de cette étude porte sur les graves conséquences sur la santé. Cette désynchronisation crée des troubles du sommeil, mais ce n'est pas tout. Les horaires atypiques ont des incidences sur la santé mentale, cardiovasculaire. Ils nuisent aussi à la fertilité. L'agence sanitaire préconise donc aux entreprises d'éviter les horaires décalés quand c'est possible, sinon de mettre en place un suivi médical adapté et de proposer par exemple un repos compensateur. L'ANSES demande également la création d'un statut juridique.
15: À moins d'une semaine du sommet spatial international à Paris, les géants américains Blue Origin et SpaceX ont annulé ce jeudi leur participation à ce grand rendez-vous voulu par Emmanuel Macron. Selon le média américain Politico, la Maison-Blanche a poussé ses entreprises américaines à ne pas participer, assurant que leur présence pourrait être perçue comme un soutien tacite aux propositions politiques de l'Union européenne. Au total, ce sont 4 sociétés américaines qui ont annoncé renoncer à venir à ce sommet inédit qui doit donc rassembler les acteurs économiques et institutionnels du secteur spatial les 9 et 10 septembre prochains. Et puis la toute première photo de l'histoire fait son retour en France, prise par le père de la photographie, le français Nicéphore Niépce. Le cliché va être exposé à Chalon-sur-Saône dans l'est de la France à l'occasion du bicentenaire de la photographie. Un cliché qui montre un paysage sur une plaque d'étain, une photo prise en 1827, minuit 9, ici à Paris. Prochain journal dans une cinquantaine de minutes. Très bonne suite des programmes à l'écoute de la Radio du Monde.
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19: Les lapins. Origine lointaine, Espagne et Portugal. En Europe, ils ont plutôt la côte, aux carottes le dimanche, doudou pour bébé, joujou pour chasseur. Mais en Australie, les lapins sont une catastrophe. Pour l'économie, pour l'environnement. Et on les mange peu, on préfère le kangourou. Introduits nonchalamment par les colons britanniques au milieu du 19e siècle, ils se sont multipliés en l'absence de prédateurs naturels, comme des lapins, et ils ont conquis la quasi-totalité du territoire. Plus de 150 ans après, et malgré de multiples campagnes d'éradication massive, les Australiens ont tout essayé, ils sont toujours là, 200 millions peut-être, aux grand dam notamment des agriculteurs. Australie, 1000 façons d'accommoder le lapin, un grand reportage de notre correspondant Grégory Pless.
20: Je laisse tourner le moteur 30 secondes à une minute pour qu'il chauffe.
21: Ce moteur, c'est celui d'une souffleuse de feuilles reconvertie en machine de mort. Raccordée à un tuyau, elle relâche du monoxyde de carbone dans des terriers de lapins qui pullulent dans cette banlieue pavillonnaire de Melbourne. Mais pour que le système fonctionne, il faut s'assurer que tous les trous reliés à ce même terrier soient bouchés. C'est ce que fait Max, le spécialiste de la fumigation, qui repère par où la fumée s'échappe.
22: Ah, look, there you go.
20: Ah bah tiens,
22: there's a hole.
20: Voilà un trou.
22: So it's as simple as it gets.
20: En fait, c'est simple comme bonjour.
22: Put air through one hole,
3: L'air remplit le terrier par un trou et s'échappe par un autre. Ensuite, il n'y a plus qu'à le boucher. Bien tasser la terre. Et voilà, il n'y a plus de trou.
21: Avec sa pelle et sa souffleuse, c'est la cinquième fois en un an que Max intervient dans le quartier.
3: Donc là, ce qui vient de se passer, c'est que tout l'oxygène est épuisé. Et donc, les lapins qui se trouvent dans ce terrier sont en train d'étouffer. Le monoxyde de carbone est en train de se répandre. Et une fois que les lapins sont morts, on bouche les trous. Il n'y a pas d'odeur qui se dégage. Et c'est aussi humain que possible.
21: Une méthode radicale à la hauteur des dégâts causés par les lapins.
3: Ils mangent les plantes et la végétation, et ils creusent aussi sous les maisons, à tel point qu'on a plusieurs cas de maisons qui s'affaissent.
21: Et dans le secteur, les lapins, on en a par-dessus la tête.
5: Vous cherchez des lapins ?
3: Oui, absolument.
5: C'est une vraie plaie, pas vrai ?
3: Oh oui.
5: Oh, ils sont partout, c'est terrible.
21: Pour Katrina, qui promène son chien avec son mari, les lapins sont une véritable menace.
5: On est toujours sur la brèche à essayer de repousser les lapins et à reboucher leurs trous. Et puis j'ai eu une opération chirurgicale. Si je me tords la cheville dans l'un de ces terriers, je suis foutue.
21: Quelques kilomètres plus loin, dans une rue bordant une forêt, les trottoirs sont jonchés de crottes de lapins et les maisons entourées de grillages pour les empêcher d'entrer. Marc s'est installé dans ce quartier sorti de terre il y a 2 ans à peine et ce matin, il a rendez-vous avec une élue locale.
22: Bonjour Marc, je suis Michel. Comment ça va ?
23: Ça va ?
22: Qu'est-ce qui se passe dans votre jardin ? Je vois que vous avez installé de nouvelles barricades.
23: Madame, les lapins ne prennent pas de vacances. Ils sont là tout le temps. Il a fallu mettre en place une sorte de zone d'exclusion. Sinon, je n'aurais pas un jardin aussi beau que celui-là.
21: Son jardin, il a dû le replanter 4 fois. Et pour le protéger, il a dépensé des milliers de dollars.
23: L'exclusion des lapins, c'est le seul truc qui fonctionne. J'ai tout essayé. Des dispositifs sonores, des carillons et plein d'autres choses. Mais les grillages, c'est le seul moyen de les empêcher de tout manger.
21: Il est loin d'être le seul dans cette situation, d'après Michelle Crother, la maire adjointe de la ville de Casey.
22: Qu'il s'agisse des résidents qui doivent barricader leur jardin, de nos infrastructures sportives où les bénévoles passent du temps à boucher les trous pour que les enfants puissent faire du sport, c'est le principal sujet dont me parlent les habitants depuis que j'ai été élue il y a 18 mois.
21: Mais les moyens déployés par cette ville, environ 50 000 euros par an, qui financent donc des opérations de fumigation et de destruction de terriers, c'est une paille face à l'incroyable capacité de reproduction des lapins.
22: Avec seulement 2 lapins, on peut potentiellement avoir 184 lapins 18 mois plus tard. C'est pourquoi il nous faut une réponse coordonnée de la part de tous les propriétaires terriens, qu'il s'agisse de particuliers ou d'agences d'État, qui possèdent beaucoup de terres dans le secteur. Le conseil municipal ne peut agir que sur son propre territoire, et donc on n'a qu'un impact limité, ce qui ne permet pas de régler le problème sur le long terme.
21: La situation est plus critique encore en zone rurale, en particulier pour les agriculteurs pour qui les lapins représentent un manque à gagner de plus de 120 millions d'euros par an. Les principales victimes sont les producteurs céréaliers, mais les éleveurs aussi sont affectés. Parmi eux, il y a Jim qui élève du bétail à 4 heures de route au nord-ouest de Melbourne.
24: Ce sont différentes races de bouvillons et ce qu'on fait, c'est qu'on les engraisse. On les achète quand ils font un certain poids et on les revend quand ils pèsent le double. Pour cela, il nous faut de bons pâturages. L'objectif, c'est qu'ils prennent un certain nombre de kilos par tête et par jour.
21: Un objectif contrecarré par les lapins.
24: Et ce que font les lapins, c'est contaminer les pâturages. Ils urinent, laissent des crottes, égrattent, creusent. Et là où ils font ce genre de choses, le bétail ne veut pas manger de cette herbe. Et ça devient un problème majeur.
21: Ce problème, il est partagé par tous les éleveurs du secteur. C'est le cas par exemple de Hayden, qui passe désormais une bonne partie de son temps à repousser les invasions de lapins sur son terrain.
1: Au cours des trois dernières années, leur nombre a beaucoup augmenté ici. On n'avait pas trop de problèmes avant, mais comme vous pouvez voir, il y a un terrier ici que l'un de mes chiens a trouvé. On dirait qu'il n'y a qu'une seule entrée. Je vais le détruire pour les dissuader de l'utiliser à nouveau. Alors allons-y.
21: La propriété d'Aiden est de taille plutôt modeste par rapport à ses voisins, seulement 8 hectares. En revanche, il dispose d'une machine que tous dans le secteur lui envient. Cette machine, c'est un excavateur. Équipé d'un long soc qui s'enfonce dans la terre, Aiden éventre ainsi le terrier.
1: C'est juste un petit terrier, mais il faut quand même intervenir sur un périmètre d'environ 3 mètres autour pour être sûr de détruire tous les tunnels.
21: Privés de terrier, les lapins ne sont plus protégés et deviennent ainsi des proies faciles, en particulier dans cette région où vivent certains oiseaux de proie, comme des aigles et des faucons. Mais le problème que souligne Aiden, c'est que ce type de machine n'est pas adapté à tous les types de terrains.
1: On est un peu limité avec cette machine sur les terrains les plus en pente. Et dans ces cas-là, même avec un bulldozer, on ne peut pas travailler sur certains terrains.
21: C'est le cas par exemple du flanc de colline à quelques kilomètres de là, où Léon élève, lui, des chevaux.
2: Oh yeah.
4: Ah, il faut vraiment aimer les frisons, hein. Potelés, poilus et péteurs.
21: Des chevaux un peu farceurs, mais surtout fragiles, d'autant que le terrain de Léon, percé de toutes parts par les terriers de lapins, s'est transformé en véritable gruyère.
4: Si un cheval galopait la nuit, tombait dans l'un de ces trous, il pourrait facilement se casser une jambe. Et si un cheval se casse une jambe, il faut l'abattre. Et c'est pareil pour le bétail. Si une vache se casse une patte, c'est 2 000 $ de revenus que vous venez de perdre.
21: Mais ça, pour Léon, c'est hors de question. Il a donc décidé d'attendre la nuit et de faire appel à un expert.
4: Hey Adam, comment ça va?
6: Bien, ça fait plaisir de te voir.
4: J'ai jeté un coup d'œil avec ma lunette thermique. Il y en a pas mal là-bas, je te le dis. Tu ne vas pas t'ennuyer ce soir.
21: Adam est un tireur professionnel et il n'a jamais été aussi demandé.
6: On n'arrête pas de recevoir des appels d'agriculteurs. On n'arrive pas à suivre, il y a tellement de fermes.
21: Les lapins, cachés durant la journée, recouvrent désormais tout le terrain. Avec son fusil à air comprimé équipé d'une lunette thermique, Adam se met en position et ajuste sa visée.
6: Il ne reste pas en place assez longtemps. J'ai juste besoin qu'il tourne la tête.
4: Il est à 67 mètres.
6: C'est bon, je l'ai eu. Il est mort.
21: Et ça, ce n'est que le début.
6: Je tire entre 50 et 100 lapins par nuit, et en seulement 2 ou 3 heures. Ouais, il y a beaucoup de lapins.
21: Quelques lapins de moins, c'est une bonne nouvelle pour Léon, même s'il est conscient que ce ne sera pas suffisant.
4: On ne pourra jamais se débarrasser de tous les lapins en leur tirant dessus, parce qu'il y en a plein, et certains restent sous terre pendant que les autres sortent se nourrir. La meilleure méthode, c'est de réduire leur nombre. Ça peut être avec du poison, mais dans le secteur, c'est difficile, parce que ça pourrait aussi tuer les oiseaux. On peut aussi détruire leur terrier et les priver de leur maison. Des implosions, ça les tue instantanément dans leur trou. Mais le secret, c'est de garder un œil dessus, ne pas relâcher son attention.
21: Et des tireurs professionnels, il n'y a pas qu'en zone rurale qu'on y a recours en Australie. Canberra, la capitale du pays, est elle aussi envahie par les lapins. L'autorité territoriale dépense ainsi 500 000 dollars par an pour limiter les dégâts qu'ils causent, un budget partiellement consacré à recruter des tireurs professionnels qui chassent le lapin une fois la nuit tombée. Mais ici, les habitants de la ville ne semblent pas plus gênés que ça par les lapins. C'est par exemple ce que nous confie Émilie.
7: Moi, ça ne me dérange pas du tout. Les chiens les adorent, évidemment, quand on les emmène se promener. Les lapins foncent se cacher dans leur terrier. Et les enfants s'amusent à les courser avec leur vélo. Mais les lapins s'écartent et restent loin de nous. Donc, ils ne m'affectent pas, mais j'ai entendu que le gouvernement tente d'en exterminer un certain nombre.
21: La bataille est même vaine, d'après Damon, que nous croisons alors qu'il rentre chez lui à vélo.
0: Les lapins ont toujours été là. Je suis né ici et aussi loin que je me souvienne, il y en a toujours eu.
21: Et Damon ne croit pas si bien dire, non seulement il y a toujours eu des lapins à Canberra, mais d'une certaine manière, ce sont les lapins eux-mêmes qui ont décidé de l'implantation de la capitale australienne. C'est ce que nous explique le professeur Nick Brown. Il a écrit un livre sur l'histoire de Canberra.
2: L'une des raisons pour lesquelles ce site a été choisi pour construire la capitale nationale, c'est que les agriculteurs qui travaillaient dans cette région avaient beaucoup de mal à s'en sortir. Il y avait très peu de pâturage pour que les moutons puissent paître, en partie parce que cette région avait subi une invasion de lapins. Et du coup, de nombreux propriétaires de terrain étaient tout à fait disposés à vendre leurs terres au gouvernement parce qu'elles n'étaient de toute façon pas économiquement viables.
21: Qui aurait pu prédire que le lapin de Garenne pourrait faire tant de ravages ? Certainement pas Thomas Austin, un colon britannique qui, en 1859, en a ramené 13 d'Europe pour les lâcher sur sa propriété dans le sud-est de l'Australie. Il comptait les chasser sur son temps libre, seulement voilà, ils ont très vite échappé à son contrôle et faute de prédateurs naturels, ils se sont multipliés puis répandus à travers tout le continent. Une catastrophe pour les agriculteurs, mais aussi pour la biodiversité. Les lapins menacent en effet directement la survie de plus de 300 espèces de plantes et d'animaux endémiques. Nick Brown, de l'Australian National University.
2: Certains disent qu'il n'y a pas d'équivalent en termes de dévastation écologique d'un continent par une espèce introduite à celle provoquée par l'introduction des lapins en Australie.
21: De fait, on estime qu'au début du XXe siècle, des lapins en Australie, il y en avait plusieurs milliards. Un fléau qui s'est transformé en opportunité pour certains, qu'on appelait alors les « rabbitos », des chasseurs de lapins itinérants qui vendaient la viande et la peau récoltée et qui ont fini par entrer dans la postérité.

Car oui, les Rabbitohs, c'est aussi, depuis 1908, l'une des meilleures équipes de rugby à 13 du pays. Un nom qui, à l'origine, se voulait péjoratif, employé par des équipes rivales pour se moquer des joueurs de ce club représentant un quartier pauvre de Sydney. Et de fait, de nombreux joueurs de South Sydney, issus de la classe ouvrière, avaient pour habitude, pour arrondir les fins de mois, d'aller chasser le lapin le samedi.

0: Reste qu'à l'écart des stades de rugby, les lapins continuent de proliférer. On estime la population actuelle à plus de 200 millions. Et face à une telle ampleur, la fumigation, les destructions de terriers ou même des tireurs aussi efficaces qu'Adam, cela revient à vider l'océan à la petite cuillère. En fait, la seule solution efficace à l'échelle du continent, elle est biologique. C'est pourquoi dans les années 50, l'Australie a développé la myxomatose, un virus qui aurait à l'époque décimé 98% des lapins d'Australie. Mais les survivants ont développé une immunité qu'ils ont ensuite transmise à leur descendance, ce qui contraint l'Australie à régulièrement développer et introduire de nouveaux virus spécifiquement conçus pour tuer les lapins. Le problème, comme le souligne Heidi Kleinert du Centre de solutions contre les espèces invasives, c'est que ces virus ne sont jamais efficaces très longtemps.
1: Au bout d'un certain temps, les lapins deviennent génétiquement résistants au virus et donc on peut les soumettre à n'importe quoi, ils finissent par être immunisés.
0: Le dernier virus en date, inoculé en 2017, une variante du calicivirus, commence à perdre en efficacité et n'a pour l'instant pas de successeur. Et pour le prochain virus, il va falloir se montrer patient. C'est ce que souligne Tania Strive, en charge du biocontrôle des lapins au CSIRO, l'agence scientifique du gouvernement australien.
2: Si on se base sur les expériences passées entre la recherche, l'homologation et la mise en production, il faudra attendre 6 à 10 ans pour qu'un nouveau virus soit répandu.
0: Et ça, c'est dans l'hypothèse la plus optimiste, puisque depuis l'année dernière, le gouvernement australien ne finance plus de programme de recherche de nouveaux virus. Heidi Kleinert ne comprend tout simplement pas pourquoi.
1: On pourrait penser qu'on apprend du passé et que ça nous pousserait à poursuivre les recherches dans de nouveaux virus. Mais en fait, il y a eu une diminution des financements. Et on n'a même aucun financement sur la gestion à long terme des espèces nuisibles en Australie. Et bien qu'on ait une stratégie en la matière, on n'a pas mis d'argent pour financer la recherche.
0: Mais d'autres pistes sont également explorées. En particulier, une méthode appelée le guidage génétique qui permet de transmettre à coup sûr à la descendance d'un animal certaines caractéristiques. C'est l'un des sujets sur lesquels travaille Tania Strive.
2: On pourrait faire en sorte qu'il n'y ait parmi la progéniture des lapins que des mâles, bien que toutes les femelles soient stériles, ce qui conduirait à un effondrement de la population.
0: Mais pour l'instant, les lapins peuvent dormir sur leurs deux oreilles, cette technique étant encore très loin d'être maîtrisée. Et dans l'intervalle, alors que la population des lapins explose en Australie, Heidi Kleinert appelle tout le monde à sortir l'artillerie lourde.
1: Tout le monde doit être sur le pont en attendant qu'un nouveau virus soit découvert. Des mesures de contrôle comme le poison, la destruction de terriers, l'abattage jouent un rôle très important pour gérer les populations de lapins.
0: Des méthodes qui peuvent choquer les défenseurs des animaux, mais qui sont au final assez banales. En Australie, où outre les lapins, les dromadaires, les chevaux ou encore les chèvres sauvages sont également considérées comme des espèces nuisibles. Et elles sont d'ailleurs aussi régulièrement la cible de campagnes d'abattage. Pour Nick Brown, l'Australie paie là le prix de son histoire.
3: C'est le problème australien. Nous sommes une nation de colons et on a amené tellement de choses du reste du monde, notamment des lapins ou des gens comme moi. Et maintenant, on essaie de s'en débarrasser. Et je suis sûr qu'il y a des gens qui aimeraient que moi aussi je disparaisse.
0: Parmi les espèces disparues, on recense une trentaine de mammifères depuis le début de la colonisation sur le continent australien, un record mondial. La principale cause, devant le réchauffement climatique ou la déforestation, ce sont deux autres espèces introduites par les Européens, le chat et le renard. Pour ces derniers, les lapins représentent une source de nourriture quasi infinie, leur permettant de se maintenir à des niveaux de population élevés, qui ne laissent donc aucune chance aux espèces endémiques.
4: Australie, mille façons d'accommoder le lapin. Un grand reportage de notre correspondant Grégory Pless. Réalisation Vanessa Rovensky.
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8: Simon Bourtembourg.
7: Une arrestation et des affrontements en marge d'une nouvelle manifestation anti-migrants en Afrique du Sud. La police a fait usage de grenades assourdissantes pour disperser la foule. On y revient dès le début de ce journal. Kinshasa réaffirme ce soir son intention de déplacer son ambassade en Israël de Tel Aviv vers Jérusalem. Un engagement déjà pris, nous le verrons, en 2023, sans pour autant qu'il ne soit suivi de fait. La RDC, la lutte contre le virus Ebola et la méfiance des populations dans le dossier de cette édition d'Afrique Soir. On entendra aussi Jean Kaseya, directeur de l'Africa CDC, sur la riposte congolaise. Déjà radié, le voilà désormais condamné au Mali. Alpha Yaya Sangaré, ex-colonel, écope de 20 ans de prison. Il avait été arrêté en 2024 après la publication d'un livre présenté comme hostile à l'armée malienne. Cette question, où est donc Moussa Kaka au Niger? Le comité pour la protection des journalistes monte au créneau et demande aux autorités de tout mettre en œuvre pour retrouver le journaliste disparu depuis désormais 3 jours. Et puis le continent, plus particulièrement l'Afrique australe, première victime d'El Niño. L'ONU met en garde, l'épisode actuel du phénomène climatique pourrait être le plus puissant depuis 4 décennies. Nous le verrons, la situation du Mozambique inquiète particulièrement les experts des Nations Unies. Une nouvelle provocation xénophobe sur la côte sud-africaine à Durban. Des militants du mouvement March and March se sont rassemblés hier pour faire fuir des migrants. Des migrants qui campaient devant une antenne du ministère de l'Intérieur de la ville. Principalement issus de RDC, ces hommes et ces femmes s'étaient installés là il y a 13 semaines à l'aube du mouvement anti-immigration qui sévit depuis en Afrique du Sud. Reportage Claire Bargelès. Ces hommes et ces femmes s'étaient installés là il y a 13 semaines à l'aube du mouvement anti-immigration qui sévit depuis en Afrique du Sud. Reportage Claire Bargelès.
9: Cela fait plus de 3 mois que ces